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2: Le top de Stouff aujourd'hui. Comment voir aujourd'hui, c'est quoi?
3: C'est les signes qui montrent que votre chérie est fâchée. En fait, comme j'ai une majorité de personnes en couple autour de cette table, je me suis dit que j'allais vous rappeler les signes qui montrent que potentiellement votre compagne, est fâchée après vous. Bon, je suis sûre que vous êtes déjà un peu au courant.
4: Oui.
3: Réfléchissez quand même s'il y a des signes auxquels vous pensez.
2: Et si jamais
3: c'est pas dans le top. Voilà. Je vais commencer. Si votre chérie soudainement fait claquer des objets, la vaisselle, les portes, les tiroirs, ça se ferme soudain avec beaucoup plus d'énergie.
4: Je déteste ça.
5: Si elle fait tomber une armoire, blaouh !
3: Yann, dites-vous que c'est un signe.
2: T'es en dessous.
3: Il y a quelque chose.
2: C'est vrai que si elle te fait tomber une armoire Pax Ikea alors que t'es en dessous en train de dormir, c'est vrai qu'elle est peut-être fâchée.
4: Il y a un petit signe.
2: Mais c'est dans les stylos, c'est vrai que si elle est en train de faire un truc,
3: Ouais, c'est comme ça. Voilà.
6: Non, mais même la
3: c'est
6: porte,
3: exactement ça. La porte,
6: ça
3: tu la claques. Ouais, mais il y en a qui claquent la porte.
6: Elle a rien demandé, la porte.
2: T'as jamais claqué une porte, toi?
6: Non, moi je mets des
4: coups de poing.
2: Ah ouais,
3: c'est pas vrai. On a aussi comme autre signe, c'est le rejet de contact physique du style vous approchez, hop, elle se décale. Ou alors la main que vous lui mettez sur la cuisse ou sur l'épaule, hop, elle vous l'enlève.
6: Ouais. Et elle souffle.
3: Là, il y a quelque chose qui ne va pas non plus. Ouais. Vous avez fait quelque chose qui ne lui plaît pas.
2: Ça m'angoisse, ce qu'elle est en train de dire.
6: Elle tire le plaid discrètement aussi sur le canapé.
2: J'ai une montée d'angoisse.
3: Si vous lui demandez, ça va. Bon, déjà, si vous posez la question, c'est vous avez un petit doute quand même. Et qu'elle vous répond, ça va, mais version glaciale, avec un ton très neutre, aucun sourire. Traduction, non, ça va pas.
2: Ah oui, bon, ça évidemment.
3: Tu
2: lui demandes si ça va, elle fait ça va.
3: Voilà. Évidemment. Non, c'est même pas ça, avec détachement, c'est tu me dis, vas-y, dis-moi, ça va.
2: Ça va.
3: Ça va.
4: Bah, on l'a vu arriver.
2: Je suis angoissée,
3: Et je vais terminer, par exemple, si vous êtes en extérieur, il est possible qu'au lieu de flâner comme à son habitude, tout d'un coup. Elle marche très très vite et elle vous ignore. Ça t'est jamais arrivé dans la rue?
2: Si ta femme se barre pendant que tu marches avec elle, c'est qu'elle fait la gueule.
4: Avec un autre?
3: Mais t'as jamais
4: remarqué
3: que quoi?
4: Et qu'elle monte dans un train?
2: Elle monte dans un train, elle est avec ses valises, elle s'en va, et t'es sur le quai, tu es peut-être fâché.
4: Et là, hop, quand le train part, il y a les papiers du divorce qui tombent.
2: Elle est peut-être fâchée quand même.
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2: Voici les champions du monde de l'actu, ils sont prêts, ils sont au chaud et ça vous permet de voyager en restant chez vous avant d'attaquer votre journée. Vous êtes prêts?
3: Oui.
2: Premier champion s'appelle Juan Kessler, 44 ans, arrêté dimanche. Bon, alors là, après avoir être entré dans un restaurant Waffle House, un endroit où on mange que des gaufres,
3: oui,
2: avec un petit alligator, et avoir tenté de le baptiser avec un pichet de thé glacé.
3: N'importe quoi.
2: Il a maintenu l'alligator au-dessus d'une banquette tout en lui versant du thé sur la tête. Il a récité ce qu'il a qualifié d'une bénédiction qu'il aurait écrit lui-même. Les clients se sont dispersés vers d'autres, évidemment, extrémités du restaurant pendant qu'un responsable appelait les secours. Il est maintenant poursuivi pour trouble à l'ordre public et détention illégale d'animal sauvage.
3: Bon. C'est un petit alligator, même petit, faut pas mettre ta main. Hein.
4: Bah non.
2: C'est très...
4: Du thé glacé, enfin, y a rien qui va pas.
2: Ça fait grossir. Bah, lui, maintenant, il y a du pour peu qu'il soit sucré.
4: Ouais.
2: Hein?
5: Bizarre.
2: Attention, bah, voilà, la vanne de Pietre, elle va arriver, parce qu'il me l'a dit tout à l'heure. Il a dit, à force, si vous mettez du thé glacé dessus, ça devient un gros codile.
4: Un gros quoi?
2: Un gros codile. Ah ouais, d'accord, mais c'est la vanne du vendredi, mais je la prends.
6: Mais elle est mignonne.
2: Je la prends parce que vous savez quoi, il me l'a donné avec amour.
6: Ouais, mais, et il m'appelle Gros Rantin. Moi.
2: Et le plus important, c'est de vivre avec de l'amour. Deuxième champion.
3: Merci.
2: C'est un ancien ingénieur de la Royal Navy, 66 ans. Il se plaignait depuis des années de ses problèmes d'audition et d'équilibre suite aux nombreux moteurs d'hélicoptères. Alors évidemment, il s'est dit, voilà, c'est parce que je suis devenu sourd à cause des bruits violents. Eh bien non, le mois dernier, il se rend enfin chez l'ORL, quand même, pour un diagnostic. L'ORL met la petite lumière avec le petit truc dans les oreilles. Et il se rend compte que dans le fond de l'oreille, il restait une boule quiesse. Qu'il pensait détaché de son oreille en 2016. Il pensait l'avoir enlevé, mais depuis 2016, la boule quiesse est dans le fond de l'oreille.
6: C'est une angoisse pour ça que j'en mets pas.
2: Voilà. Et il paraît que quand il lui a enlevé, il a fait
3: j'entends.
2: Non mais c'est incroyable. C'est comme les gens qui font un petit pipi, qui auraient par exemple oublié d'enlever le préservatif. Tu t'en rends compte vite.
3: Quand tu penches. Là.
2: Et notre champion du jour, passager du vol Delta 2659, qui ralliait Atlanta à Providence. Les toilettes de l'avion se sont bouchées durant le vol. Le passager a essayé de se retenir, mais il a craqué. Alors écoutez bien l'histoire parce qu'elle est vraie. Alors que l'avion était posé et que les gens commençaient à récupérer leurs bagages au-dessus de la tête, il ne pouvait plus tenir. Il fonce dans les toilettes, mais il sait que tout est bouché. Donc ce qu'il fait, c'est qu'il fait quand même caca à côté en essayant de disperser avec ses chaussures. Il a été arrêté par la sécu, mais la compagnie n'a pas porté plainte parce que les toilettes étaient bouchées.
3: Ah bah oui.
2: Et que finalement
6: tout le monde le fasse.
3: Il a dû en foutre partout.
2: Ce qui est horrible, c'est que le type avec le pied, ni vu ni connu, voilà.
6: C'est qu'il y avait une vidéo d'une dame dans un supermarché qui avait fait ça dans un rayon, puis après discrètement elle fait sous le rayon, hop, une petite passe d'air.
2: Non, puis il n'y a pas de caméra dans les supermarchés, bien sûr que non. Allez.
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1: Comment se passaient les rentrées scolaires avant? Repartons très très loin. Nous allons en 1945.
2: 1er octobre, pour la première fois depuis 6 ans, les enfants vont apprendre à lire sans redouter le bruit des sirènes ou le fracas des bombes. Il faut que ce petit monde grandisse et s'instruise en paix.
3: Instruisant, ben.
1: 1956, le gouvernement a fait passer cette mesure.
4: Un menu scientifiquement équilibré tient compte, en ce qui concerne le choix des boissons, de la dernière circulaire du ministre de l'Éducation nationale qui vient d'interdire dans toutes les cantines scolaires toute boisson alcoolisée pour les moins de 14 ans. Cette mesure salutaire est étendue à la campagne où l'instituteur est tenu de surveiller le choix de la boisson qui accompagne le casse-croûte quotidien.
5: Qui a vendu cette circulaire?
1: Vous avez entendu? Je crois que c'est pour les moins de 16 ans.
6: Oui, c'est ça, moins
1: c'est
6: de 16
1: pour
6: ans.
1: Les moins de 16 ans, ils interdisaient l'alcool en 1956 dans les menus scolaires.
5: Mais le vin, c'était pas de l'alcool. Hein.
1: Ça non, l'alcool, c'est de l'eau. L'alcool, c'est de l'eau. Alors, la rentrée, ça fout la trouille. Comme cette petite, on est en 1973.
7: Alors, moi, je me suis levée. J'ai été déjeuner. J'avais pas très, très faim parce que j'étais très émue de ma nouvelle maîtresse. J'avais très peur. Émue. Je savais pas laquelle que j'allais avoir. Alors, j'avais peur.
1: Il n'y a plus enfant de 10 ans aujourd'hui qui va te dire j'étais très ému, le mot n'existe plus.
3: J'étais allé marin ce moment-là, je voulais pas aller.
1: Comme j'avais le seum.
8: Je comprends, tu te souviens de ce sentiment à l'époque quand tu arrivais devant ton école et tu sais pas quel prof t'allais avoir. Ouais.
1: Tiens, pour d'autres par contre c'est très cool. Hein. Oula.
9: T'es content d'aller à l'école?
10: Ouais.
9: Tu vas rester longtemps?
10: Ouais.
11: Tu es content d'aller à l'école ce matin?
10: Oui.
11: Qu'est-ce que tu as fait?
10: J'ai dessiné.
11: T'as dessiné? Et puis, ça va pleurer pour venir?
10: Non.
11: Non?
1: Non. Ah, on s'habillait comment à l'époque pour aller à l'école?
12: Les stylistes pour enfants ont prévu un hiver rigoureux avec de grosses écharpes, des bonnets tricotés, des trench coats pour les garçons et des ponchos pour les petites filles. Les pulls sont multicolores et le jacquard à la vedette. Des chaussures confortables, des boots fourrés sur des jeans dans des bottes, des pantalons bouffants, des droits, le plus souvent en velours côtelé.
5: Velours côtelé.
3: Ouais, mais le problème, c'est que ça revient.
1: Et le velours côtelé.
8: Le velours côtelé. Le velours, il y est,
1: ouais. D'accord.
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1: Il fait partie des champions du monde de l'actu, il est italien. Il a marché pour se calmer après une dispute avec sa femme.
2: C'est bien à faire ça, bah, aller marcher un petit peu.
1: Il a marché un petit peu.
3: Voilà.
1: Alors, ceci dit, je le dis, hein, plutôt que de dire des fois une connerie qui c'est pourrait ça, dépasser ce que vous pensez réellement,
2: et regretter.
1: Partez. Faites un petit peu de marche. Il a marché 450 km.
3: Ah ouais, c'était une grosse fâcherie là.
1: Il est parti de Côme. Il a finalement été intercepté par la police une semaine plus tard, à 2h du matin, à Fano, sur la côte adriatique. Selon les médias, l'homme, le mec de 48 ans aurait déclaré : je suis venu jusqu'ici à pied. Il a donc expliqué que des inconnus lui avaient offert à boire et à manger en chemin parce qu'il était juste un peu fatigué. La police a ensuite confirmé que sa femme avait signalé sa disparition. Il a également reçu en plus une amende de 400 euros parce que c'était à l'époque du confinement, l'info vient de sortir, parce qu'il avait enfreint le couvre-feu. Voilà.
4: Ou alors sa femme, elle dit, à la fin de ta promenade, tu vas m'expliquer qui c'est cette Cécile.
1: En plus, quand il va apprendre qu'elle lui a même pas enregistré le foot.
2: Oh là là,
1: c'est comme ça, je repars. C'est pas grave. Champion du monde également, cette jeune femme qui est descendue dans le train à la gare de Mannheim en Allemagne pour fumer une petite cigarette sur le quai. Ça, on les voit beaucoup.
4: Mais il y a plus le droit.
2: Avec l'appréhension de la porte qui se ferme.
1: On a plus le droit, mais beaucoup de gens le font quand même. Ils descendent rapidement.
4: Tu prends une amende maintenant.
2: Et non, les contrôleurs, ils disent rien.
4: Ah ouais,
5: bah,
4: lui-même,
5: leur clope aussi.
4: Lui-même, il le fait.
2: T'as du feu.
1: Lui, le contrôleur, il s'en fout, il a sa petite cabine qui ferme, je suis sûr qu'il peut fumer dedans, c'est ça passe en dessous des fois. Non, en fait, elle était là, elle fumait sa petite cigarette, sauf que les portes se sont refermées.
2: Ah bah voilà.
1: Le train est reparti sans elle, mais avec son bébé de 8 mois et son adolescent de 13 ans à bord. Les autorités et le personnel du train ont pris les enfants à charge jusqu'à Stuttgart et ils ont été récupérés sains et saufs, évidemment, par un proche. Tout va bien. Ah, il paraît qu'à l'arrivée, il était pas content, le contrôleur. Il l'a regardé droit dans les yeux, lui a dit :
6: tu fumes, hein, salope. Bon.
1: Et enfin. Troisième champion, ça me fera toujours rire, ça. Troisième champion, c'est un étudiant de 19 ans de l'Université d'État de l'Arizona, hospitalisé mardi. Pourquoi ? Parce que, selon ses amis, il a tenté un défi qui venait évidemment de TikTok, hein, cette nouvelle bible la tendance, de la culture, qui consistait à boire l'eau des toilettes pendant un tournage d'une vidéo d'une soirée étudiante.
2: L'eau de toilette ?
1: Oui, il a
2: enfin, pas de l'eau de toilette, l'eau des toilettes.
1: Ah bah c'est pas de la Mont-Saint-Michel celle-là. La police a déclaré que ce garçon qui s'appelle Caleb a commencé à vomir quelques heures après ce défi. Il aurait eu une forte fièvre, des crampes d'estomac, une grave déshydratation. Son colocataire l'a conduit à l'hôpital et le docteur qui s'en occupait a expliqué que l'eau des toilettes peut contenir des bactéries, des virus, des produits chimiques de nettoyage et des contaminants fécaux. C'est-à-dire qu'en fait, bizarrement, c'est pas le petit bout de caca le plus dangereux, c'est l'eau de Javel.
2: C'est le canard WC.
1: C'est pas le caca qui va te tuer, c'est le canard WC. Il a raison, Pietre, parce que c'est ça qui est mis dans les toilettes. Bon, après tout, finalement, avec un peu d'imagination, tu la vois l'eau des toilettes. Tu mets un peu de rhum, de la menthe, un citron, un filet d'eau de toilette, hop, t'as un morichot. Oh. Eh si, c'est tout pareil.
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3: C'est le moment de jouer au maillon très très très faible.
4: Allez, prendre du pognon là.
5: Ça repique.
6: Bonjour à tous. Bonjour. Et bienvenue sur Europe 2. Vous allez assister au maillon très faible. Devant moi, quatre candidats qui vont devoir faire équipe pour tenter de remporter...
4: Allez, combien ?
6: 0 euros.
5: Mais non !
6: Découvrons maintenant l'équipe qui va jouer avec nous ce matin.
7: Bonjour, Cantal là-dessous et je suis bien affiné.
8: Mamam.
9: Bonjour, N'Golo Conté.
10: Mamam.
11: Bonjour, Kirill Hermite. On dit que je suis pas un vrai fromage.
12: Mamam.
13: Bonjour, Jean Roquefort.
14: Mamam.
11: T'as-tu pu, toi ?
13: Je suis moisi.
6: Je vous rappelle qu'avant de répondre à une question, vous pourrez dire banque pour empocher l'argent que vous n'aurez pas. Jouons tout de suite au maillon très faible. Cantal là-dessous, Melon et Melèche.
11: Ah, ça faisait longtemps.
6: On regardait l'éclipse cet été.
15: Ouais, ça y est, je la vois.
6: Melon a regardé le soleil et...
15: et Melèche la lune.
6: On embrasse Europe 1.
15: Non, c'est pas bien de faire ça.
6: Correct. N'Golo Conté.
10: Mamam.
6: Chez les femmes, on ne dit plus ménopause, mais on dit...
9: Game over.
6: Correct. Kirill Hermit.
11: Banque.
6: Quel personnage de fiction pourrait dire vers l'infini et l'angle droit ?
11: Buzz l'équerre.
6: Correct. Jean Roquefort.
10: Mamam.
6: Comment sais-tu ou comment peux-tu savoir si tu es HPI ?
13: Ah bah c'est facile. Si tu finis un puzzle en 6 mois alors qu'il y a écrit 2 à 3 ans sur la boîte.
6: Correct.
13: Mais oui.
6: Correct.
4: On a pris la thune.
5: Bravo. Ouais. Bravo les gars.
6: Eh bien, nous arrivons à la fin de notre manche. Hélas, 0.
11: Mais non, oh, j'ai
15: euro en banque. Nul.
6: Vous n'êtes pas les tampons les plus absorbants de la boîte.
15: Oh bah.
6: Oh. Avec 0 euro en banque, vous êtes tous les maillons faibles.
11: Je suis dégoûté.
6: Au revoir.
11: Au revoir.
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2: Ah, vous savez qu'on a une rubrique dans l'émission où on recense un petit peu toutes les infos. Parfois, il y a des gens très très étranges dans le monde entier qui ont tendance à vouloir prendre des objets et se les mettre où il ne faut pas. Voici la rubrique. Non, ça ne se met pas là.

0: pas là.
1: La police est intervenue au Lucky Break Sport Bar de Phoenix, en Arizona, après qu'une cascade a été réalisée sur une table de billard qui a provoqué une blessure.
0: Oh non.
1: Je vous explique. Une femme, légèrement ivre, a propulsé une boule de billard depuis son vagin, blessant un témoin à l'œil. Selon les témoins...
2: Ah ouais, ça peut arriver.
1: Écoutez bien, parce que cette info est quand même, faut la dire jusqu'au bout. Marissa Cole, 31 ans, passait la soirée avec ses amis et après avoir bu quelques verres de trop, elle a été mise au défi de réaliser un tour dont elle s'était déjà vantée par le passé.
3: Ah oui, d'accord.
1: Elle est montée sur la table de billard, a saisi une boule, glissé la main sous sa jupe pour... insérer la boule, puis la propulser hors de son vagin, sous les exclamations de la foule.
0: Oui, mais elle avait mis du bleu avant.
1: La boule a heurté le tapis de la table, a rebondi à vive allure, puis a ricoché sur la bande latérale pour atteindre l'œil d'Eric Nolan, un client de 42 ans qui n'était pas impliqué dans la scène et qui n'avait rien demandé à personne. Et son visage aurait enflé en quelques minutes.
4: Voilà.
1: Les policiers auraient interpellé Marissa, tandis qu'Eric répétait qu'il essayait juste de finir sa bière. Les secouristes ont examiné son œil qui était enflé, vérifiant la présence d'irritation, d'une conjonctivite et d'éventuelles expositions à une MST. Bah oui, bien sûr. Avant de lui conseiller de consulter un médecin pour des soins complémentaires.
2: En plus, si c'est la boule noire, il faut faire en trois bandes.
1: Voilà,
3: oui, c'est la dernière.
1: Voilà cette info. Ne faites pas ça, évidemment, ce week-end si vous allez dans un bar et que vous buvez un petit peu trop.
0: Mais Marissa va bien.
1: Comme quoi, l'abus d'alcool est dangereux pour la santé. Marissa va très très bien, puisqu'il paraît qu'une fois sortie de prison, elle ira au bowling. Je vous tiens au courant.
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2: Allez, le bar de Pietre, ça discute actu comme d'habitude, ouais, comme dans tous les bars.
3: Deux secondes, je finis mon rapido.
2: Mais de quoi ça parle?
3: Oh, j'ai encore perdu. Alors, ça y est, c'est parti mon kiki. Hein. Première baston, il va y avoir du sport.
4: Ah bah tu m'étonnes, la saison est lancée. Un, deux, et non, il y aura pas trois, simplement deux.
3: Je l'ai, j'ai la ref là.
2: Alors, je trouve que pour une erreur que j'ai faite tout à l'heure, je sais de quoi vous allez parler, mais là, je ne vois pas le rapport.
3: La bagarre, d'accord,
2: on continue.
4: Ah, ça va donner quoi l'arrivée, ça, mon costaud?
3: Ah, je peux te faire le résumé, hein. Comme d'hab à Roland-Garros, hein, la France va perdre dès le premier tour.
2: Boum! C'est marrant, ça. Donc, il se passe quelque chose à Roland-Garros aujourd'hui.
3: Ouais, mais c'est pas du tennis.
4: Et là, on est favoris. Ils seront tous là ou quoi?
3: Non, presque. Attention, il y a du beau monde, il y a du lourd, il y a tout le classement. Sauf Poutou et Lalanne, ils se sont fait recaler à l'entrée. Et Jean Lassalle, il est resté à la buvette, il est en train de dormir derrière le comptoir.
4: Ouais, il est là.
2: Alors, il se passe quelque chose. Il y a des politiques.
4: Ouais.
2: C'est à Roland-Garros, ouais. Qui le sait?
5: Dis-le.
2: C'est la réunion du MEDEF et le grand oral.
3: C'est ça, en fait.
2: Oral des candidats par le syndicat des patrons.
3: C'est des entrepreneurs qui sont face aux politiques. Ils vont leur dire, qu'est-ce que vous allez faire pour nous?
2: C'est une très bonne idée. Exactement. C'est une très très bonne idée. Alors, moi, je suis passé hier à côté, parce qu'il se trouve que je n'habite pas très loin. J'ai cru que c'était une réunion syndicale de policiers de Paris.
3: Oui,
2: puisqu'il y avait 20 camions de police.
3: Ouais. Ah oui, mais c'était là, t'as tous les futurs, peut-être le plus futur président de la République.
2: Mais moi, j'ai cru que c'était le salon du bouclier du CRS. Tu sais, comment on le tient? Moi, il est en titane. On a ce nouveau modèle, le modèle Captain America. Et honnêtement, je me suis dit, mon cerveau a connecté les deux hier. Et c'est donc pour cette raison-là. Mais c'est pas idiot. C'est-à-dire que les politiques vont venir et vont expliquer, si demain ils sont présidents, ce qui va se passer pour les petits entrepreneurs, pas que les grandes entreprises. Les menuisiers qui nous écoutent, les petits artisans, etc. Ce qui va se passer, et puis évidemment les grandes entreprises, ce qui va se passer dans leur programme pour eux.
6: Je pense qu'il y en a certains, j'ai hâte de savoir ce qu'ils vont leur dire quand même.
2: Il y en a certains, à mon avis,
3: ils y vont en moonwalk.
2: Là, je pense que t'as les mecs des défis, ils sont comme ça, ils font un choc. Je vais pas le dire. Les trucs à partir de 12 millions, on leur dit qu'ils n'auront plus rien.
3: On dit pas.
2: Il me reste pas grand chose. Je vais leur dire un truc, on verra bien.
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2: La France qui bosse et qui se lève tôt. Je vous demande d'accueillir Alexis, commissaire de justice. Attention Alexis, comment ça va Alexis?
3: Ça va très très bien.
2: Alexis, c'est huissier alors?
4: En gros.
3: Et oui, c'est le nouveau nom.
2: Ah, c'est le nouveau nom. Moi, j'ai rencontré des huissiers il y a quelques temps parce que bon, j'ai eu des choses.
5: Qu'est-ce que t'as
2: fait? Bah non, rien de grave. C'était moi qui avais besoin de faire certifier des choses et j'ai rencontré des huissiers assez jeunes qui m'ont dit on fait tout pour que notre profession soit vue différemment parce que le métier a changé.
4: Bah à la base, c'est toujours la même.
2: Non, c'est vrai, ils essaient de dire. Parce que l'huissier, tu le vois à cause des trois frères, un peu austère, machin.
5: Attaché case.
2: Et en fait, c'est vrai, je l'ai un peu constaté, il y a des jeunes. Bah, quel âge tu as, Alexis?
3: 40.
2: Ah, 40. Alexis, il y a des jeunes qui rentrent dans le circuit. Voilà, c'est plus l'huissier austère comme d'habitude. Et parfois, vous êtes, contrairement à ce qu'on pense, assez arrangeant.
3: Oui, après la profession, a changé. Et puis, c'est un métier qui est très éloigné des idées qu'on s'en fait. Très, très éloigné.
2: C'est-à-dire?
3: Faut pas croire. Ben, on a l'image, effectivement, que des trois frères et d'aller saisir et d'expulser. On aide beaucoup plus les gens que ce qu'on pense. Et on voit toutes les facettes de la société.
6: Bah, ils viennent chercher les meubles, mais ils t'offrent un café.
3: Exactement.
2: Ils t'enlèvent la télé, mais ils te laissent le café.
6: Par contre, les termes chiants que vous avez, c'est toujours les mêmes, le jus de fruits, machin et compagnie.
2: Attention.
3: Ah oui, ça va pas bouger ça.
2: Tu veux dire comme dans les trois frères?
7: Non, ça va pas vous plaire, c'est en latin.
2: ça va pas vous plaire. Dans quelle ville tu bosses, Alexis?
3: Je suis à Saint-Rémy-de-Provence, dans les Bouches-du-Rhône.
6: Rochin et compagnie.
2: Attention.
3: Ah oui, ça va pas bouger ça.
2: Tu veux dire comme dans les trois frères?
7: Non, ça va pas vous plaire, c'est en latin.
2: ça va pas vous plaire. Dans quelle ville tu bosses, Alexis?
3: Je suis à Saint-Rémy-de-Provence, dans les Bouches-du-Rhône.
2: Oh, il est bien en plus, à Saint-Rémy-de-Provence.
6: Mais il peut faire la route jusqu'à Paris pour Corentin.
2: Attention, il est prêt à venir pour...

0: compétences cours d'appel. Donc on y reste prêt.
1: Donc c'est local, c'est dans le coin. Voici les questions pour notre commissaire de justice. Qu'est-ce qu'un greffier ? C'est un huissier qui bosse pas parce qu'il fait la greffe. C'est un huissier qui fait grossir les zizik puisqu'il fait les greffes de
2: zizi.
1: Pardon ?
2: Oui, les greffes de zizi.
1: Pourquoi les greffes de zizi ?
3: Le greffier.
2: Bah, un greffier.
4: Un greffier.
1: Ah bah oui, un greffier, c'est celui qui fait les greffes.
2: Le greffier.
1: Bah oui, il fait les greffes.
2: Ah oui, d'accord, très bien.
1: Ah oui. Et deux, attention. Acteur ou c'est un acteur clé du système judiciaire.
0: C'est la 3.
1: Absolument.
0: Super utile.
1: Absolument. Ah, oui. Qu'est-ce qu'une adjudication ? C'est quand tu joues à dication.
5: Pouet. Non, tu joues à dication.
1: C'est une location d'adjudant. Quoi une adjudication ?
4: Adjudant et cation, c'est un.
6: Tu prends le mot, tu coupes en deux, et après tu mets cation.
1: Je sais que c'est ton moment, mais je vais te faire partir en week-end plus tôt. Hein. Ou c'est un acte juridique par lequel un marché est attribué à celui qui a fait la meilleure offre ?
0: C'est la 3, mais c'est pas tout à fait ça. Mais
1: c'est
0: la 3.
1: C'est quoi exactement l'adjudication ?
0: Alors, chez nous, l'adjudication, c'est la vente.
1: D'accord, d'accord.
4: Et si tu changes toutes les lettres, ça fait Corentin.
1: Voilà. Que signifie une signification ? Ça signifie que t'es signifié, ça signifie qu'il faut signer, ça signifie que t'es signalé, ou c'est une transmission officielle d'une décision de justice ?
0: C'est la fin aussi.
1: Ah ben bah, bravo, il est bien notre commissaire. Il est bien. Alexis, t'habites une magnifique région. Les vacances, tu bouges ou tu restes chez toi finalement ?
0: Je bouge, trop de monde.
1: Ah, c'est pas fou. C'est pas fou. Alors t'es parti où en vacances ?
0: Vers l'île de Ré.
1: D'accord, très bien. Il devait faire moins chaud en plus, un peu moins chaud.
0: Un peu néguère quand même.
1: Embrasse toute la famille pour moi. Est-ce qu'il y a quelqu'un à qui tu veux dire un petit bonjour ? Vas-y, c'est le moment.
0: Ah, je vais saluer mon associé parce qu'elle ne croyait pas que je passerais à la radio.
1: Ah, comment elle s'appelle l'associée ?
0: Elle s'appelle Lauriane.
1: D'accord, on l'embrasse très très fort. Voilà, si vous voyez passer le dossier de Corentin, soyez clément avec lui. Laissez-lui un petit peu de temps. Allez, ciao, je t'embrasse.
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3: JT chanté, c'est comme un JT normal, mais une fois que c'est chanté, c'est différent. On va commencer avec une employée d'une enseigne qui s'appelle le Roi du Matelas. On les embrasse à Boulogne-sur-Mer, donc qui vendent des matelas. Elle a vécu une trahison, cette personne. Elle nous est expliquée dans ce reportage en chanson.

0: Franchement, c'est un peu dur, ça.
1: Oui.
0: Honnêtement, il y a le magasin fermé, truc. Oh là là.
1: À mon avis, c'est pas les seuls à avoir essayé ça.
0: On est d'accord. Allez, pour conclure ce JT Chanté, nous partons en Italie. Giacomo est producteur de fromage. On l'embrasse, Giacomo. Il travaillait à l'intérieur de son entrepôt quand un véritable drame a eu lieu. Voici la suite de cette information

0: Mais vous la voyez l'image,
1: ah, c'est une...
0: 16 000 meules de 40 kilos.
2: On voit plus.
0: Non, mais là, c'était le JT chanté. On vous l'a dit, hein. Une info terrible, une fois chantée, pas pareil.
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1: On est en Belgique, un propriétaire rénovait une vieille maison. Il casse des murs, il commence à aller dans la cave il décide de la refaire, il refait sa cave, il casse les murs de la cave. Et là, il découvre dans les murs et dans les parois une énorme quantité d'or qui était cachée dans la cave de la maison. Le trésor composé de pièces et de lingots serait estimé à 9 millions d'euros.
2: 1 milliard !
1: Non, 9 millions.
3: 9 millions
1: d'euros.
4: Chance.
1: Mais donc ça se sait, c'est qu'il est allé, voir quelqu'un, il l'a dit.
3: Ah, mais t'es obligé de le déclarer, en fait, c'est ça ?
1: En France, je crois que quand c'est chez toi, c'est à toi.
2: Et je sais pas, est-ce que
1: mais en Belgique, c'est, je ne sais pas comment ça se passe au niveau de la loi.
2: Et sauf si c'est un trésor national ou
1: non,
2: un truc. Non,
1: si c'est chez toi, dans les murs de ta maison, en théorie, t'as acheté la maison.
3: Ouais,
1: mais si c'est sous ton sol de ta maison. En théorie, c'est à toi.
3: Ah, si c'est dans les murs, c'est pas, mais si c'est dans la terre, enfin oui, si c'est dans les.
1: Là, c'est dans les parois de la maison. T'as acheté la maison avec les murs et les contenants et ce qu'il y a dedans. En
3: t'es
1: théorie.
3: Sûr de ça
1: si t'achètes une maison et que ce que tu trouves dans les placards n'est pas à toi, il y a des vieilles chaussettes, c'est à toi, il y a de l'or, c'est à toi.
2: T'achètes ta maison, il revient 10 ans plus tard, le Nutella, là.
1: Non. Je pense que quand t'as acheté la maison, s'il y a des notaires qui nous écoutent, mais je ne vois pas me tromper, t'achètes la maison avec ce qu'il y a dedans, au moment de l'acte de vente, c'est tout, c'est réglé, tu trouves de l'or.
2: Par contre, quand tu trouves ça dans un parc ou un truc, si là, c'est pas à toi.
1: Mais par contre, je crois que c'est 50-50, celui qui a trouvé et l'État.
3: Mais t'as des lingots qui sont numérotés aussi, non? Donc il n'y a pas un délire avec ça?
1: On a le bourgmestre belge qui voulait réagir.
5: Exactement, et il est avec nous. Allô,
6: ça, alors là, c'est.
5: On a notre ami.
6: Notre ami, c'est un bien grand mot. Ami, c'est. Ça reste tout juste cordial, hein, parce qu'on est voisins, mais sinon, tu sais, hein, je peux pas te blairer le français.
5: Oui, bon,
6: il y a une énorme différence. On n'est plus un fossé, c'est une faille de San Andreas qu'il y a entre nous. D'accord. T'es fier, tu pètes tellement plus haut que t'as le cul, que t'as tellement tu pètes plus haut que t'as le cul, t'as de la merde derrière les oreilles.
5: Ah,
6: regarde,
5: gratte-toi
6: l'homme, c'est pas de la terre.
5: Mais là, c'est. Et là, c'est pas le sujet. On a appris qu'un Belge avait trouvé de l'or chez lui, estimé à 9 millions d'euros.
6: Et ben voilà, que par intérêt. Hein. Tu veux que je t'en donne, c'est ça, demandé. Ton pays dans la merde. J'ai vu les chiffres du PIB, c'est pas glorieux. Hein.
2: Non,
6: tu veux un virement, puis quoi encore?
5: Oui, bah, c'est ça. On a fait une cagnotte litchi, donc n'hésitez pas.
6: Du litchi, vas-y, du litchi. T'offres une cagnotte frites, oui, pas litchi, du con. Tu nous en merde avec tes trucs qui viennent des îles. D'ailleurs, en parlant de frites, voilà, bah, c'est quoi? On va pas te faire de virement.
5: Bah, quel est le rapport? Vous allez faire quoi, là, du coup?
6: Alors, on va vous racheter vos patates. Hein, j'ai vu les images, elles font de la peine vos patates. Hein.
5: Ah oui, oui.
6: Elles se rendent de plus en plus petites, elles se rendent toutes moches, toutes rabougries, toutes fripées là. On aurait dit les couilles de Louis Baudin. Non, on va aller. Franchement, fini les pareils, j'ai envie de dire vos patates pourries, c'est terminé. Les amandines, les ratas, les belles de Fontenay, les charlottes, les binges, là, ça c'est de la merde, c'est terminé. Hein.
5: Pourquoi? Et vous les élevez comment en Belgique, vous?
6: Avec de la pluie, du con, il marrant lui. Alors, t'es pas le cornichon le plus vinaigré du pot, toi. Hein.
5: Ouais,
6: on te donne un éventail, tu secoues la tête. Hein. T'es pas brillant, toi. Hein. Quand tu mets un coquillage à ton oreille, c'est le coquillage quand on la met. J'ai l'impression, si.
5: On a compris. Bon, du coup, on va s'arrêter là. Et puis pour l'or, bah, bravo à vous.
6: Oui, bah, nous, on a l'or. Et toi, t'es tellement stressé là, tu parlais couler à bronze, tiens. Allez, bisous. Ah oui.
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1: Bébé Rexha et David Guetta, Sad Girls.

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2: Est-ce que nous pourrions avoir le on n'en peut plus? Qui le fait aujourd'hui?
3: C'est moi.
2: Monsieur Corentin, on vous écoute, vous n'en pouvez plus de quoi?
3: J'en peux plus, je l'ai vécu cet été en partant, en vacances. C'est les navettes qui te conduisent de l'aéroport jusqu'à ton avion. Tu sais, mais la navette,
2: oui,
3: où les gens,
2: oui, le bus,
3: ouais, le bus.
2: Où le gars te file la gerbe sur 300 mètres.
3: Voilà, voilà, exactement. Mmh. Et c'est surtout que c'est blindé, blindé, ouais, blindé.
4: Il blinde,
3: c'est c'est-à-dire que c'est complet, mais t'as la meuf à l'extérieur qui dit « Vous pouvez y aller, vous pouvez y aller. »
4: Et tu te vois bien que ça rentre pas.
3: Voilà. Moi, je l'ai pris assez tôt, à 6h du mat. Tu te retrouves à côté de Didier, qui est là depuis 3h du mat à l'aéroport. Il en peut plus, il est en sueur. Et il met son bras avec son aisselle à côté de toi et puis il fait « C'est long, hein ?»
2: Non, t'as raison, le pire, c'est le mec qui vient déjà d'une autre ville. C'est son deuxième avion qui prend, tu sens que lui... Moi, le pire, c'est que je me suis fait avoir parce que j'ai pris des trucs chez les Transavia Inco. Oui. Tu sais que tu t'achètes ton billet. Ton billet, t'as 70 euros. Belle affaire.
4: Ah oui.
2: Et puis là, les mecs te disent « Vous avez un bagage ?»
4: C'est 30 euros de plus.
2: Plus 30 euros. Ouais. Ah, un bagage à main en plus. Ah bah c'est plus 40.
3: Ouais, ouais.
4: Alors ça, c'est
2: vous,
4: fini, ça. Hein,
2: vous voulez être bien assis? Ouais, parce qu'on peut avoir 10 cm de jambes en plus, c'est 50 euros de plus, donc je dis d'accord. Ouais. Et tu as l'entrée prioritaire. Et donc, moi, la dernière fois, j'ai dit, oui, j'ai pris toutes les cases. J'ai pris entrée prioritaire.
4: 2500 euros le billet.
2: Ah, c'est pas ça. Ça veut dire que tu rentres avant tout le monde.
4: Ouais.
2: Et donc, j'ai passé la sécurité avant tout le monde.
4: Ah, ouais.
2: Sauf qu'après, il y avait le bus. Donc, ça ne servait à rien. Ça ne servait à rien parce qu'ils te font rentrer avant tout le monde, mais tu rentres dans un bus où tout le monde se retrouve au même endroit.
3: Surtout que c'est ultra dangereux. Enfin, nous, il y avait des gosses de. Bah, moi, mon fils, 4 ans, au milieu des mecs qui font 1m80, tu le voyais plus, mon fils, quoi.
2: Des fois, ils t'emmènent de l'autre côté de l'aéroport. La dernière fois, j'ai cru que pour 70 euros, je partais à Marrakech en bus.
4: En bus.
2: Je vais être honnête avec vous.
4: Tu vois le truc qui sort de l'aéroport. On n'est plus à l'aéroport. Là. On est sur l'autoroute.
2: Parce qu'au bout de 10 minutes, quand t'es toujours dans le bus. Ouais. J'ai commencé à dire à ma chérie, je dis, t'es sûr qu'on l'a pas pris en bus le voyage?
5: Mais moi je soupçonne que le conducteur du bus, des fois, il sait pas où il va.
2: Ouais.
5: Il sait pas où il est. Où est-ce qu'il est garé?
2: Sans compter, et je termine la vanne là-dessus, sans compter qu'une fois on est monté dans le bus, on était 5, le gars il nous a descendu, il y a très peu de gens. On monte, il y avait déjà des gens dans l'avion. Je vois un type à ma place, je lui dis, c'est ma place. Il me dit, non, c'est pas ma place, c'est votre place. Je lui dis, monsieur, c'est ma place. Je lui montre, moi j'allais à Nice, je crois. Je lui demande, et là il me dit, bah nous on va à Rio de Janeiro. Et là, il y a un type qui est rentré dans le bus, dans l'avion. On s'est trompé! On s'est trompé!
3: Toi, tu t'étais trompé.
2: Et en fait, le gars nous a déposé un avion. Moi, je monte dans l'avion.
4: Ouais,
2: en fait,
4: t'étais parti pour Rio de Janeiro, du coup.
2: Si la place était libre.
4: À 70 euros.
2: Je pense que si la place était libre.
3: Au bénéf.
2: Je m'asseyais.
3: Ouais.
2: 7 heures plus tard, j'en dis quand même, c'est long. C'est long pour Nice. C'est peu long.
5: Ça a changé la place de Masséna.
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1: JT chanté, c'est comme un JT normal, mais une fois que c'est chanté, c'est différent. On va commencer avec une employée d'une enseigne qui s'appelle le Roi du Matelas. On les embrasse à Boulogne-sur-Mer, donc qui vendent des matelas. Elle a vécu une trahison, cette personne, elle nous est expliquée dans ce reportage en chanson.

0: franchement, c'est un peu dur, ça. Honnêtement, il y a le magasin fermé, truc, oh là là.
1: À mon avis, c'est pas les seuls à avoir essayé ça.
0: On est d'accord. Allez, pour conclure ce JT chanté, nous partons en Italie. Giacomo est producteur de fromage. On l'embrasse, Giacomo. Oui. Il travaillait à l'intérieur de son entrepôt quand un véritable drame a eu lieu. Voici la suite de cette information.

0: Mais vous la voyez l'image?
1: Ah, c'est une...
0: 16 000 meules de 40 kilos.
2: Bon, on
0: ne
2: voit plus.
0: Ah bon, on voit plus. Ah non, mais là, c'était le JT chanté. On vous l'a dit, hein. Une info terrible, une fois chantée, c'est pas pareil.
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1: Ah, vous savez qu'on a une rubrique dans l'émission où on recense un petit peu toutes les infos. Parfois, il y a des gens très très étranges dans le monde entier qui ont tendance à vouloir prendre des objets et se les mettre où il faut pas. Voici la rubrique. Non, ça se met pas là.

0: pas là.
1: La police est intervenue au Lucky Break Sport Bar de Phoenix, en Arizona, après qu'une cascade a été réalisée sur une table de billard qui a provoqué une blessure.
0: Oh non.
1: Je vous explique. Une femme, légèrement ivre, a propulsé une boule de billard depuis son vagin, blessant un témoin à l'œil. Selon les témoins...
2: Ah ouais, ça peut arriver. Hein.
1: Écoutez bien, parce que cette info est quand même, faut la dire jusqu'au bout. Marissa Cole, 31 ans, passait la soirée avec ses amis et après avoir bu quelques verres de trop, elle a été mise au défi de réaliser un tour dont elle s'était déjà vantée par le passé.
3: Ah oui, d'accord.
1: Elle est montée sur la table de billard, a saisi une boule, glissé la main sous sa jupe pour... insérer la boule, puis la propulser hors de son vagin, sous les exclamations de la foule.
0: Oui, mais elle avait mis du bleu avant.
1: La boule a heurté le tapis de la table, a rebondi à vive allure, puis a ricoché sur la bande latérale pour atteindre l'œil d'Eric Nolan, un client de 42 ans qui n'était pas impliqué dans la scène et qui n'avait rien demandé à personne. Et son visage aurait enflé en quelques minutes.
4: Voilà.
1: Les policiers auraient interpellé Marissa, tandis qu'Eric répétait qu'il essayait juste de finir sa bière. Les secouristes ont examiné son œil qui était enflé, vérifiant la présence d'irritation, d'une conjonctivite et d'éventuelles expositions à une MST. Bah oui, bien sûr. Avant de lui conseiller de consulter un médecin pour des soins complémentaires.
2: En plus, si c'est la boule noire, il faut faire en trois bandes.
3: Voilà, oui, c'est ça. C'est la dernière.
1: Voilà cette info. Ne faites pas ça, évidemment, ce week-end si vous allez dans un bar et que vous buvez un petit peu trop.
0: Mais Marissa va bien.
1: Comme quoi, l'abus d'alcool est dangereux pour la santé. Marissa va très très bien, puisqu'il paraît qu'une fois sortie de prison, elle ira au bowling. Je vous tiens au courant.
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2: C'est le moment de jouer au maillon très très très faible.
3: Allez, prendre du pognon là.
4: Bonjour à tous. Bonjour. Et bienvenue sur Europe 2. Vous allez assister au maillon très faible. Devant moi, 4 candidats qui vont devoir faire équipe pour tenter de remporter...
3: Allez, combien ?
4: 0€.
5: Mais non !
4: Découvrons maintenant l'équipe qui va jouer avec nous ce matin.
6: Bonjour, Cantal là-dessous et je suis bien affinée. Mamam.
7: Bonjour, N'Golo Conté.
8: Mamam.
9: Bonjour, Kirill Hermite. On dit que je suis pas un vrai fromage.
10: Mamam.
11: Bonjour, Jean Roquefort.
12: Mamam.
9: Toi, tu pues, toi.
11: Je suis moisi.
4: Je vous rappelle qu'avant de répondre à une question, vous pourrez dire banque pour empocher l'argent que vous n'aurez pas. Jouons tout de suite au maillon très faible. Cantal là-dessous, Melon et Melèche.
9: Ah, ça faisait longtemps.
4: On regardait l'éclipse cet été.
6: Ouais, ça y est, je la vois.
4: Melon a regardé le soleil et.
6: Et Melèche la lune.
4: On embrasse Europe 1.
6: Non, c'est pas bien de faire ça.
4: Correct. N'Golo Conté.
8: Maman.
4: Chez les femmes, oui. On ne dit plus ménopause, mais on dit.
13: Game over.
4: Correct. Kirill Hermite.
9: Banque.
4: Quel personnage de fiction pourrait dire vers l'infini et l'angle droit ?
9: Buzz l'équerre.
4: Correct. Jean Roquefort.
8: Maman.
4: Comment sais-tu ou comment peux-tu savoir si tu es HPI ?
11: Ah bah c'est facile. Si tu finis un puzzle en 6 mois alors qu'il y a écrit 2 à 3 ans sur la boîte.
4: Correct.
11: Oui.
4: Correct.
3: On a pris la thune.
9: Bravo. Ouais. Bravo les gars.
4: Eh bien, nous arrivons à la fin de notre manche. Hélas, 0.
9: Mais non, oh, j'ai
6: euro en banque. C'est nul.
4: Vous n'êtes pas les tampons les plus absorbants de la boîte.
6: Ah bah.
4: Oh. Avec 0 euro en banque, vous êtes tous les maillons faibles.
9: J'suis dégoûté.
4: Au revoir.
9: Au revoir.
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2: Comment se passaient les rentrées scolaires avant ? Repartons très très loin. Nous allons en 1945.
3: 1er octobre, pour la première fois depuis 6 ans, les enfants vont apprendre à lire sans redouter le bruit des sirènes ou le fracas des bombes. Il faut que ce petit monde grandisse et s'instruise en paix.
4: Instruisant en paix.
2: 1956, le gouvernement a fait passer cette mesure.
5: Un menu scientifiquement équilibré tient compte en ce qui concerne le choix des boissons de la dernière circulaire du ministre de l'Éducation nationale qui vient d'interdire dans toutes les cantines scolaires toute boisson alcoolisée pour les moins de 14 ans. Cette mesure salutaire est étendue à la campagne où l'instituteur est tenu de surveiller le choix de la boisson qui accompagne le casse-croûte quotidien.
6: Qui a vendu cette circulaire?
2: Vous avez entendu? Je crois que c'est pour les moins de 16 ans.
7: Oui, c'est ça, moins
2: c'est
7: de 16
2: pour
7: ans.
2: Les moins de 16 ans, ils interdisaient l'alcool en 1956 dans les menus scolaires.
6: Mais le vin, c'était pas de l'alcool. Hein.
8: Ça non, l'alcool, c'est de l'eau. L'alcool, c'est de l'eau.
2: Alors, la rentrée, ça fout la trouille. Comme cette petite, on est en 1973.
9: Alors, moi, je me suis levée. J'ai été déjeuner. J'avais pas très faim parce que j'étais très émue de ma nouvelle maîtresse. J'avais peur. Je savais pas laquelle que j'allais avoir. Alors, j'avais peur.
2: Il n'y a plus une enfant de 10 ans aujourd'hui qui va te dire j'étais très ému, le mot n'existe plus.
10: J'étais allé marin ce moment-là, je voulais pas aller.
2: J'avais le seum.
11: Je comprends, tu te souviens de ce sentiment à l'époque quand t'arrivais devant ton école et tu sais pas quel prof t'allais avoir. Ouais.
2: Tiens, pour d'autres par contre c'est très cool. Hein. Oula.
12: T'es content d'aller à l'école ?
13: Ouais.
12: Tu vas rester longtemps ?
13: Ouais.
14: Tu es content d'aller à l'école ce matin ?
13: Oui.
14: Qu'est-ce que tu as fait ?
13: J'ai dessiné.
14: Dessiné ?
13: Oui.
14: Et puis ? Ça va pleurer pour venir ?
13: Non.
14: Non ?
2: Non. Ah, on s'habillait comment à l'époque pour aller à l'école ?
15: Les stylistes pour enfants ont prévu un hiver rigoureux avec de grosses écharpes, des bonnets tricotés, des trench coats pour les garçons et des ponchos pour les petites filles. Les pulls sont multicolores et le jacquard à la vedette. Des chaussures confortables, des boots fourrés sur des jeans dans des bottes, des pantalons bouffants, des droits, le plus souvent en velours côtelé.
6: Velours côtelé.
10: Ah, mais le problème, c'est que ça revient.
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3: Aujourd'hui, un message WhatsApp d'un auditeur, il veut vendre quoi ?
4: Un livre de cuisine écrit par le chef Etchebest.
5: Bon, attends.
4: Facile.
5: Pourquoi vous le trouvez toujours des mots compliqués aussi ?
4: C'est pas nous, c'est

0: Bien.
1: Eh bien, bonjour à tous.
2: Bonjour Pierre.
1: Et bonjour Abdelmarise.
3: Bonjour Pierre.
1: Bonjour chers téléacheteurs, chères téléacheteuses. Bonjour.
3: Bonjour Pierre.
1: Eh bien, dans ce nouveau téléachat, bonjour Marise.
3: Bonjour Pierre.
1: Bonjour Marise.
3: Bonjour Pierre.
1: Téléachat spécial auditeur de Coé sur Europe 2 aujourd'hui, Marise. Bonjour Marise.
3: Bonjour Pierre.
1: Qu'allons-nous devoir vendre aujourd'hui, Marise?
3: Bonjour Pierre. Aujourd'hui, nous allons devoir vendre un livre de cuisine intitulé Un chef au bout du monde, du chef Etchebest. Tenez Pierre.
1: Eh bien écoutez, merci Marise. Je trouve que j'adore les livres.
2: Ouais.
1: Livre de cuisine surtout, et surtout le livre de chef Philippe Etchebest.
2: Oui.
1: Ah
2: ben oui.
1: Après, Philippe Etchebest. Philippe, le chef. Fifi, je te lèche. Pipiche, je pète. Philippe.
2: Non.
1: Fifi, tu pètes. Le grand chef. Rififi, chèche. Philippe, je te baise.
3: Philippe et je baisse.
1: Qu'est-ce qui se passe, mon pauvre ami?
3: Pierre, qu'est-ce qu'il y a dans ce livre?
1: Ah, bien écoutez, nous allons le feuilleter ensemble. Écoutez,
3: allons-y.
1: Je me permets de regarder la page numéro 16. Cher Marise, bonjour Marise.
3: Bonjour Pierre.
1: Direction l'Est de la France qui nous écoute, évidemment, nombreuses. Et nombreuses ce matin, j'adore l'Est de la France, une petite tarte avec des lardons.
2: Et oui.
3: On va se régaler.
1: La fameuse flamme chouc. La flamme, écoutez, la flamme kiki, la flamme chouche, la famille chouchouchouchou, la famille caca dans la couche, là.
2: Non,
3: Pierre, la flamme couche. Alors, écoutez, essayez une autre page, Pierre.
1: Écoutez, page numéro 32, voilà. Direction la Grèce avec le tatako kakakakakaki. Le tatako kakakaki, le tatata, le tataka couche mon kiki, le tiki-ta. Le tic-tac-tac-ki,
3: le tzatziki, Pierre. Écoutez, c'est pas compliqué quand même.
1: Écoutez, ne m'emmerdez pas, il y a également la bonne saucisse purée.
4: Voilà,
1: qu'est-ce qui nous emmerde, Philippe Echtebechel? Écoutez, bonne journée à tous. Merci, Marise.
3: De rien, Pierre.
1: Merci, Marise.
3: De rien, Pierre.
1: Marise, avait reçu un SMS,
3: attendez,
1: Marise.
3: Attendez, je loue.
2: Oui.
1: Je vends les photos de ton maillot de bain, Marise.
3: Pierre, vous n'avez pas le droit.
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0: C'est lundi. J'espère que vous avez passé un très bon week-end. Nous sommes là pour faire en sorte de vous sortir la tête du lit. Les infos, la météo pour commencer déjà. Cédric Lecor, c'est pour les news, c'est Europe 2. Salut Cédric.
3: Salut Coé, bonjour à tous. Quelques averses et surtout du vent ce lundi dans la moitié nord, plein soleil dans le sud-est avant une nouvelle hausse du mercure en milieu de semaine. Je vous détaille tout ça dans deux minutes. Avant les élèves, à partir de demain, les professeurs font leur rentrée ce lundi. Plus de 850 000 enseignants vont retrouver les salles de classe et faire connaissance avec leurs nouveaux collègues. Une rentrée perturbée par une cyberattaque qui a touché l'éducation nationale cet été. Plusieurs accès à des outils numériques ont été suspendus. Un adolescent de 14 ans, mortellement percuté hier soir par un TER dans le Pas-de-Calais. Ça s'est produit sur la commune de Reux. À un passage à niveau qu'ont traversé 4 jeunes vers 20h. L'un d'entre eux a été percuté par un train qui reliait Lille à Amiens. La chasse à l'homme se poursuit en Suisse. Les autorités sont toujours à la recherche des auteurs des tirs qui ont tué dans la nuit de samedi à dimanche une jeune Italienne et fait 5 blessés. Une fusillade en plein milieu d'une rave party dont les circonstances restent encore à éclaircir. Deux marins français toujours portés disparus après le naufrage samedi soir d'un chalut luthier immatriculé à Saint-Brieuc. Le bateau a sombré au sud-ouest de Plymouth. Il s'agirait du commandant et du maître d'équipage. 3 autres membres d'équipage ont été secourus. Un dramatique naufrage aussi au large des côtes de Chypre du Nord. 7 morts, 23 disparus parmi les 267 personnes à bord du ferry. Une explosion aurait été entendue. Le capitaine du navire et les 7 membres d'équipage ont été placés en garde à vue. C'est le 5e candidat déclaré. À son tour, Olivier Faure, le patron du Parti socialiste, a annoncé hier sur TF1 qu'il allait participer à la primaire organisée mi-octobre. En football, la deuxième journée de Ligue 1 s'est achevée hier soir sur la victoire 2-0 de Monaco à domicile face à Marseille. Avant ça, Rennes a battu Le Mans 3-2 et Paris FC n'a fait qu'une bouchée à Nice 3-0. En tennis, bonne entrée en matière à l'US Open pour Arthur Rinderknecht et Lucas Van Hach qui se sont qualifiés pour le deuxième tour. Les matchs de Loïs Poisson et d'Adrien Manarino ont été suspendus en raison de la pluie. Et puis je reviens donc comme promis sur la météo. Une nouvelle vague de chaleur est attendue en France dès le milieu de semaine avec plus de 35 degrés dans le sud et du soleil qui est déjà au rendez-vous dans le sud-est. Un ciel azur ce lundi, des éclaircies plus ou moins généreuses sur le reste du pays, quelques averses d'ailleurs dans la moitié nord, parfois orageuses dès ce matin. Et le vent va d'ailleurs souffler fort ce lundi dans la moitié nord, des rafales qui vont atteindre localement les 60 km/h. Côté température, vous aurez maxi de 22 degrés à Alençon, 24 à Reims et Tarbes, il fera 25 à Limoges et Châteaubriant, 26 à Annecy, 29 à Nice et 34 du côté de Montpellier.
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3: Ses moindres faits et gestes vont être scrutés de près par ses fans et les paparazzi. Céline Dion est donc parisienne depuis quelques jours. La star québécoise est installée depuis vendredi à l'hôtel Manceau à Paris pour préparer son grand retour sur scène. 16 concerts du 12 septembre au 17 octobre qui affichent tous complets. Évidemment, les fans qui n'ont pas eu la chance d'obtenir des places pourront se consoler un tout petit peu avec un livre de photographies disponible dès mercredi en librairie. Céline Dion par Elisabeth Reynaud retrace le destin exceptionnel de la chanteuse à travers ses plus belles photographies, un hommage visuel aux éditions Larousse. Une nouvelle tournée européenne pour le groupe mythique Take That, sa plus grande d'ailleurs sur le continent depuis plusieurs années, 24 dates dans 24 villes. Et bonne nouvelle, le trio britannique passera par le Zénith de Paris le 6 juillet 2027. Leur 10e album Dreamer est attendu pour la fin de l'année. La billetterie ouvre vendredi. 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
0: Voici les champions du monde de l'actu. Ils sont prêts, ils sont au chaud et ça vous permet de voyager en restant chez vous avant d'attaquer votre journée. Vous êtes prêts?
4: Oui.
0: Premier champion s'appelle Juan Kessler, 44 ans, arrêté dimanche. Bon, alors là, après avoir été rentré dans un restaurant Waffle House, un endroit où on mange que des gaufres,
4: oui,
0: avec un petit alligator. Et avoir tenté de le baptiser avec un pichet de thé glacé.
4: N'importe quoi.
0: Il a maintenu l'alligator au-dessus d'une banquette tout en lui versant du thé sur la tête. Il a récité ce qu'il a qualifié d'une bénédiction qu'il aurait écrit lui-même. Les clients se sont dispersés vers d'autres, évidemment, extrémités du restaurant pendant qu'un responsable appelait les secours. Il est maintenant poursuivi pour trouble à l'ordre public et détention illégale d'animal sauvage.
4: Bon, c'est un petit alligator, même petit, faut pas mettre ta main.
5: Bah non.
0: Bah c'est, oui, c'est très.
5: Du thé glacé, enfin, il n'y a rien qui
0: fait
5: glacé.
0: Ça fait grossir. Bah lui, maintenant, il y a du. Pour peu qu'il soit sucré.
5: Ouais.
0: Hein?
6: Bizarre.
0: Attention, voilà la vanne de Pietre, elle va arriver, parce qu'il me l'a dit tout à l'heure. Il a dit, à force, si vous mettez du thé glacé dessus, ça devient un gros codile.
5: Ah.
6: Un gros crocodile.
0: Ah ouais, d'accord, mais c'est la vanne du vendredi, mais je la prends.
7: Mais elle est mignonne.
0: Je la prends parce que vous savez quoi, il me l'a donné avec amour.
7: Et il m'appelle Gros Rantin.
0: Et le plus important, c'est de vivre avec de l'amour. Deuxième champion.
3: Merci.
0: C'est un ancien ingénieur de la Royal Navy, 66 ans. Il se plaignait depuis des années de ses problèmes d'audition et d'équilibre suite aux nombreux moteurs d'hélicoptères. Alors évidemment, il s'est dit, voilà, c'est parce que je suis devenu sourd à cause des bruits violents. Eh bien non, le mois dernier, il se rend enfin chez l'ORL, quand même, pour un diagnostic. L'ORL met la petite lumière avec le petit truc dans les oreilles. Et il se rend compte que dans le fond de l'oreille, il restait une boule qui est... qu'il pensait détaché de son oreille en 2016. Il pensait l'avoir enlevé, mais depuis 2016, la boule qui est dans le fond de l'oreille.
7: Ça me angoisse pour ça que j'en mets pas.
0: Voilà. Et il paraît que quand il lui a enlevé, il a fait Oh, j'entends. Non, mais c'est incroyable. C'est comme les gens qui font un petit pipi, qui auraient par exemple oublié d'enlever le préservatif. Tu t'en rends
4: compte vite. Quand tu penches, là.
0: Et notre champion du jour, passager du vol Delta 2659, qui ralliait Atlanta à Providence. Les toilettes de l'avion se sont bouchées durant le vol. Passager a essayé de se retenir, mais il a craqué. Alors écoutez bien l'histoire parce qu'elle est vraie. Alors que l'avion était posé et que les gens commençaient à récupérer leurs bagages au-dessus de la tête, il ne pouvait plus tenir. Il fonce dans les toilettes, mais il sait que tout est bouché. Donc ce qu'il fait, c'est qu'il fait quand même caca à côté en essayant de disperser avec ses chaussures. Il a été arrêté par la sécu, mais la compagnie n'a pas porté plainte parce que les toilettes étaient bouchées. Et que finalement
7: tout le monde le fasse.
4: Il a dû en foutre partout.
0: Ce qui est horrible, c'est que le type avec le pied, ni vu ni connu, voilà.
7: C'est qu'il y avait une vidéo d'une dame dans un supermarché qui avait fait ça dans un rayon, puis après discrètement elle fait sous le rayon, hop, une petite passe d'air.
0: Non, puis il n'y a pas de caméra dans les supermarchés, bien sûr que non. Allez.
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2: Des écoles pas comme les autres sur ces stars. Est-ce que les élèves, est-ce que les gens de la Villa des Animateurs, cet endroit où tout le monde dort ensemble, étaient des bons élèves? On va leur demander.
3: On a qui? Pour commencer, on a. Je regarde qui c'est qui est là. Ah, voilà. C'est monsieur Hollande qui arrive. Bonjour. Allez-y.
4: J'ai vu des joues qui faisaient vendre.
3: Bonjour, monsieur Hollande.
5: Bien manger cet été. Hein.
4: Oui, bon, vous savez, c'est pénible parce que quand je mets un casque, monsieur Corentin, oui. Monsieur Vuto, j'ai mes joues qui rentrent dans mes yeux. Vous voyez,
5: oui. C'est ce que vous voulez dire.
4: C'est pénible, mais bref, j'ai entendu que vous parliez d'école.
3: C'est ça.
4: Ça tombe bien puisqu'on m'a proposé d'y retourner.
3: Là, je vois pas pourquoi faire. Vous pouvez nous expliquer?
4: Pour le cinéma, madame Stouff, une parodie d'Harry Potter à l'école des sorciers.
3: Ah, d'accord. Bon, bah, ce sera quoi?
4: Harry Potley à l'école des sorciers.
3: C'est une parodie, quoi.
4: J'apprendrai à faire des sauces tartare, des sauces bernaises.
5: Ah, ouais, trop bien.
4: Des sauces poivre. Du sauce roquefort.
5: Voilà.
4: Et tout ça, c'est à l'école de Boudelard.
3: Bon, bah, on a hâte de voir ça, monsieur Hollande.
4: Maman à tous.
3: Je voulais savoir si vous preniez un bain, non? Non.
4: Je prends du bain, il vient de demander une douche de temps en temps.
3: On va continuer avec Jeff Tuche qui vient d'arriver. Bonjour Jeff.
6: Coucou mes coin-coin, comment ça va?
2: Ça va, bon, Jeff?
6: Bah oui, c'est vendredi, le vendredi c'est...
3: Le dernier jour de la semaine.
6: Non, c'est sauce Biggie.
3: Sauce Biggie.
6: Je m'en fous du dernier jour de la semaine, je travaille pas moi. Tous les jours vendredi, moi.
2: C'est quoi la sauce Biggie?
6: La sauce Biggie, c'est qu'on met dans le burger.
3: Ah ouais.
6: Tu connais pas la sauce Biggie?
2: Non, je connais pas le burger.
6: Action, il y en a, il s'appelle Big Jeff, il fait 2 kilos.
3: Je voulais savoir si vous étiez bon à l'école, Jeff Tuche.
6: Moi, j'adorais qu'une seule matière. C'était la cantine. Je mangeais que des frites.
3: Des frites.
6: Sinon, ça sert à rien, l'école, moi, j'étais nul. On me disait que j'allais rien faire de ma vie.
2: Ouais.
6: Puis j'ai gagné au loto.
3: Est-ce que vous avez eu votre bac?
6: J'ai raté 15 fois.
2: Ah, quand même. C'est beau.
6: Tu peux rater le bac une fois, mais pas 15. Tu peux rater ton bac deux fois.
2: Ouais, pas 15. T'aurais pas dû le lancer.
3: Oui, non, ça va être long. Ça va être long.
6: Merci. Ton bac
3: non, mais
6: trois
3: Jeff,
6: fois,
3: merci. À bientôt, Jeff Tuche. À bientôt. On va finir avec Jean-Marie Big.
2: Ah, non, il avait quelque chose à rajouter, je crois.
3: Non,
6: arrêtez là.
3: Jean-Marie, vous venez d'arriver. Bonjour.
7: Il a raison. Tu peux rater 6 fois ton bac.
3: Non, Jean-Marie, pas vous.
7: Mais pas 15. Vous êtes en forme.
3: Oui, vous, Jean-Marie.
7: Oui, ça va. Oui, ça va. Alors, on part.
3: On parle d'école, tout à fait.
7: Eh bien, comme à l'école, je vais vous apprendre quelque chose. Tu vois, voilà une blague à raconter ce week-end. C'est cool, c'est un Corse. Vas-y, t'as raison, mon costaud. Tape dans le petit-déj. Fais-toi plaisir. Tu vois, c'est notre homme de ménage. Il confond notre bureau avec son frigo. Tu vois, le gars, il y va, et là, il dit, dis donc, je vais prendre de tout. Hein, et le café, et pas l'aspirateur, il le pose pas du tout. En revanche, il bouffe. Je disais, c'est un Corse, tu vois, il monte à son fils une collection de machines, tu vois, à faire du saucisson d'âne.
2: Ouais.
7: À la machine, tu vois, et à la machine de l'arrière grand-père, il y a le grand-père.
3: Ouais.
7: Celle du grand-oncle, tu vois, tout ça, et avec le temps et l'expérience, elles se sont perfectionnées. Le gamin dit, dis donc, y a pas la machine moderne, papa, où on met le saucisson, il ressort un âne. Elle dit, si, c'est ta mère.
3: Oh non.
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0: écraser jusqu'au bout le tube de dentifrice. 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
2: Bon, allez, vas-y, ma petite souffle. Oui, aujourd'hui, alors... conseil. Alors, soyons honnêtes, on va se le dire, on ne vous cache rien dans cette équipe. C'est pour Corentin. Ah, évidemment, notre Corentin cherche l'amour. Et notre Corentin,
3: aussi.
2: Ce soir, il a une date sans pression.
4: Je cherche pas l'amour, j'attends que. Voilà.
2: Non,
4: que
2: ce soir, arrive. Tu as une date avec une personne sans pression aucune.
4: Bien sûr.
2: Mais que tu aimes.
4: On s'est déjà vu, mais là, c'est vraiment. Tout se joue ce soir.
2: C'est-à-dire que c'est ce soir où tu sens qu'il y a une ouverture ou pas.
4: Tout se joue ce soir.
2: Non, mais c'est ça.
4: Là, c'est tapis ce soir.
5: On dirait le PSG
2: ce
5: en
2: soir,
5: plus de Ligue des Champions.
2: Ce soir, c'est Jean-Claude Duss. Achète, une petite ouverture là.
6: Là mais je lui ai dressé le truc, je lui ai mis les pétales de rose et tout. Là.
3: Donc, comment se préparer à un date? Parce que nos auditeurs, peut-être aussi, ont préparé un date pour ce soir. Ils ont peut-être un petit rendez-vous pour connaître une personne un peu mieux. Tu te renseignes en fait sur le lieu où tu vas. Les horaires, l'ambiance, le prix, pour éviter les mauvaises surprises.
4: Alors surtout le prix, et le reste...
3: Non,
4: il faut
3: se renseigner un minimum.
4: Je sais pas. Non,
3: tu te renseignes un minimum, en fait.
2: T'as une idée.
4: Mais je vais vers chez elle, donc...
3: Oui, mais là, tu sais où tu vas. Tu sais déjà le resto, le...
6: Non,
3: c'est
6: où,
3: mais
6: pas
3: faut
6: des
3: savoir.
6: Trucs,
2: C'est où vers chez elle.
6: Moi, je sais,
2: à peu près.
6: C'est chez moi.
2: Gouvieux.
6: C'est une copine à moi.
2: Buffalo Grill.
3: Quoi?
6: Le McDo, c'est 10 balles, hein.
2: Attendez,
6: il y a un testic rousti à Creil.
2: Attendez.
4: Dans tes trucs, là.
2: Où manger pour pas cher à côté de Gouvieux?
3: Voilà, tu vois, on prend les...
2: Je regarde.
4: Chez Pietre.
2: Alors, Casa Italia.
3: Casa
2: Italia, Gouvieux.
6: Pas mal,
4: c'est vrai.
3: Ouais.
4: Je m'en avais parlé.
2: Tu as la Fabrique à souffler.
6: Ah, oui, moi, tu manges que des soufflés, par contre.
4: Ouais, mais non.
6: C'est vrai.
2: Je suis sur restaurant de qualité. Ce soir, tu peux l'emmener, mon Corentin.
4: Attends, je note.
2: Attends, tu peux l'emmener ce soir. Ah, bouge pas.
4: Enfin, Casa Italia, déjà.
2: Ah, j'ai rien.
6: Non, comptez ça.
2: Et Covalo Pizza.
4: Ouais, non, ça ne fait pas arriver, ça.
2: Et O20.
6: Je sais même pas ce que c'est.
2: Voilà. Bon, on continue. Qu'est-ce qu'il faut faire d'autre?
3: On continue. Vérifier aussi avant de partir son hygiène. C'est important et surtout, c'est plus agréable. Et sait-on jamais, s'il y a une suite, vaut mieux être au taquet, tu vois.
6: Ça, c'est géré a priori.
2: Corentin,
4: ça, c'est fait ça.
2: C'est nickel.
6: Il y a eu le polichien.
2: Voilà, c'est nickel. Je lui fais confiance. C'est nickel.
3: D'accord. Pendant ton rendez-vous, pendant tout.
2: Il a acheté un polisher chez le roi Merlin, je peux te dire.
4: Et avant, je passe à Calimoto.
3: C'est Calimoto.
2: Ça brille, hein, il m'a envoyé hier une photo, une vidéo, il m'a dit Coco, je me vois dedans. Donc,
4: Il m'a dit prends l'option cirage.
3: Ouais. Pendant ton date, pense à mettre ton téléphone en silencieux.
2: Toujours.
4: Je l'aurais pas.
2: Non, faut pas passer
3: Parce
2: son temps
3: sinon
2: sur le téléphone.
3: Tu vas avoir,
2: ça,
4: ah,
3: et tu le laisses dans la poche, sinon tu le mets pas sur la table à côté. Sinon, ton regard, il va pas regarder la personne.
2: C'est vrai.
3: Tu vas être fixé sur ton téléphone.
2: C'est vrai.
3: Surtout si t'es un peu gêné ou que tu veux sortir d'une discussion, tu vas regarder ton téléphone, c'est nul.
2: C'est vrai. Quoi d'autre?
3: Pose des questions et tu l'écoutes vraiment.
2: T'intéresses à
3: la
2: personne.
3: Tu parles pas que de toi.
4: Je suis pas comme ça. Moi.
2: Non, il est pas comme ça.
3: Mais je sais qu'il est pas comme ça, mais il y a des gens.
2: Il s'intéresse. Je sais qu'il posera 1000 questions.
3: Oui, mais tu sais qu'il y a des gens, ils aiment bien qu'on s'intéresse qu'à eux.
2: Après, faut pas poser trop de questions parce que ça peut faire psychopathe.
6: Ouais.
2: T'es né quand? Quel jour? Quelle heure? Tu fais quoi comme métier? C'est passionnant. Tu gagnes combien à l'URSSAF? T'es déclaré? T'as un numéro? Ta voiture, elle consomme combien? Non, tu l'as garée loin? Oh là là, la 4 roues, t'as une roue de secours. Des fois, les gens ne prennent pas de roue de secours. C'est incroyable. Tu veux des enfants? Combien? Entre 8 ou 9?
3: Ça peut faire beaucoup.
4: Tu traces du lait dans ta porte de frigo?
3: Et enfin, prévois un plan B pour la suite. Donc un deuxième lieu, une activité au cas où ça se passe bien et que vous voulez échanger, prolonger, aller plus loin, ou même un plan B si ça se passe mal, quoi, tu vois.
6: Ouais, ouais, puis bon. Surtout le plan C à la fin.
7: Oui.
3: C'est quoi le plan C?
2: Voilà, mais non. C'est tous.
3: C'est quoi le plan C?
2: Merci. Et mon Corentin, je vais te dire un truc parce que je t'aime beaucoup. Je te souhaite et je souhaite à cette demoiselle que je ne connais pas de rencontrer l'amour.
4: Merci.
2: Cette séquence
4: vous
2: 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Je vois que l'entretien continue chez Corentin.
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1: Tous les matins, nous sommes là sur Europe 2 pour vous accompagner. Et en plus, ça se prépare, c'est l'avant-dernière journée pour la rentrée. Alors tout le monde, tous les élèves ne rentrent pas le mardi. Certains vont rentrer mercredi, le jeudi, voilà, généralement. Mais en tout cas, on embrasse tous les profs qui, eux, ça y est, là vont rentrer,
2: oui.
1: Sont en train de pleurer. Il paraît qu'on me dit que là, en ce moment, il y aurait des professeurs des écoles qui seraient en train de pleurer en disant « Je ne veux pas y aller, je ne veux pas y aller
2: ». Voilà. Mais pourquoi j'ai fait ça?
1: Qui pleurent plus que les enfants. Qu'est-ce qu'on écoutera Vito dans un instant?
2: Eh ben justement, vous les avez peut-être croisés sur la route, les objets de la route du retour.
1: Mais qu'est-ce que c'était drôle. Mais les objets de retour de vacances, s'ils pouvaient parler, ils diraient quoi et ensuite
2: Et on a eu Céline Dion. On a été les seuls à la voir.
1: Bien sûr, mais c'était l'exclusivité. Céline Dion, pendant qu'elle était encore dans son avion, elle a atterri évidemment d'ici là depuis, heureusement. Restez avec nous. Dans un instant, ce sera sur Europe 2. Il est 6h30, la météo, les news. Les news, la météo avec mon petit Cédric Lecor. Salut Cédric.
3: Salut Coé, bonjour à tous. Le mercure va de nouveau chauffer dès le milieu de semaine sur l'ensemble du pays. C'est déjà le cas dans le sud-est, alors qu'il faudra faire avec le vent, les rafales de vent assez fortes et des averses dans la moitié nord. Météo plus complète à la fin de ce flash. Les couloirs des écoles vont reprendre vie ce matin. Les professeurs font leur rentrée. Une journée pour poser les bases de l'année, préparer les cours, ajuster les emplois du temps. Les élèves suivront à partir de demain. Dans le supérieur, la reprise va selon les universités, entre septembre et parfois début octobre, selon les filières. Et pour ceux et celles qui comptent déjà les jours, les vacances de la Toussaint débuteront le 17 octobre pour une reprise le 2 novembre. Des retours de vacances de dernière minute en région parisienne où bison futé voie rouge. Ce lundi, beaucoup de monde attendu sur la 6 et la 10 vers la capitale. Autrement dit, de longues files d'attente en perspective dès le milieu de journée, particulièrement au fameux péage de Saint-Arnoux. Un dramatique accident hier soir sur la commune de Reux, dans le Pas-de-Calais. Un adolescent de 14 ans a été percuté par un TER vers 20h alors qu'il traversait un passage à niveau sur une trottinette. Le jeune était décédé à l'arrivée des secours. Une cellule d'urgence médico-psychologique a été ouverte à la salle des fêtes de la commune pour prendre en charge les témoins de l'accident et les familles de la victime. Dans la Manche, deux marins français sont toujours portés disparus après le naufrage de leur chalutier samedi au large de Plymouth. Un autre bateau prévenu par un système de détresse a pu secourir trois des cinq membres d'équipage. C'est le sujet central de la rentrée pour le gouvernement. Le projet de loi de finances pour 2027. Avant de rendre sa copie, Sébastien Lecornu va présider aujourd'hui un séminaire gouvernemental. De nouvelles restrictions budgétaires à prévoir pour tenter de réduire le déficit et la menace aussi d'une censure. À propos de politique, Olivier Faure a annoncé hier soir sur le plateau du 20h de TF1 sa candidature à l'élection présidentielle. Le premier secrétaire du Parti Socialiste participera à la primaire organisée mi-octobre. Regain de tension au Moyen-Orient. Les États-Unis ont mené hier des frappes sur l'île iranienne de Larak. Les premières depuis un mois, Téhéran a riposté sur des cibles américaines en Jordanie. Résultat, les cours du pétrole repartent à la hausse ce matin. Au Népal, l'espoir de retrouver des survivants s'amenuise d'heure en heure. Le dernier bilan est de près de 800 morts, quelques 3000 personnes portées, disparues après des crues dévastatrices. Les secours essaient notamment d'atteindre un tunnel dans lequel une centaine d'ouvriers pourraient être coincés depuis mercredi. Une crue soudaine aussi hier dans l'ouest des États-Unis, dans le célèbre parc du Grand Canyon. Une quinzaine de personnes sont recherchées. En football, Monaco a pris les commandes de la Ligue 1 à l'issue de la deuxième journée. Deuxième victoire pour les Monégasques qui ont battu Marseille 2-0 un dimanche, marqué également par les victoires de Rennes et du Paris FC. L'équipe de France de basket en route pour le Qatar. Les Bleus ont quasiment validé hier soir leur billet pour la Coupe du Monde 2027 en battant la Suède 84-69 en match de qualification. Leur septième victoire en 8 rencontres. Et puis de l'autre côté de l'Atlantique, deux premiers Français se sont qualifiés hier pour le deuxième tour de l'US Open. Arthur Rinderknecht et Lucas Van Aert. Les matchs de Loïs Boisson et d'Adrien Manarino ont eux été suspendus il y a quelques heures en raison des intempéries, en raison de la pluie.
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3: Une nouvelle vague de chaleur est attendue dès le milieu de semaine sur l'ensemble du pays. Le soleil et la chaleur qui sont déjà au rendez-vous dans le sud-est, jusqu'à 35 degrés cet après-midi dans le Gard. Des éclaircies plus ou moins généreuses sur le reste du pays. Quelques averses dans la moitié nord avec des rafales de vent qui vont atteindre localement les 60 km/h. Maxi de 22 degrés à Alençon, 24 à Tarbes, 25 à Limoges, 26 à Annecy et 29 à Nice. 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
1: Et si les objets de retour de vacances, eux aussi, se mettaient à parler, qu'est-ce qu'ils pourraient dire? Par exemple, que pourrait dire le petit arbre sur le bord de l'autoroute A7?
6: Tiens, prends ça dans la gueule.
7: Ah, le pauvre, il en prend cher, là. Ouais.
1: Les légumes à volonté à la cafette de l'autoroute.
8: Moi,
9: on est à volonté, hein. Il n'y en a toujours que pour les frites.
1: C'est vrai que ça se bat pas sur les légumes. Tu as raison. Que pourrait dire la barrière de péage?
10: Vas-y, passe. Vas-y, passe. Non, toi, tu passes pas. Ah, désolé, j'avais pas détecté le badge.
11: C'est horrible, ça.
1: Vous savez que ça m'est arrivé. Quand les badges n'ont plus de piles, dans le fameux truc à 30 km/h, tu passes, t'as la confiance et tu fais, c'est bizarre, j'ai pas entendu bip. Il y a pas eu bip et puis tu vois le feu qui s'est pas allumé. Et une fois j'ai pilé. Mais quand il y a plus de batterie, il détecte plus.
2: Mais t'es serein toi, parce que moi je suis toujours pas serein dans
11: moi
2: ce
11: aussi,
2: truc.
11: Ouais.
1: Hein. Je vais être franc avec vous, je passe plus à 30. Je passe plus vraiment à 30. Je suis bien en dessous. Que diraient les jumelles des policiers?
12: Ici, s'il vous plaît.
13: Oui, si.
1: Que dirait la machine à café, celle de la station-service qui marche bien? Ah bah non, ça marche plus visiblement.
14: On a tout le temps.
2: Zach, on a tout le temps deux en panne.
1: À vous appris. Bon, on vous a pris 1,30€, hein, c'est pas grave.
14: Ça.
1: Que diraient les toilettes de la station d'autoroute?
15: Ben non.
13: 1, 2, 3, allez hop, suivant! Tu passes au lavabo, sèche-main et tu dégages. Suivant!
1: Que diraient les toilettes des aires d'autoroute?
2: Pas les mêmes.
1: Sans station.
16: Viens, fais-moi pipi dessus. Et oublie pas le croton.
1: Non, les toilettes d'aires d'autoroute où il n'y a pas de station-service, c'est-à-dire le truc en béton, là.
2: Ouais, c'est pas la même. Ouais.
1: Ça, c'est vraiment, on est tous d'accord.
2: C'est vraiment envie.
1: On a une urgence.
14: Ouais. Avec des petits carrés en verre.
1: On est d'accord qu'on n'y va pas par plaisir.
14: Non.
1: C'est une urgence.
14: Ouais.
1: Et que dirait l'autoradio, évidemment?
17: Radio Vinci Autoroute.
18: Prudence à vous qui nous écoutez. Si vous circulez actuellement sur l'autoroute A43, on nous signale une pomme de pin qui serait tombée sur la voie de gauche au niveau de la sortie 26. Donc soyez prudents.
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18: Ça bouge actuellement sur la 6. Ah non, ça roule, pardon. Désolé, j'ai appuyé sur le bouton par erreur.
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18: Et je vends une Renault Twingo contact en MP.
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18: Maman, je t'aime.
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18: Je vais chier, je reviens. Didier, tu gardes un œil sur les potards. Hein.
1: Bon, ceux qui ont
2: pris. C'est ça, hein.
1: Ceux qui ont pris l'autoroute cette année, ils savent de quoi on parle.
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1: J'ai un sondage sur les Français. Les Français sont-ils sales? Voici ce sondage. 61% des Français procèdent à une toilette complète au moins une fois par jour.
2: Oui.
1: Ah ouais, donc ça veut dire que t'en as un petit 29% qui
2: font pas.
1: D'accord. 24% utilisent les mêmes sous-vêtements que ceux de la veille.
2: Non, mais après ça, oui, mais quand tu
3: retournes,
2: non.
3: C'est ça.
2: Non.
1: 11% ne se lavent les cheveux qu'une fois par semaine.
3: Souvent plus les filles, ça. Ah ouais. Sinon c'est les cheveux gras.
4: Ah bah moi c'est 15 jours minimum.
1: Pardon?
5: Non, c'était non mais non, tu
1: restes. Parfois il y a urgence,
4: discuté,
1: par contre.
4: Non, j'ai discuté avec des gens avec des spécialistes.
1: Ah, ouais,
4: non, il ne faut pas se laver les cheveux.
1: T'entendras toujours des gens qui diront faut pas se laver. T'entendras toujours des gens qui disent lave-toi une fois par semaine parce que la peau développe une protection. Si tu suis tous les beubeux de la terre qui ont tous des conseils, tu te laves pas, tu dépenses pas d'eau, tu prends plus de shampoing et tu te frottes avec de la terre glaise.
4: Rien à voir avec la planète.
1: Mais si, mais non mais je t'assure, il y a des gens qui disent faut se laver qu'une fois par semaine, mais c'est pas crédible.
4: Bah après,
1: t'aurais pas peur qu'il tombe, toi?
4: Bah non, si, c'est pour ça que je touche pas.
3: Et toi, tu te laves les cheveux combien de...
1: Ah, c'est marrant, ça. Mais l'avantage, c'est
4: juste, les cheveux.
1: Moi, je prends le même truc, que c'est l'intégralité du corps. On apprend que parmi ceux qui ne se lavent pas le matin, 32% des hommes utilisent leur déodorant pour cacher la mauvaise odeur.
3: Après, faut bien le choisir, le déo.
4: Bah, ils te les vendent à 72 heures, donc tu peux te garder 3 jours.
3: Ouais, mais généralement...
1: Après un rapport sexuel,
3: Seuls
1: 41% des gens filent prendre une douche.
2: Ça dépend.
4: Ça dépend. Je vois quand on est au bureau, par exemple.
2: C'est pas évident.
1: Voilà. 38% des Françaises imposent systématiquement à leur partenaire ou leur mari le lavage de... avant l'acte.
3: Normal,
5: si t'es toute la journée, t'as pris un coup de chaud.
1: Moi, s'il y a pas de douche, et la douche, c'est une décision mutuelle. Il faut une douche
5: après,
1: parce
5: que bien sûr, il y a des gens
1: impossible.
5: Qui sont sensibles à l'odeur aussi, donc
1: c'est
5: faut penser.
4: Je suis d'accord, moi aussi.
5: Ouais,
4: les odeurs, c'est.
5: Moi, c'est pareil.
1: Sauf que c'est pareil. Douche avant systématiquement.
4: Non, ou pince sur le nez.
5: Non.
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1: Tous les matins, nous sommes là. D'ailleurs, nous arriverons complètement à 6h58. Là, c'est en live du bureau que ça se passe. Nous sommes en train de bosser, en train de vous préparer une nouvelle émission, une nouvelle semaine. C'est pas du réchauffé chez nous, c'est pas des plats Marie.
4: Ah non.
1: Eh oh, c'est pas parce que Marie a étouffé qu'il ne faut rien faire. D'accord? Nous, ils sont en train de. Tout le monde travaille, Stouff, elle est sur son ordinateur, elle cherche son code depuis 6h du matin. C'est vous dire, si ça bosse, Piette, de toute façon, il a toujours pas le code. Donc comme ça, c'est réglé.
2: Ah. Il y a une rubrique.
1: Réchauffé chez nous, c'est pas des plats Marie.
4: Ah non.
1: Eh oh, c'est pas parce que Marie a étouffé qu'il ne faut rien faire. D'accord? Nous, ils sont en train de. Tout le monde travaille, Stouff, elle est sur son ordinateur, elle cherche son code depuis 6h du matin. C'est vous dire, si ça bosse, Piette, de toute façon, il a toujours pas le code. Donc comme ça, c'est réglé.
2: Il y a une rubrique qui est prête.
1: Elle est prête. Voilà, on vient de la réchauffer. Dans un instant, Céline Dion, c'était l'événement.

0: iconique, hein. 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
1: C'est l'événement. Elle est en concert pour une série de concerts. Je sais que tous les fans ont déjà leur place depuis très longtemps. Céline Dion est en vol dans son jet privé pour Paris.
2: Ah ouais.
1: Tout le monde la suit, parce qu'aujourd'hui, avec les numérotations des avions, vous pouvez savoir exactement où est l'avion, mais même les petits avions. Un petit 4 places, n'importe quoi, vous savez exactement où sont les avions. Et là, alors que tout le monde est en train de la suivre, nous allons faire plus fort, parce que je crois que nous sommes en liaison avec l'avion.
2: On va essayer d'avoir... Allô ? Allô ?
3: Oh, si m'entendent, là, ça marche pas. J'arrive Paris, j'arrive là, bonjour la France.
2: Bonjour Céline Dion, vous êtes actuellement dans votre jet privé direction Paris, là, pour préparer vos prochains concerts. Vous avez pensé à votre empreinte carbone, là ?
3: Bien sûr que j'ai...
2: Vous entend plus, là.
4: Ah ouais.
2: Ça passe plus.
4: Ça coupe.
3: Entendez mieux, là.
4: Ouais. Oui,
3: j'ai bougé un peu, là. Entendez mieux.
4: J'ai bougé.
2: Vous avez pensé à votre empreinte carbone?
3: Ça, j'y pense énormément.
2: Ah, bah c'est bien.
3: Et ça m'attriste. D'ailleurs, j'ai demandé aux pilotes de voler plus vite pour polluer moins longtemps.
2: Ah, bah c'est bien.
3: Wow. Je l'ai lu. Pareil que ça marche quand on fait ça.
4: Ah bon?
2: Et vous allez faire plusieurs allers-retours entre Paris et le Canada? Ou
3: après,
2: juste un...
3: oui. Ça est complètement raison de me poser cette question.
2: D'accord.
3: Fait beaucoup d'émotions à mon cœur. Parce qu'après chaque concert, je rentre chez moi.
2: Ah oui.
4: Bah.
3: Parce que moi, je préfère dormir dans mon lit. Je suis pas dans mon lit, je capote pas.
4: Ouais, ça fait un peu de route quand même.
3: Puis, ce que je préfère, c'est prendre une douche et je fais coucou à mes voisins et je repars.
4: D'accord, ok.
2: Ça fait quand même beaucoup de kérosène.
3: Je vais vous dire, je compense. D'accord. Je mange moins de frites là, dans l'avion, ça fait moins de poids. Ça qui est bien, c'est que je pense à l'environnement.
2: Pas. Ouais, vous inquiétez pas beaucoup, quoi. Enfin, vous en foutez, là.
3: Attendez, j'ai essayé, je vais vous dire une chose, j'ai essayé de prendre le train.
2: Ouais.
3: J'ai essayé une fois de prendre le train. J'ai mis 19 heures pour faire Paris-Montréal.
2: Ah oui,
3: C'était très long, beaucoup trop long. Quelqu'un qui chante pour que tu m'aimes encore.
2: Oui, c'est vrai.
3: C'était long.
2: Et votre jet, vous le prenez uniquement pour les concerts ou?
3: Non, là, hier, je l'ai pris pour aller chercher des croissants. Là.
2: À Montréal?
3: Non, à Paris, ils sont meilleurs. Parce que vous les faites, ils sont bons, ils sont pleins de beurre. Ils sont pleins de beurre, tu le manges. T'as les doigts, là, c'est plein de beurre. T'as le sachet qui est plein de beurre. Ouais. Tu le poses sur la table. La table est pleine de beurre.
2: Elle grossit, la table.
3: Tout est plein de beurre. Tu commences avec une petite table, tu finis avec une énorme table en chêne. C'est fou comment vous mettez du beurre là-dedans.
2: Mais là, Céline, vous avez quand même conscience que votre bilan carbone va être catastrophique, là.
3: Oui. Maintenant que vous le dites, c'est vrai. Il va être complètement catastrophique.
4: Tous ces allers-retours, là.
3: Mais je vais vous dire, mon bilan carbone peut être catastrophique. Mes billets de concert, eux, sont excellents.
2: Ah oui, très chers aussi, surtout. Une dernière chose à dire aux défenseurs de l'environnement qui nous écoutent, là.
3: Dernière chose à dire, là, je vous entends. Je vous entends, les défenseurs de l'environnement. Je vous entends. Mais de très loin, je suis déjà dans mon jet, de toute façon. Vous pouvez raconter ce que vous voulez. J'ai envie de dire, j'embrasse Paris. À
2: Bisous,
3: très bientôt pour les concerts. J'ai hâte, là.
2: Bientôt,
3: je suis plein d'émotions, là, tellement ça.
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0: jusqu'au bout le petit piano. Nous venons de faire une expérience en ce lundi matin. Ouais. Nous venons de tenter une expérience culinaire et gustative.
1: Et, mais c'est pas une bonne idée le lundi matin.
0: Non, ce matin, à Lapin, nous avons le petit déjeuner qui est déposé comme chaque matin. Alors aujourd'hui, je pense que le gars de la cantine, il a fait ou une expérience, ou il a vidé les placards. D'abord, il nous a mis des tranches de cheddar, ce qui n'a aucun intérêt parce que c'est les tranches que tu mets dans les hamburgers.
2: Eh oui, oui.
1: Mais personne ne mange ça comme ça.
0: Servi comme ça, ça n'a donc aucun intérêt.
2: Non.
0: Et ils nous ont dit, fièrement, et on vous a mis du bacon végétal. Alors, j'ai dit déjà, qui vous a demandé ça? Il me semble qu'on ait demandé ni bacon, ni le mot végétal.
3: Végétal à eux, encore moins.
0: Tu vois, et on a goûté avec Corentin Estouf.
2: Et alors?
1: Là, c'est pas bon.
0: Alors, l'image qui se ressort le mieux d'une tranche de bacon végétal, parce que c'est une, comme une petite bandelette.
4: J'ai vu, ça ressemble à rien.
0: C'est Vito qui nous l'a dit. On dirait
2: un bracelet de montre en cuir.
0: Il a raison.
1: Oui, c'est vrai.
0: On dirait que t'es en train d'enlever la montre de ton père et que tu commences à grignoter le bracelet. Et je me demande si le bracelet en cuir n'a pas plus de goût que ça. Honnêtement.
3: C'est très salé.
0: Honnêtement. Ouais. On parle, on n'arrête pas de dire malbouffe. Là, tout est réuni là-dedans. C'est de la merde à l'état pur.
1: Ah oui, non, il y a.
0: C'est-à-dire que c'est pas du bacon. Ça ressemble à du bacon. C'est sursalé.
1: Ah ouais.
0: C'est un goût, donc il y a rien qui va. C'est
2: un tout est mélangé, t'as de l'amidon, enfin, il y a rien.
0: Oui. Non, mais il a raison. Puis il y a un peu de bracelet. Non, mais un peu de roue de bagnole, il y a des trucs, dedans.
1: Vous faites Apple Watch, moi.
0: Reste avec nous. Dans un instant, j'ai que des bonnes infos. J'ai le loyer qui va tomber. Bonjour tout le monde, c'est lundi. Allez, la 31 août. Rentrez les profs.
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0: Demain démarre la rentrée pour les plus jeunes, mais aujourd'hui, c'est la rentrée de 850 000 professeurs en France. Ouais. Les news, la météo, bonjour, 7h. Allez, on y va. Comment s'habiller? Que faire aujourd'hui? Les news, Cédric Lecor. Salut Cédric.
6: Salut Coé, bonjour à tous. Quelques averses et surtout du vent ce lundi dans la moitié nord. Plein soleil en revanche dans le sud, avec surtout dans le sud-est, avant une nouvelle hausse du mercure en milieu de semaine. Je vous détaille tout ça dans deux minutes. Avant les élèves, à partir de demain, on le disait, les professeurs font leur rentrée. Ce lundi, plus de 850 000 enseignants vont retrouver les salles de classe et faire connaissance avec leurs nouveaux collègues. Une rentrée perturbée par une cyberattaque qui a touché à l'éducation nationale pendant l'été. Plusieurs accès à des outils numériques ont été suspendus. Un adolescent de 14 ans, mortellement percuté hier soir par un TER dans le Pas-de-Calais. Cela s'est produit sur la commune de Reux, à un passage à niveau qu'ont traversé quatre jeunes. Vers 20h, l'un d'entre eux a été percuté par un train qui reliait Lille à Amiens. La chasse à l'homme se poursuit en Suisse. Les autorités sont toujours à la recherche des auteurs des tirs qui ont tué dans la nuit de samedi à dimanche une jeune Italienne et fait 5 blessés. Une fusillade en plein milieu d'une rave party dont les circonstances restent encore à éclaircir. Deux marins français toujours portés disparus après le naufrage samedi soir d'un chalutier immatriculé à Saint-Brieuc. Le bateau a sombré au sud-ouest de Plymouth. Il s'agirait du commandant et du maître d'équipage. Trois autres membres ont été secourus. Un dramatique naufrage aussi au large des côtes de Chypre du Nord. 7 morts, 23 disparus parmi les 267 personnes à bord du ferry. Une explosion aurait été entendue. Le capitaine du navire et les 7 membres d'équipage ont été placés en garde à vue. C'est le 5e candidat déclaré. À son tour, Olivier Faure, le patron du Parti Socialiste, a annoncé hier soir sur TF1 qu'il allait participer à la primaire organisée à mi-octobre. En football, la deuxième journée de Ligue 1 s'est achevée hier soir sur la victoire de 2-0 de Monaco à domicile face à Marseille. Avant, sa Rennes a battu Le Mans 3-2 et le Paris FC n'a fait qu'une bouchée de Nice 3-0. En basket, les Bleus ont fait un gros pas vers la Coupe du Monde 2027 au Qatar. L'équipe de France est imposée 84-69 hier soir face à la Suède en match de qualification. Et puis surprise, ce matin à l'US Open où Novak Djokovic a été éliminé dès le premier tour. Le Serbe a été sorti par l'Argentin Mariano Navone en 5-7, l'ex numéro 1 mondial qui a fini en larmes n'avait plus perdu en premier tour d'un grand chelem depuis plus de 20 ans.
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6: Soleil et chaleur ce lundi dans le sud-est, il fera jusqu'à 35 degrés à Nîmes, 34 à Aix-en-Provence contre 22 à Saint-Lô, 21 à Cambrai, la moitié nord où le vent va souffler fort, des rafales qui vont atteindre les 60 km/h, quelques averses aussi et des éclaircies plus ou moins généreuses. Le soleil sera plus généreux dans le sud-ouest avec 28 degrés à Mont-de-Marsan, fera 27 à Périgueux et Chambéry et une nouvelle vague de chaleur est attendue dès le milieu de semaine. 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
2: Salut, 7h03, bonjour, c'est lundi. Je voudrais vous faire un gros bisou, particulièrement à plein de gens que j'ai croisés ce week-end. On en parlera tout à l'heure à 7h30, puisqu'il y aura la compile de la brocante. Puisque ce week-end, il y avait beaucoup de brocantes et de braderies. Ma chérie a fait la braderie. Bon, bah, c'était.
3: Alors,
2: bilan très positif.
3: Oui.
2: C'était une journée qui, pour moi, en termes de rentabilité, vous voyez, en termes de marge, comme disent les professionnels, n'avait aucun intérêt.
3: Ah bon?
2: Non. Je me lève à 5h du mat. Je charge la voiture. J'achète les caisses. Je range tout à l'intérieur. Pour elle, je fais le Tetris. À 5h30, j'étais là-bas. Je l'aide à tout descendre. Je vais chercher les petits-déj, je vais chercher les machins, le déjeuner. Et ce sont des vêtements que donc j'ai offerts. Et l'intégralité des revenus, elle les a gardés. Donc, autant vous dire que pour moi, c'est une journée qui m'a coûté de l'argent.
4: Je tirerai au paradis.
2: Alors, le petit mot gentil. J'ai croisé que des amours de mais la journée des gens, je passe pas le nombre de gens, mais qui venaient, qui écoutent l'émission. Il y a un monsieur qui est arrivé, il m'a dit je travaille le matin, l'après-midi, 7h-11h, je suis avec vous sur Europe 2, 15h je suis sur Europe 1, 16h je rebascule sur Europe 2. Mais vraiment, j'ai vu que des gens gentils. Je suis passé, il y a des gens qui me disent oh là, il y a Bibounet.
3: On fait une photo
2: Bibounet. Il y a un monsieur qui a voulu absolument un t-shirt, il m'a dit faut écrire dessus. Je lui dis mais je vais écrire en petit, c'est pour vous. Non, faut écrire en très gros. Voilà, donc j'ai vu que des gens adorables et c'était un moment. Mais c'est vrai que c'est un moment avec des vrais gens. Ça fait du bien.
3: Et t'as signé ton nom ou t'as signé Dolce Gabbana sur le t-shirt?
2: C'est une fois par an, c'est ma bonne action pour ma chérie et ses copines.
5: Mais par contre, j'ai vu le volume, parce que tu nous as envoyé des vidéos, j'ai vu le volume. En fait, c'est un magasin que vous avez ouvert.
2: T'as vu ou pas?
5: C'est pas une braderie là.
2: C'est fringue, hein. C'était un magasin.
3: Et du coup. Il y a de la place maintenant dans le.
6: Ce que j'allais dire.
2: Oui.
3: Dans le dressing.
2: Les caisses sont revenues vides. Je ne vous casse pas que. Non, mais bon, voilà, c'est magique. Ça fait. C'est la vraie vie, c'est un vrai dimanche.
3: La dernière caisse, elle a pas passé le retour dans la voiture, elle est tombée de la voiture. Il n'y a plus rien.
2: Il y a des mecs qui font tomber les trucs de bouffe des McDo. Moi, j'ai jeté une caisse. Le fameux lâchage de caisse. Bon, voilà. En attendant, à 7h06, donc, bravo aux gens du petit déjeuner qui nous ont servi cette merde.
3: C'est pas si mauvais, c'est ultra salé. Mais c'est vrai que ça, l'air de rien, c'est surprenant, c'est un peu le goût de bacon.
2: Je connais beaucoup de gens à 7h du mat qui se disent tiens, je vais me prendre un petit bout de bacon végétal froid. Avec un petit cheddar à burger froid, sorti du sachet, il y a encore la ligne en plastique.
6: Il n'y a rien à voir avec la texture aussi.
2: Non, mais c'est infect. Voilà. Bon, j'espère que vous allez bien ce matin. Alors, une info surprenante. Au péage de Saint-Arnoult, qui est le fameux péage très connu, hein, c'est ça,
3: c'est ça,
2: gens qui remontent du sud de la France pour revenir en région parisienne.
3: Et
2: ce matin,
7: ils annoncent rouge aujourd'hui en Île-de-France sur les retours.
4: J'y suis passé hier pour revenir de Bretagne, il n'y avait personne.
2: À
4: 18h.
2: Donc là, c'est rouge, donc ça veut dire qu'il y a des gens qui sont allés au bout.
3: Du bout des vacances.
4: Ce soir, 23h.
3: Chérie! Tant qu'il n'a du temps, on rentre pas
8: en maillot de bain.
3: Ils vont arriver en claquette avec la serviette.
2: Tu verras la boue et Gira qui va sortir de la fenêtre. Elle sera même pas dégonflée, tu sais, avec le gamin quand encore le maillot de bain et les trucs gonflables.
4: Ouais.
2: Non mais est-ce que mesdames, messieurs, bon, je comprends les vacances, mais est-ce que c'est pas un peu exagéré de rentrer la veille vraiment au dernier moment? Moi, je pense que les Français, c'est plus le boulot qui les intéresse, c'est les vacances.
4: Oui.
2: Donc je crois, moi, je vais gagner du temps. Pour les candidats aux élections présidentielles, vous faites pas chier avec la dette. Vous arrivez, vous dites, moi président, je rajoute 3 semaines de congés payés. Ouais. Le mec, il est élu. Il est élu, mais direct. Oh, il sait quoi sur moi? Je m'en fous, il file des vacances. Alors, mais j'ai compris ce qu'il faut pour être élu. Salut ma petite Stouffette.
6: Salut Coé.
2: Je suis très contente. Stouff, sur le côté.
3: Allez, en hôtesse de l'air.
2: Là, j'ai l'impression que ma borne, elle ne marche pas. Je vais aller la voir. Je dis, madame, j'ai un problème avec ma borne. Vas-y, croise les bras. Eh ben voilà, membre du personnel Air France au sol. Les bras croisés qui disent, bah, vous avez qu'en prendre une autre. Voilà, mon petit Pietro, bienvenue.
9: Merci.
2: Voilà, Corentin est en forme. Salut, salut à toute l'équipe de journalistes de toute la France.
9: Salut.
2: Monsieur Vito est là aussi.
9: Bonjour
2: et bonjour à vous. J'espère que vous êtes heureux et que tout va bien.
6: Il faudra savoir comment s'est passé le week-end de Corentin aussi.
2: Ah ouais, on en parlera le week-end. Ah ben alors, justement, puisqu'on avait dédié un peu le vendredi, puisque Stouff avait fait les conseils pour une première date. Eh bien aujourd'hui, les conseils, si je ne dis pas de bêtises, tout à l'heure à 8h30. des pires messages qui ont été envoyés à des ex.
4: Je l'ai pas fait.
2: Bien, on en parlera tout à l'heure. La compile de la brocante, tout à l'heure à 7h30. Nous aurons le son des réseaux. Quelqu'un qui a une particularité de dingue, je vous le présenterai. Il connaît par cœur l'emplacement de tous les centres Leclerc de France.
5: Ah, oh, oui, mais ça peut servir. Hein.
2: C'est une passion. Nous aurons tout à l'heure aussi la villa des animateurs. Spider-Man est passé hier soir à la télé. François Hollande et Patrick Sébastien viendront nous en parler. Et ne ratez pas les champions du monde de l'actu dans moins de 3 minutes. Je vous parlerai de la pire annonce d'un commandant de bord qui a été faite pendant un vol et la mairie la plus décontractée. Alors non pas de France, mais européenne. Je vous expliquerai tout ça aussi tout à l'heure. Je suis très heureux d'être avec vous. J'ai eu cette info pour démarrer l'émission à 7h09. Cette info qui va parler à tous les couples et notamment peut-être à toutes les dames qui nous écoutent dans cette émission. On apprend qu'à cause des ronflements masculins, la femme qui dort à côté perd en moyenne 4 ans de sommeil au cours de sa vie.
3: Ah oui.
2: C'est-à-dire toutes les fois, mesdames, où vous vous réveillez pour faire le fameux « Oh !»
4: Bouchez le nez.
6: Ça fonctionne pas ?
2: Chérie, tu ronfles. Tous ces moments-là, ça vous fait perdre 4 ans dans votre vie.
5: Ouais, moi, ma chérie, elle en perd un peu, là. Ouais.
2: C'est énorme.
5: Et quand je suis malade, c'est pire. Ah, bah oui. Mais c'est... quand je bois ou quand je suis malade, surtout.
2: C'est un truc de fou. Moi, depuis que je cache pas, j'ai un petit appareil pour dormir. Extraordinaire. Plus un ronflement, plus rien. Non, mais c'est fabuleux.
3: Et donc, dans un sas, tu sais, fermé.
4: Avec le groupe. Ouais.
2: N'empêche, si tu ronfles, ton cœur va mal. Parce que si tu ronfles, ton sommeil est perturbé, tu fais de l'apnée, ton cœur est fatigué. Ah donc bien sûr, c'est très dangereux de ronfler. Tout le monde pense que c'est cool de ronfler. En fait, c'est très très dangereux de ronfler.
5: Enfin, personne pense que c'est cool de ronfler.
2: Bah si, celui qui dort seul, il trouve que c'est cool. Voilà. Et donc voilà, mesdames, vous venez de l'apprendre à cause de votre chéri qui ronfle, le gros là, qui est à côté de vous là, qui fait des avec la petite bave là sur le côté, qui se croit beau comme tout dans son slibard. Eh bien, à cause de lui, vous perdez 4 ans de sommeil au cours de votre vie. Mais j'ai envie de contrebalancer cette news en disant que 4 ans, c'est ce que nous, on perd à vous attendre quand vous êtes dans la salle de bain.
3: Exactement.
2: À nous dire, je suis prête dans 5 minutes, chérie. Voilà. Donc, balle au centre.
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2: Merci d'être des millions à tourner le bouton. Vous venez d'une autre radio, vous venez de nous découvrir, vous êtes bien sur Europe 2. Asseyez-vous, je vous fais couler un petit café. Ah non, on n'a plus de machine.

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2: Salut, merci d'être avec nous tous les matins entre 7h et 11h. Nous sommes la seule émission qui vous réveille tous les jours. Dans un instant, qu'est-ce que nous écouterons, Monsieur Vito?
3: Rihanna.
2: Très bien. Ah, le truc qu'ont bu beaucoup de gens ce week-end, le fameux rom pom pom pom.
3: Ouais,
2: il est terrible celui-là. Celui-là, il est traître. Hein. La France qui bosse et qui se lève tôt dans un instant comme métier, prof de CP, professeur des écoles. C'est leur rentrée aujourd'hui. 850 000 professeurs font leur rentrée. Voilà, en déprime absolue, hein, je pense que.
3: C'est clair.
2: Je pense qu'ils sont plus déprimés que les élèves en se disant que, moi, ça, cette nouvelle, nouveau cru va être encore plus con que de l'année dernière.
3: Ah, mais je pense. Donc, il va falloir leur supprimer leur téléphone
2: mais
3: en plus.
2: On posera la question, mais moi, je pense que les profs sont les premiers à voir cette longue descente.
4: Bah, bien sûr.
2: Ouais. Cette longue descente vers l'idiocratie, c'est-à-dire plus un livre d'ouvert.
4: Voilà. Timéo, arrête de manger les feutres.
2: Le journal télé a été remplacé par Hugo Décrypte. Enfin, tu vois, c'est des choses comme ça. Les champions du monde de l'actu. Le premier est un gangster. Vous ne le connaissez pas. Un gangster hongkongais, je ne vais même pas vous donner son nom, qui s'appelle Big Spender. Il a enlevé Victor Lee. Alors, Victor Lee, c'est le fils de l'homme le plus riche d'Asie.
4: D'accord.
2: Donc, il l'a enlevé.
3: Ouais.
2: Le papa a payé 130 millions de dollars de rançon.
3: Ah, quand même.
2: Il a rendu le fiston. Et me dire jusque-là.
3: Tout
2: l'histoire est presque banale. Sauf que, un an plus tard, il a appelé l'homme le plus riche pour lui dire que ces 120 millions de dollars, où est-ce qu'il pourrait les investir?
3: Je peux avoir des conseils?
2: Ouais. Ah, donc, l'homme a été arrêté puis fusillé, puisque. Il est culotté quand même. Hein.
4: Ouais.
2: Et tu veux pas s'emballer un Mars aussi? Non. Il a eu des balles, mais il a pas eu le Mars. Second champion est le commandant de bord United Flight 2023. Écoutez bien, après son voyage de 15 heures entre Cape Town et Washington, juste avant l'atterrissage, le pilote a accidentellement appuyé sur le bouton cabine, ce qui fait que tous les gens de l'avion l'entendaient. Les passagers l'ont entendu essayer de contacter la tour de contrôle en vain, jusqu'au moment où il arrive à cette phrase « Quelle grosse bande d'abrutis, personne n'en répond, je fais quoi? Moi, j'ai plus d'essence. » Alors, la tour de contrôle finit par répondre, l'avion s'est posé. T'imagines le mec quand il est sorti, qu'il a vu les passagers, il dit « Qu'est-ce qui s'est passé?
3: Pourquoi ils sont énervés? Ils sont tous blancs. »
2: Surtout que juste après le décollage, il avait déjà appuyé sur le micro sans faire exprès.
5: Prends le volant 2 minutes, je suis roulé comme un coin, je vais vomir. Hé, réveille-toi, bordel! Merde, il est encore plus bourré que moi, bon, tant pis, je vais.
2: C'est rassurant. Et enfin, troisième champion, conseil municipal de la ville de Mannheim en Allemagne. C'est connu Mannheim. Qui souhaite organiser, écoutez bien, parce que c'est pas classique, des petites soirées échangistes à l'hôtel de ville et transformer la cité allemande en, j'ouvre les guillemets, petite sœur du Cap d'Agde. Avec l'ambition d'attirer les adeptes du nudisme, mais aussi du libertinage.
3: C'est chaud, hein.
2: Chaud, Mannheim.
4: Pourquoi ils font pas ça au présidentiel, là?
3: Ils mettent ça dans le programme, là.
4: Excusez-moi. Salut, vous êtes en forme. Je viens de vous entendre, là. Vous parlez d'une mairie libertine.
3: Ouais.
4: Oh, putain, c'est génial.
3: Ouais.
4: Vous savez, si les conseillers munis sans pâle. conseiller muni sans pâle. Ah, putain, moi qui adore. Bon, Max Pogboublil aussi, il en a fait une chanson. Ah bon, Maxou?

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1: 7h16, la France qui bosse et qui se lève tôt. Un prof dans un instant.
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2: Salut tout le monde, Rihanna arrive sur Europe 2, bonjour. Elle était dans l'avion. Elle met du temps à arriver, c'est normal des fois, vous savez, c'est des stars. C'est ce que vous allez entendre dans un instant, la compile des brocantes, puisque ce week-end, il y a eu beaucoup de brocantes, de braderies. Souvent, ce sont les derniers week-ends du mois d'août, un petit peu partout. Alors, bon, si vous habitez le nord de la France, il a fallu jongler avec les averses. Hein.
3: Oui.
2: C'était un peu... J'en ai une petite rapide, mais pas plus que ça.
4: Bah, ça va.
2: Voilà.
3: On a vendu des parapluies.
4: Ouais. C'est bon plan, ça.
2: Bah, de vendre des parapluies. Oui, c'est vrai. Mais sauf que dans le nord, tout le monde est déjà très équipé. Hein. Les enfants naissent avec un parapluie... Il y a la bougérave Sophie, mais dans le Nord, c'est un petit parapluie. Voilà, qui fait pouet-pouet. Nous aurons le son des réseaux tout à l'heure. C'est une passion un petit peu particulière, mais la personne que je vous présenterai connaît par cœur l'emplacement de tous les centres Leclerc de France.
4: C'est ouf.
2: C'est pointu. Et puis, vous qui prenez peut-être la route ce matin, qui êtes peut-être déjà un petit peu dans les bouchons, à l'approche des grandes villes, et des fois, vous savez, vous passez sur une route avec les petits dodanes, les petits clangins, les petits trous, là, les petits inconfortables. Voilà. Oui. Eh bien, sachez, c'est une invention, je vous en parlerai avant 8h, les routes qui se réparent toutes seules. Wow. Je vous expliquerai tout ça tout à l'heure, ça fait peur. Eh non, t'as vu, on a planqué les pains au chocolat pour pas que tu les piques. T'as vu, hein? On les a planqués parce que je t'ai vu en train de les bouffer 50 là-bas, tu crois que je t'ai pas vu?
4: Mais tu peux en prendre un quand même.
2: Eh
4: hein.
2: Ben non. Tiens. Je crois que je l'ai vu, à chaque fois ils repartaient avec 12 pains au chocolat, maintenant les pains au chocolat c'est ici. Non mais enfin.
3: À RFM ils en ont plein aussi.
2: En dessous. Plus ils font régime, ils y mangent pas.
4: Donc, tu l'attendais, parce que depuis tout à l'heure je voyais ton regard là-bas.
2: Non mais parce qu'on a quelqu'un, je le vois depuis des semaines, et à un moment donné je l'ai surpris derrière la machine à café.
4: Non, c'est pour moi.
2: Et donc Stouff, tout à l'heure, elle t'allait prendre les trucs, elle les a mis devant nous. Et donc je le voyais, il était là, il dit tiens.
3: Et tout à l'heure on va avoir une main, c'est juste une main qui passe sous la console.
2: C'est le mec qui va nous installer un truc comme dans les fêtes foraines, il va y avoir un grappin.
4: Il va ramper là.
2: Chaque jour il va arriver avec une imagination pour...
3: Mission impossible. Il va descendre du plafond.
2: Tom Cruise de la radio. Bonjour, 7h23. Les profs rentrent aujourd'hui. 850 000 profs rentrent et reprennent le chemin de l'école.
3: Oui.
2: Elle s'appelle Émilie, prof de CP. Bonjour ma petite Émilie.
5: Bonjour Coé, bonjour toute l'équipe.
2: Comment elle va Émilie aujourd'hui?
5: Bon, elle va très bien. Il n'y a pas d'élèves, donc ça va, tout va bien.
3: Jusqu'à demain, on est bien.
2: Voilà.
3: Et ça dure.
2: Mais et c'est vrai que parce qu'on dit souvent que les élèves sont un peu blasés d'aller retrouver leurs profs et de se dire ah là là, l'école revient. Mais vous, est-ce que c'est un peu la même chose de faire ah là là là là, ça y est, faut recommencer avec les élèves?
5: Bah, on était bien en vacances. Hein. 2 mois, c'est un peu court hein, quand même.
2: Bah oui, oh là là, évidemment. Mais enfin, je te rassure, dans 6 semaines, c'est les vacances de la Toussaint.
3: Ouais, mais surtout, sur TikTok, il y a une rumeur qui a circulé, là, avec une vidéo qui a circulé, comme quoi la rentrée était décalée à cause des hackers qui avaient hacké le système français et tout. Mais si, de ouf.
2: Alors,
3: ils ont été obligés de démentir officiellement.
2: Le problème, c'est pas les profs, parce que je pense pas que les profs soient forcément très TikTok, mais les élèves plus.
3: C'est ça. Et du coup, ils ont demain un truc comme ça, il n'y aura personne à l'école.
2: Émilie, ils ont quel âge, les élèves?
5: Moi, ils ont 6 et 7 ans, c'est en CP.
2: Mignon. C'est encore mignon. T'as encore droit,
5: oui,
2: merci madame, bonjour madame, etc.
5: Oui, des maîtresses je t'aime et tout, donc ça c'est trop chouette.
4: Mais ils mangent la colle.
3: Maîtresses je t'aime, wesh, quand même.
2: Est-ce que tu sens que le wesh fait une montée de plusieurs places dans le top 50 chaque année?
5: Non, parce que moi je suis au fin fond de la Bretagne, donc c'est pas encore le réseau
3: c'est
5: internet.
3: C'est le Kenavo,
4: c'est pirate.
5: Voilà, c'est ça.
2: Kenavo, wesh. Voici Émilie, voici les questions pour notre professeur du jour. Et on embrasse tous les profs qui nous écoutent, hein, qui vont y retourner. Et si vous êtes prof justement et que ça vous terrorise de revoir les élèves, ou qu'il y a des choses qui vous énervent, dites-le nous. 06 33 11 32 11, c'est mon répondeur.
3: Là, les
2: 06
3: questions.
2: 33 11 32 11, oui.
3: Les questions, c'est un spécial CP hein, pour le coup là.
2: D'accord. Alors qu'est-ce qu'un phone? Qu'est-ce qu'une? Une?
3: Je crois que c'est une.
2: Ça commence
3: bien.
2: Moi,
3: c'est un. C'est un?
2: C'est phonème.
3: Un.
2: C'est une ou un phonème?
5: Un phonème.
2: Merci. Ah,
5: un.
2: Voilà, il commence par une erreur.
4: Retourne en CP.
6: Niveau CP, ouais.
2: Un phonème, c'est un samoussa, puisqu'en fait, c'est un phonème.
3: C'est un M espagnol, quoi.
2: Voilà. C'est quand tu te fais appeler Bob Sinclair, alors en fait, tu t'appelles Christophe Lefriant, c'est un phonème. Ou c'est la plus petite unité sonore distinctive?
5: C'est la plus petite unité sonore distinctive.
2: C'est-à-dire, c'est quoi, par exemple?
5: C'est le BABA.
2: Ah, le B, le A, ou le B, c'est ça?
5: Voilà, c'est ça. Le B fait B, plus le A, ça fait bas.
3: Mais non.
2: Voilà. Que signifie le terme syllabique? C'est la biquette d'Ahmed Silla.
3: La syllabique.
2: La syllabique. Fromage. C'est ce que dit ton GPS avec un petit accent quand t'arrives à Berck-sur-Mer.
3: C'est là, Berck.
2: Toi, tu vas reprendre des vacances, par contre, tu vas y retourner. Ou c'est le travail des syllabes.
5: C'est le travail des syllabes.
2: Bravo. Et enfin, que doit-on apprendre en priorité à un élève de CP ? La lecture ou la philo ou vendre des barrettes ?
5: Alors, vendre des barrettes, c'était le cas quand j'étais dans le 95, mais dans le 35, non.
2: Ah oui, dans le 35, c'est plus tard.
3: Une plaquette de beurre.
2: C'est plus tard.
3: C'est plaquette de beurre. Du beurre salé là-bas.
2: Il est con. Dans le 35, c'est des plaquettes de beurre, mais du demi-doux, c'est ça ? Du salé. Je te fais un gros bisou, la lecture, évidemment. Je t'embrasse fort et on fait un gros bisou à tous, évidemment, tous les enfants qui vont reprendre. Et j'embrasse tous les profs qui vont reprendre aujourd'hui. Plein de courage, d'accord ? Je t'embrasse. Tu veux faire un petit bisou ? Émilie ?
5: Oui, je voudrais faire un bisou à ma Joanne, ma fille Joanne, qui va rentrer en cinquième et qui est fan absolue de Piètre. Donc
3: Encore une.
5: Je pense que je dois m'inquiéter.
2: Oui, inquiète-toi. J'ai envie de dire, tu peux t'inquiéter, wesh.
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2: Salut, un petit message à nous dire, 06 33 11 32 11. C'est mon WhatsApp, ça veut dire que vous allez dessus, vous laissez un petit message. Un petit message vocal, comme ça je peux vous diffuser dans l'émission quand vous voulez. Voici Rihanna sur Europe 2.

0: Salut tout le monde, bon réveil et bonne journée. Lundi aujourd'hui, courage si vous êtes sur la route ou déjà dans les transports en commun. Je m'appelle Koï avec toute l'équipe dans un instant. La compile des brocantes et des braderies, il y en avait peut-être beaucoup dans toute la France ce week-end. Le son des réseaux avec ce garçon qui connaît tous les centres Leclerc par cœur. Et la villa des animateurs, François Hollande, ma maman, sera là aussi. 7h30, les news et la météo, bonjour. Allez, mon petit Cédric Lecorre. Bon, il a mis un t-shirt, c'est qu'il ne devrait pas faire trop froid.
1: Oui, ça devrait aller. Le mercure va de nouveau d'ailleurs chauffer dès le milieu de semaine sur l'ensemble du pays. C'est déjà le cas dans le sud-est, alors qu'il faudra faire avec le vent des averses aussi dans la moitié nord. Météo plus complète à la fin de ce flash. Les couloirs des écoles vont reprendre vie ce matin. Les professeurs font leur rentrée, donc ce lundi. Une journée pour poser les bases de l'année, préparer les cours, ajuster les emplois du temps. Les élèves suivront demain. Dans le supérieur, la reprise varie selon les universités entre septembre et parfois début octobre. Selon les filières et pour ceux et celles qui comptent déjà les jours, les vacances de la Toussaint débuteront le 17 octobre pour une reprise le 2 novembre. C'est le sujet central de la rentrée pour le gouvernement, le projet de loi de finances pour 2027 avant de rendre sa copie. Sébastien Lecornu va présider ce lundi un séminaire gouvernemental. De nouvelles restrictions budgétaires à prévoir pour tenter de réduire le déficit et la menace d'une censure. À propos de politique, Olivier Faure a annoncé hier soir sur le plateau du 20h de TF1 sa candidature à l'élection présidentielle. Le premier secrétaire du Parti Socialiste participera à la primaire organisée mi-octobre. Dans l'actualité également, un dramatique accident hier soir sur la commune de Reux, dans le Pas-de-Calais. Un adolescent de 14 ans a été percuté par un TER vers 20h alors qu'il traversait un passage à niveau sur une trottinette. Le jeune était décédé à l'arrivée des secours. Dans la Manche, deux marins français sont toujours portés disparus après le naufrage de leur chalutier samedi au large de Plymouth. Un autre bateau, prévenu par un système de détresse, a pu secourir 3 des 5 membres d'équipage. Regain de tension au Moyen-Orient. Les États-Unis ont mené hier des frappes sur l'île iranienne de Larak, les premières depuis un mois. Téhéran a riposté sur des cibles américaines en Jordanie. Résultat, les cours du pétrole repartent à la hausse ce matin. Au Népal, l'espoir de retrouver des survivants s'amenuise d'heure en heure. Le dernier bilan est de plus de 900 morts et plus de 4200 personnes portées disparues après les crues dévastatrices. Les secours essaient notamment d'atteindre un tunnel dans lequel une centaine d'ouvriers pourraient être coincés depuis mercredi. En football, Monaco a pris les commandes de la Ligue 1 à l'issue de la deuxième journée. Deuxième victoire pour les Monégasques qui ont battu Marseille 2-0. Un dimanche marqué également par les victoires de Rennes et du Paris FC. L'équipe de France de basket en route pour le Qatar. Les Bleus ont quasiment validé leur billet hier soir pour la Coupe du Monde 2027 en battant la Suède 84-69 en match de qualification. Et de l'autre côté de l'Atlantique, deux premiers Français se sont qualifiés hier pour le deuxième tour de l'US Open. Arthur Rinderknecht et Lucas Van Hache. Les matchs de Loïs Boisson et d'Adrien Manet Marino ont été suspendus par la pluie. Puis grosse surprise ce matin tout à l'heure avec l'élimination dès son entrée en lice de Novak Djokovic.
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1: Une nouvelle vague de chaleur est attendue dès le milieu de semaine sur l'ensemble du pays. Le soleil et la chaleur qui sont déjà au rendez-vous dans le sud-est, jusqu'à 35 degrés cet après-midi dans le Gard. Des éclaircies plus ou moins généreuses sur le reste du pays. Quelques averses dans la moitié nord avec des rafales de vent qui vont atteindre localement les 60 km/h. Maxi de 22 degrés à Alençon, 24 à Tarbes, 25 à Limoges, 26 à Annecy et 29 à Nice. 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
1: Salut l'équipe, voilà, ça vous égaye toutes mes matinées, je vous écoute depuis que je suis devenu chauffeur routier. Ah. Et ça c'est pour mon Pietro.
2: Allez.
3: Je me fais klaxonner sur la route maintenant par les camions.
2: Mais c'est normal, mais parce que, tu sais, je te l'ai dit, il t'aime. Avant il y avait le calendrier Clara Morgan, maintenant il y aura le calendrier Pietre.
4: Bientôt la police, ils vont lui mettre les gyrophares derrière et il va dire ouais c'est bon,
5: moi aussi je vous aime.
3: Tire mon doigt.
5: Bon doigt public.
2: Salut à vous tous, Stouff est là, bonjour Stouff, monsieur
6: Salut.
2: Pietro, très en grande forme, Corentin,
7: Salut.
2: Tous les journalistes de France à qui on fait un gros bisou, et on a Cédric Lecor chez nous qui est là à côté.
4: Bonjour.
2: J'embrasserai tous les autres.
4: Hein, avec plaisir, on la met
2: partout. Non, enfin vous les embrasserez partout en France, pas partout sur le corps.
3: Ah d'accord.
2: C'est
3: fou ça. Hein. Non,
4: oui, c'est dingue. Hein.
2: Incroyable d'avoir ce... Vous les embrassez à quel endroit? C'est une expression, vous les embrasserez, ça ne demande pas
3: mec,
2: forcément...
3: Tu faisais la météo il y a 2 minutes.
6: C'est pour ça qu'il faisait très très chaud bientôt, c'est ça?
2: Quand t'appelles ta famille, tu dis embrasse maman. Et la personne en face te dit pas où ça. Je sais pas, embrasse
4: j'ai
2: quelqu'un.
4: J'ai très de mauvaise influence sur moi, je pense. Ouais.
2: Évidemment. Non, mais tu avais vu un peu.
3: C'est fou, genre.
2: C'est fou cette histoire. Bon, dans un instant, il connaît par cœur l'emplacement des centres Leclerc de France. Je vous ferai la découverte.
3: C'est ce un côté pratique.
2: C'est une passion comme les autres. C'est une façon de faire travailler sa mémoire. Pourquoi, comment et sera-t-il disponible pour dîner chez vous mercredi soir, pour un dîner qu'on organise? Je vous expliquerai tout ça dans un instant. Nous aurons la villa des animateurs. Spider-Man, c'était hier soir à la télé, qui l'a vu?
7: Non.
6: Dodo.
2: T'as regardé quoi hier soir?
6: J'ai rien regardé, je rangeais la maison.
2: Toute la soirée? C'est tellement grand.
6: C'est le problème. Non, je faisais du repassage. J'avais du repassage de retard et voilà.
2: D'accord. Pietro.
4: Oula, moi j'étais en fête jusqu'à 23h hier.
2: Oui.
4: J'ai commencé à midi, je finis à 23h.
2: Eh oui, l'abus d'alcool est dangereux pour la santé.
7: Mon champion.
2: Corentin, qu'est-ce qu'il a fait de beau hier soir? Il a regardé quoi?
7: Moi j'ai travaillé, moi.
2: C'est
7: je suis rentré tard de Bretagne, donc du coup j'ai avancé.
2: D'accord, très bien. Vito, qu'est-ce qu'il a regardé
8: Hier soir, rien.
2: Vous allez tuer la télévision si personne ne la regarde.
6: T'as regardé quoi?
7: Rien.
2: Alors moi ça compte pas parce que j'étais couché très très tôt.
6: Pourquoi ça compte pas?
2: J'ai couché très très tôt.
6: Bah nous aussi dans ce cas.
2: J'ai mis un film pour m'endormir et je l'ai coupé très tôt parce que j'avais du mal à m'endormir. Donc voilà. Non, rien, il y avait rien que je sais même plus que j'ai regardé. C'était pas.
6: Si en fond, moi il y avait Capital, voilà.
7: C'était sur quoi? Les camping-cars?
6: C'était sur les chips. Les chips bretonnes, les Lay's.
2: Moi, il n'y a que les Capital sur les camping-cars qui me tiennent à
8: l'aise. Stouff, elle fait rêver parce que là, les auditeurs peuvent l'imaginer en train de faire son petit repassage devant Capital.
2: On n'a pas des soirées de showbiz, non? Alors, Donald Trump, tiens, vous avez vu que pendant que Stouff faisait son repassage, il a décidé de rebaptiser le lac Ontario entre le Canada et les États-Unis le lac d'Amérique. Donald Trump donc a signé son décret fin août pour le changement du lac Ontario sur la base de données fédérales américaines, une décision pendant la tension commerciale. Alors il l'avait déjà fait avec quoi? Il l'avait fait avec un autre truc il n'y a pas longtemps.
6: Oui.
2: Golfe d'Amérique.
3: Le
2: golfe du Mexique était devenu le golfe d'Amérique,
3: oui,
2: un truc comme ça. Et bien là, il vient de le refaire. Donc ça s'appelle le lac Ontario, ne s'appelle plus le lac Ontario, mais s'appelle le lac d'Amérique. Alors il le fait de son propre chef, ce qui est fou. C'est pas tellement ça qui est dangereux. Parce qu'à la limite, tu te dis, bon, un président qui se réveille un matin.
3: Un caprice.
2: À deux, caprice des dieux. Il dit, allez, moi j'ai décidé. It's an American Lake. Et les gens se disent, bon, on aura un autre après lui. Le pire, c'est pas ça. C'est que Google, immédiatement, a changé le nom.
3: Ah ouais?
7: Aux États-Unis, du coup.
2: Oui. Alors, qu'aux États-Unis, ça s'appelle toujours le lac d'Ontario pour les Canadiens. Parce que Google, ils sont pas fous, ils veulent pas se mettre mal avec tout le monde. Mais tu te dis, quand même, le gars. Il change un nom et Google derrière, hop, valide le changement de nom.
3: Donc quand t'es aux États-Unis, tu es sur la map, il y a marqué
7: Lac d'Amérique,
3: et quand t'es au Canada, c'est lac d'Ontario.
2: Okay. Ah, c'est fou, non? Et pour les soirées étudiantes sur Google, ça s'appelle les lacs du Connemara. Ils ont changé tous les noms.
7: Entre parenthèses.
2: Voici la compile de la brocante pour ma petite chérie et Bibounet. C'est bien ridicule ça. Les gens maintenant, ils m'appellent Bibounet. Puisqu'hier, il y avait beaucoup de gens qui ont fait des brocantes, qui ont fait des vides-greniers. C'est souvent ce qui se passe vers les derniers week-ends du mois d'août. Dans la compile, il y a la chanson de Coco à Nathalie, dimanche matin.
9: 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On commandera des pizzas, toi, la télé et moi.
2: Je vous cache pas que je l'ai tenté.
7: Ouais, par contre, les pizzas, c'est long.
2: Eh ben, à 4h50, j'étais debout. La réponse de ma chérie.
10: Bouge de là.
5: Bouge de là.
2: Alors,
5: bouge de là.
2: Alors, vous savez qu'ensuite, quand on vend, il faut avoir un discours. Ça, c'était mon discours de vente.
10: Quitte

0: Il y a la chanson de Nathalie qui refile tout gratis à ses copines, c'est vrai en plus.
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0: Oh. Ah bah, elle l'a fait. Hein. Mmh. Ah ouais. Elle l'a fait, des fois je tendais une oreille, j'entendais « Ah non, allez pour toi, c'est gratuit. »
2: Dis donc.
0: Enfin, la chanson de Koé, donc moi, juste derrière,
3: elle est où, elle est où la moulaga.
0: Grosse moulaga, bien sûr. La chanson de Nat, quand je me suis absenté 10 minutes.

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1: Ça au feu, ça fait une vite vue. Comment je m'imaginais après la brocante?
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1: Bon, sauf que il y a la chanson de ce qu'on va pouvoir faire avec tout l'argent qu'on a encaissé.
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1: Allez, allez, j'espère que vous avez, ceux qui se sont amusés, j'espère que vous avez kiffé. Bonjour et bon réveil.
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0: Tous les matins, nous sommes là sur Europe 2. Merci de nous écouter en podcast et en léger décalé pour ceux qui le font quand vous le voulez. D'ailleurs, les podcasts sont là pour ça. Et merci de nous écouter peut-être avec les applis à travers le monde. Et ceux qui nous suivent aussi en live ce matin sur les réseaux, on est sur YouTube, Twitch, TikTok et Facebook. Merci les amis. Bonjour, bon réveil, c'est lundi.
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4: C'est bon, on a compris, monsieur le président.
0: Tiens, on va l'avoir tout à l'heure, le président. On va le déranger dans son bureau. 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
5: mais
0: Top Radio.
5: C'est rentré hein, dans la tête des gens, parce que moi, ce week-end, j'étais en Bretagne et on m'a dit ah ouais, mais t'es sur Europe 2, Pop Radio. Ouais. On disait tout ça.
0: Vous savez quoi,
6: tu vois,
0: eh ben,
6: ça finit par marcher.
0: Eh ben, on appellera notre président, parce qu'aujourd'hui, visiblement, c'est une bonne nouvelle. Il signe un contrat pour 4 milliards d'euros avec la Suède.
6: Ah!
0: Ils vont commander des frégates.
6: Des Chris Rolls.
0: Non.
6: 4 milliards de Chris Rolls.
0: Donc, en tout cas, on appellera d'ici quelques minutes. Vous avez tous une passion dans la vie. Celui que je vais vous faire découvrir sur le son des réseaux, c'est un jeune homme que je vais vous présenter qui a une passion particulière. Il connaît l'emplacement de tous les centres Leclerc de France. Par exemple, dans l'extrait que vous allez entendre, quelqu'un lui a dit qu'il n'y avait qu'un seul Leclerc à Limoges. Ah, lourde erreur.
7: Du tout, t'as deux Leclerc à Limoges. T'as le grand Leclerc et le Leclerc Express vers les quartiers, les bâtiments. Juste en face.
0: Ah oui.
7: Il est. Alors moi, je suis de la Creuse et je connais mieux que toi Limoges. Ben remets-toi en question. Hein. Le grand Leclerc, c'est là où il y a la cafétéria et plein de magasins dedans.
5: Ah ouais. C'est précis. On
0: pardon. Mais après, j'ai un petit doute quand même sur sa géographie.
7: Juste en bas, il y a la plage. Limoges. Du grand Leclerc. Et pas loin, il y a BM et tout. Et le petit Leclerc, il est pas loin de Saint-Martial. Donc non, il y a bien deux Leclerc à Limoges.
6: La plage à Limoges.
0: Vu qu'en bas, il y a la plage.
6: quand même. Là.
0: Bon, alors on va réécouter le début parce qu'il y a quelque chose que je pige pas.
7: Juste en bas, il y a la plage.
5: Ah oui, il n'y a pas la plage à Limoges.
0: Ah oui, c'est ça.
5: Bizarre.
0: On refait la plage. Bon, il va continuer, il va donner des précisions sur un autre Leclerc.
7: Comme Clermont, d'exemple, je vais te dire, mais tu connais pas, c'est sûr, dans le Puy-de-Dôme. Ben, il y a trois Leclerc dans Clermont. Voilà, je sais ce que je dis quand même. Tu vois, en Creuse, t'en as que deux. Mais tu t'imagines, juste Limoges, t'en as trois.
5: Mais quel intérêt de savoir ça, quoi.
0: Donc, à Limoges, combien de Leclerc?
6: À Limoges, il y en a deux, ouais.
0: D'accord, ok. C'est comme ça qu'on apprend à compter, alors.
6: En tout cas, il n'y en a pas, par exemple. Quoi.
0: C'est vrai, il n'y en a pas.
6: Mais il y en a un à Étaples.
0: Absolument. Absolument. Oui, je vois que visiblement, ça a Limoges.
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0: Voilà, en tout cas, vous n'avez toujours pas le TGV. Allez, bonjour. 8h moins le quart.
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15: 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J'adore ce titre. Ça met de bonne humeur. Je pense qu'il y en a plein qui vont être devant la glace en train de. C'était comme ça. Là, à ce moment-là, là. Tu fais ce petit pas de danse, là, comme ça. Fait.
17: Ouais.
15: Wait a minute. Et puis tu continues de l'autre côté.
17: Il faut se regarder dans les yeux parce que
15: ouais,
17: tu regardes ton corps, tu dis ouf,
15: oh, je sais, oui. Oh, l'été est passé par là.
17: Ouais.
15: Spider-Man Far From Home, c'était hier soir sur TF1. La télévision est devenue très très Marvel. Hein.
17: Mais grave.
15: Ouais. Très super-héros. Mmh. Hein.
18: Bah, dès que tu passes ça, tu sais que tu fais de l'audience.
15: Oui et non, je pense que tu je pense que t'as des plus jeunes, mais tu t'enlèves tous les vieux.
18: Bah c'est ça. Puis les Spider-Man, il y en a eu tellement, moi, ouais. Ça m'a saoulé. Là.
15: D'accord. Est-ce que les personnalités de la villa vont être des super-héros? Bonne question. Ça, on a qui va.
19: Pour commencer, on a François Hollande avec nous, Monsieur le Président.
5: Attendez.
15: Vous m'entendez bien?
19: Oui.
15: Écoutez, j'ai entendu que vous parliez de super-héros.
19: Oui.
15: J'ai entendu que c'était plus précisément Spider-Man.
18: Oui.
15: Quand vous parliez. Oh, pardon. C'est mon tacos du petit déjeuner.
19: Bon, pas de soucis. nous parlons de Spider-Man, mais vous vouliez dire quelque chose à ce sujet?
15: Oui, j'ai bien fait de laisser mon neveu Tom. Tom Holland.
19: C'est
17: la famille.
15: C'est le neveu à François. je l'ai laissé jouer dans le film à ma place parce que, vous voyez, oui, quand j'ai essayé de mettre le costume, ça faisait. Dès que je bougeais les bras, ça se déchirait dans le cul. Ça commençait à coûter cher à la production, vous voyez. Puis l'araignée sur le torse, c'était devenu un hippopotame.
19: Ah, en effet, vu comme ça, ouais, c'est compliqué.
15: Non, je vais faire Spider-Man.
17: Ah, c'est bien ça.
15: Vous n'hésitez pas. Je ne me battrai pas contre le bouffon vert, mais contre des haricots verts. Pas Mam.
18: Non.
15: Spider-Mam pour sauver les personnes qui aiment trop manger, vous voyez. Bah, comment pensez-vous?
19: C'est
15: une bonne idée.
19: Oui.
15: Avec mon collègue de l'autre côté de l'Atlantide, Captain Sauce America. Et mon autre collègue asiatique, Iron Nem. On fera Mam Mam. Tout ça, ça oublie. À bientôt.
19: À bientôt. Merci, monsieur Hollande. Et on va finir avec Patrick Sébastien.
10: Ouais. Le plus beau c'est Raymond, le plus forcé.
2: Et il fait quoi? Il fait l'hélicoptère
10: avec sa bistouquette.
2: Qu'est-ce que ça me fait plaisir, Telbec.

0: Hélicoptère avec sa bistouquette. Ah, j'ai chanté cette chanson-là au Cap d'Agde, il y avait les ventilos qui se déclenchaient. Ça va, les petits lève-tôt?
1: Bah oui,
0: il était bon ce week-end.
2: Ah, oui.
1: Et vous, Patrick?
0: Putain, moi aussi, je fais une petite soirée spéciale. Une soirée aventure au club, le Robinson Suzoé. C'était énorme.
1: Bah ouais, tu m'étonnes.
2: Connaissez pas? Patrick, non. Non, mais parce qu'il est tôt là. On parle de super-héros.
0: Ouais,
2: vous en connaissez?
0: Ouais, je connais, ouais. Moi, je suis jaloux des Gardiens de la Galaxie, par exemple.
2: Je vois pas pourquoi.
0: Parce qu'on m'a dit, ouais, Patrick, tu vas voir les Gardiens de la Galaxie, ils montrent l'orbite et tout. Moi, on m'engueule quand je sors la mienne sur scène.
2: Mais Patrick.
0: Et eux, ils la montrent.
2: L'orbite. L'orbite. Oui.
0: Ah, j'avais pas compris.
2: Oui, je comprends.
0: Me voilà rassuré.
3: L'orbite.
0: C'est drôle. Genre, on peut dire que la française actuellement dans l'espace et les gens qui sont avec elle peuvent montrer l'orbite.
2: Oui.
3: Ouais, mais bon. Mais ça s'écrit pas pareil.
2: Oui, mais Patrick, il le voit pas comme ça.
0: Musique de super-héros, la musique. Vous êtes dans la voiture, vous êtes en train de rouler. Patrick est là pour vous faire passer une belle journée.
1: Et vous jouez de la guitare sans les mains là.
0: Bien sûr, évidemment. Moi j'ai réinventé un super héros et je l'ai doté d'un pouvoir inutile pour faire fuir les gens. C'est Bruno, il gratouille et très rapidement il alloge sa nouille.
4: La la la la la la. La
0: nuit, j'ai dit nouille.
2: Oui, parce que c'est mieux.
5: Je peux faire Coé sur Europe 2.
0: Non, parce que j'aurais aussi pu dire.
2: Non, Patrick.
3: Salut, debout tout le monde. Si vous n'êtes pas déjà levé, vous êtes dans les voitures. Courage pour les embouteillages.

0: 7h02, l'info de 8h, une info qu'il fallait... Une info qu'il fallait savoir. Vous savez que des fois, quand on va dans un pays, on n'est pas forcément au courant des traditions. Eh bien, je vous expliquerai ce qui est arrivé à des gens qui sont allés à Bali, qui visiblement n'étaient pas au courant, et puis on appellera le président. Tout à l'heure, dans son appartement, à la maison, au bureau, on verra bien où il répond. Ça y est, la France va signer 4 milliards. Ouais. 4 milliards, belle journée, très belle.
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0: Bon, pas sûr que vous qui nous écoutez, vous aurez 4 milliards, mais vous aurez le loyer dans 20 minutes.
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1: 8h du matin, lundi aujourd'hui.
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1: 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Vous nous écoutez peut-être justement avec l'appli Europe 2 partout en France et dans le monde entier. Merci d'être là. Un point sur l'info, un point sur les news et le loyer arrive. Et la météo, important. Salut. Salut mon petit Cédric, comment on doit s'habiller aujourd'hui?
2: Salut Coé, bonjour à tous. Quelques averses, attention, surtout du vent ce lundi dans la moitié nord et plein soleil dans le sud-est. T-shirt suffisant donc avant une nouvelle hausse d'ailleurs du mercure en milieu de semaine, ça va grimper. Je vous détaille tout ça dans deux minutes. Cette fois, les vacances sont terminées. Dernier préparatif pour les écoliers, les collégiens, les lycéens qui s'apprêtent à faire leur retour en classe dès demain. Les professeurs font leur entrée ce lundi, plus de 850 000 enseignants. Une rentrée perturbée par une cyberattaque qui a touché pendant l'été l'éducation nationale. Du coup, certains outils et applications pédagogiques sont encore suspendus dans les académies de Nantes et de Toulouse. Une rentrée endeuillée dans le Pas-de-Calais par la mort d'un adolescent de 14 ans hier sur la commune de Roeux. Le jeune homme a été percuté par un TER au moment où il traversait un passage à niveau en trottinette vers 20h. Une cellule psychologique a été ouverte. En Suisse, les tireurs qui ont tué une jeune Italienne dans la nuit de samedi à dimanche sont toujours activement recherchés. Une fusillade en plein milieu d'une rave party qui a également fait 5 blessés. Les circonstances et le mobile des tireurs reste encore à éclaircir. Deux marins français toujours portés disparus après le naufrage samedi soir d'un chalutier immatriculé à Saint-Brieuc. Le bateau a sombré au sud-ouest de Plymouth. Il s'agirait d'un commandant, du commandant et du maître d'équipage. Trois autres membres ont été secourus. Un dramatique naufrage aussi au large des côtes de Chypre du Nord. 7 morts, 23 disparus parmi 267 personnes à bord d'un ferry. Une explosion aurait été entendue. Le capitaine du navire et 7 membres d'équipage ont été placés en garde à vue. C'est le 5e candidat déclaré à son tour Olivier Faure, le patron du Parti Socialiste, a annoncé hier soir sur TF1 qu'il avait participé à la primaire organisée mi-octobre. En football, la deuxième journée de Ligue 1 s'est achevée hier soir sur la victoire 2-0 de Monaco à domicile face à Marseille. Avant ça, Rennes a battu Le Mans, 3-2 et le Paris FC n'a fait qu'une bouchée de Nice, 3-0. En basket, les Bleus ont fait un grand pas vers la Coupe du Monde 2027 au Qatar. L'équipe de France est imposée 84-69 hier soir face à la Suède en match de qualification. Et puis surprise, ce matin à l'US Open où Novak Djokovic a été éliminé dès le premier tour. Le Serbe a été sorti par l'Argentin Mariano Navone en 5 manches.
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2: Soleil et chaleur ce lundi dans le sud-est. Il fera jusqu'à 35 degrés à Nîmes, 34 à Aix-en-Provence contre 22 à Saint-Lô, 21 à Cambrai, la moitié nord où le vent va souffler fort, des rafales qui vont atteindre les 60 km/h, quelques averses aussi et des éclaircies plus ou moins généreuses. Le soleil sera plus généreux dans le sud-ouest avec 28 degrés à Mont-de-Marsan, fera 27 à Périgueux et Chambéry et une nouvelle vague de chaleur est attendue dès le milieu de semaine. Bonne matinée avec Coé sur Europe 2.

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1: 06 33 11 32 11, c'est mon WhatsApp, vous nous laissez des messages.
2: Yo l'équipe, c'est Benji. Mais écoutez, je suis en vélo, là, je me suis fait surprendre par une pluie d'orage, je me suis caché sous un pont, le temps que ça passe. Mais je me suis posé une question, est-ce que vous avez prévu pour les gens qui traversent la cour d'Europe 2 des parajosianes? Parce que ça pleut tous les matins, ces trucs-là, c'est super dangereux, faut faire super gaffe. Bon, c'est allez, continuez comme ça, je vous fais une bise.
1: Il a raison.
3: Il n'y a pas pensé.
1: Il a raison. Il y a les parapluies.
4: On va mettre un panneau au moins.
1: Il y a les parapluies. Oui, attention, chute de Josiane. Oui, je rappelle que Josiane, si vous venez d'arriver sur Europe 2, que vous ne connaissez pas, c'est notre comptable. Ouais. Et dès qu'un loyer est offert vers 8h20, Josiane, c'est une tradition, saute par la fenêtre. Ouais. Voilà. Et c'est vrai qu'il faudrait commencer peut-être à mettre un écriteau. Attention, chute de Josiane. Je me demande si je ne vais pas le faire vraiment.
5: Et si je fais une photo. Et si tu le prends sur le toit de la bagnole, pour expliquer l'assurance.
1: Terrible, oui, j'ai pris une Josiane. Et le mec de l'assurance va dire, je comprends. Allez, Josiane.
5: Mais il y a une ligne maintenant dans les assurances, tu peux le...
4: C'est 10 euros par mois.
1: Nous aurons des nouvelles du président dans un instant. Notre président Macron, 4 milliards de signatures.
6: Alors, non, il va aujourd'hui, en Suède.
1: Il y va. On croit que c'est bien, mais c'est 4 milliards de chiffre d'affaires.
6: Bon de commande.
1: Et la dette aujourd'hui est à 3500 milliards.
7: Bah ça fait un paquet de frégates là.
1: Faut en vendre des bateaux. Hein.
6: Ouais.
1: Va falloir. Voilà, Europe 2 va payer votre loyer tout à l'heure. Le top de Stouff à 8h30. Alors, vendredi, nous avions une spéciale Corentin que nous aimons d'amour, qui avait un rendez-vous avec sa chérie. Donc, nous avions fait un spécial première date.
3: Oui.
1: Avec sa future chérie. Ouais, avec son éventuelle chérie.
3: Les auditeurs attendent. Hein.
1: Il nous racontera à 8h30.
5: Ah. Avec sa fiancée.
1: Stouff.
3: Oui, on va parler des pires messages qui ont été envoyés à un ex. Voilà.
1: Très bien.
3: Peut-être que vous avez déjà envoyé un message un peu chelou à une ex ou un ex.
1: En fait, je pense que
3: il faut
1: s'éloigner de son téléphone quand tu sens que tu veux faire ça.
6: Moi,
1: que ce soit un message de... Il faut...
3: Pour mettre un taquet, peut-être
1: Non, sauf si tu as des très bonnes relations.
3: Là, oui, voilà, si tu as des bonnes relations, ça va.
1: Tu as très bonnes relations, un petit bonjour, tout ça n'est pas très grave.
3: Juste pour faire chier, comme on dit.
1: Mais si tu es resté un peu dans la tension... Pas avoir bu un petit coup de trop parce que le message il peut partir.
5: Ça supprimer le numéro quoi.
6: Ça ou des snaps.
5: Ouais, je l'ai fait, évidemment que je l'ai fait.
1: Ah, mais tout, moi, je crois que tout le monde l'a. On en parlera
4: mais
1: tout à l'heure.
4: Mais ça a marché.
1: Nous aurons Bad Chatman tout à l'heure. Je vous parlerai de quelqu'un qui n'a pas eu de chance dans une histoire de distribution d'argent. Ça devait être une belle histoire, mais ça ne s'est pas passé comme il le voulait. Ah. Et le JT des sports tout à l'heure, juste avant 9h. Je crois qu'aujourd'hui on parlera.
6: On va parler tennis, mais aussi vélo. Il y a eu la chute de Pogacar.
1: Tu sais quoi, moi je lui ferai fonctionner son équilibre. On dirait un écureuil bourré, il n'arrête pas de tomber. La semaine dernière, il est tombé dans le virage. Il est encore tombé.
6: Là, c'est plus grave.
1: Il a arrêté. On en parlera tout à l'heure dans le JT des sports. Restez avec nous. Tu as une info qui est tombée. Un homme aux États-Unis est paralysé. A communiqué ses premiers mots depuis des mois à l'aide d'un implant cérébral. C'est-à-dire que le gars ne pouvait pas parler. Mm-hmm. Il était véritablement paralysé. Ils lui ont mis un implant et il a pu à nouveau recréer la parole.
6: C'est chouette.
1: C'est magique, hein. C'est merveilleux pour les familles. Est-ce que vous savez ce qu'il a dit? Quelle est la première phrase qu'il a dit?
7: Je suis content de parler. J'ai une voix de merde.
1: Bah alors oui, parce que c'est un peu synthétisé, c'est pas une voix.
3: Rien à voir avec la bouffe.
1: Alors c'est un rapport.
6: Je suis pas très masculin. J'ai faim.
1: Ouais. C'est pas j'ai faim.
7: J'ai soif.
1: C'est plus précis.
7: Ouais.
1: Je veux une bière. Je pense que le gars, il en pouvait plus. Le premier truc qui est sorti, c'est pas une blague. Je veux une bière. Et sa deuxième phrase a été. Logique. Ah bah le son était revenu, hein, logique. Tiens, j'aurai tout à l'heure une info. J'ai le niveau moyen de QI par région en France. Je vous le dirai tout à l'heure. C'est-à-dire que j'ai les régions supérieures à 100, les régions entre 98 et 101, les régions entre 96 et 98 et les régions sous 95.
7: Il y a des surprises?
6: Pas tellement.
1: En fait, non, je m'étais jamais amusé à ça. Donc, faut pas réfléchir à se dire je le savais. Ou, je pense que les gens des régions les plus élevées vont être fiers. Et il y a une région pour pas être content.
7: Aïe, aïe, aïe.
1: On en parlera tout à l'heure. Alors, c'est. Voilà. Et il y a une région. Puis ils ont pas pris la région la plus facile en plus.
5: Après, vu qu'on a entendu le mec tout à l'heure qui connaissait tous les Leclerc de France, j'ai un peu peur, quoi.
6: C'est pas ce que c'est un QI, lui. Pour lui, c'est une sauce, le QI.
1: Quand je vous disais.
6: Sauce QI.
1: Quand je vous disais.
6: La sauce QI.
1: J'ai pas pica ou j'ai QI. Qu'est-ce que vous préférez? Manque pas des R dans vos sauces? Ah non, on dit pas pica, on dit QI.
5: Il y a un R, un QI.
1: Il y en a même deux.
6: Il y en a deux.
1: Un touriste suisse. Je vous disais tout à l'heure, quand vous partez dans un pays, faites attention aux traditions.
7: Ouais.
1: Nous, on est allé une fois. Tu étais là quand on est allé en Thaïlande?
7: J'ai pas fait, j'étais pas.
1: On a fait un tournage en Thaïlande et en Thaïlande, il y a un phénomène qui se passe. C'est à 18h, l'hymne national qui passe et c'est un hommage à la royauté, etc. Tout le monde s'arrête. Plus personne ne parle, mais les gens s'arrêtent de marcher. Et c'est très bizarre parce que pendant 2 minutes dans le parc central de Thaïlande, de
7: Bangkok,
1: d'un seul coup, tout s'arrête. Les gens qui dansaient, les gens qui faisaient de la gym, et les gens restent figés comme des statues, c'est pour rendre hommage. Nous, on ne savait pas trop, on continuait de parler, et on nous faisait chut. Et donc, on a respecté la tradition, ouais, c'est normal. Eh bien, lui, il a 26 ans, il est suisse. Il a été condamné à 1 an de prison à Bali. Parce qu'il s'est filmé en train de marcher sur une plage déserte pendant Nyepi, qui est le jour du silence hindou, où tout le monde doit rester chez soi. Lui, il était énervé, il s'est dit « je peux pas manger, je peux pas boire, tout est fermé ». Il avait posté la vidéo avec des propos insultants, c'est pas que le fait qu'il ait marché sur la plage, c'est qu'il a fait des propos insultants sur cette fête sacrée. Il a mis une légende provocatrice, et ben malgré ses excuses au tribunal, bam, le juge a dit « vous êtes tenu responsable de ce que vous avez fait sur les réseaux ». Un an de prison.
7: Ah, et puis il y a 1 an de prison à Bali.
1: Ouais.
7: Les flashs paradisiaques.
1: Je pense que t'as raison, t'es loin du petit cocktail avec le petit, avec le petit parasol là sur une plage. Voilà, même là, tombé de la nuit, il paraît que le gars il continue de gueuler dans la rue.
8: Ça va être tout noir. 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
1: Merci monsieur. Ta gueule.
8: Ta gueule.
1: On n'arrête pas de te le dire. Moi j'aime bien cette loi sacrée. Cette loi du silence, elle me plaît.
7: Oui, c'est
1: je pense qu'en France, il faudrait qu'on la teste.
3: Ah ouais.
1: Il faudrait qu'on fasse le brunch du silence le dimanche.
7: Ouais, avec les gamins qui braillent.
1: Le train du silence.
7: Oh là, oui.
1: Le cinéma du silence.
7: Grave.
1: Pour l'éviter le le Youpi Park du silence.
7: Je crois que c'est le pire celui-là.
3: C'est le pire celui-là.
1: C'est avec que des enfants qui tournent dans des trucs.
7: Mais en silence.
1: Ils descendent des toboggans, mais. En silence.
6: Ils tombent, mais ils ne crient pas.
1: Et notre community manager, on pourrait qu'on fasse le bordasse du silence, parce qu'il parle tout le temps.
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1: 8h10.
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1: Ta gueule. C'est Europe 2 que vous écoutez. Voici Martin Garrix et Ed Sheeran. Bonjour.

0: Bon café tout le monde. Vous écoutez Europe 2, nous sommes là tous les matins entre 7h et 11h l'après-midi. Nous remettons le couvert dès 15h30 avec toute l'équipe pour vous ramener à la maison. Bonjour.
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0: Merci de nous avoir choisis. Nous sommes aujourd'hui le lundi 31 août. Ça y est, dernière journée du mois d'août. Ça y est, demain nous serons le 1er septembre. Fini les vacances, fini en plus demain. Terminé. Bim, la rentrée pile poil le 1er septembre. D'habitude, c'est rare, toujours le 5, oui, 4, 3. Là, non. Bim, c'est le premier. Emmanuel Macron, aujourd'hui, notre président, se rend en Suède pour sceller la vente de 4 frégates françaises qui seraient pour le groupe Naval Group Paris et donc Stockholm. Une nouvelle entente, une belle signature. 4,3 milliards la commande.
2: C'est pas mal. On va pas. Une bonne nouvelle.
0: Il doit y avoir des belles options dedans, non? Il doit y avoir un peu de...
3: Et les frais de port sont offerts.
0: À ce prix-là. T'as quelque chose? Appelez-moi le président, on va lui demander tout ça, tiens.
4: En communication avec le standard de la présidence de la République française.
5: Ah. Elle est où la moulaga? La moulaga, grosse moula, ta Bogota. Moula, gang.
0: Allez.
5: Moula, moula, gang.
0: Voilà,
5: comment ça va, mes petits chouchous d'Europe 2? Pop Radio.
0: Eh bien, on est content. Comment ça va, monsieur le président, et vous?
5: Eh bien, super. J'ai fait ma rentrée il y a une semaine, lundi dernier, avec un petit conseil des ministres. Puis je vous cache pas que je m'en foutais tellement. Et je ne reconnaissais tellement pas les ministres qu'en milieu de semaine, je suis retourné au fort de Briançon faire des loopings en jet ski. Je me prépare pour l'après-mandat.
0: Ah ouais, ouais. Alors, d'accord, mais il y a quand même urgence là pour le pays, non? C'est un
5: peu... Vous savez, monsieur Koé, oui. Ça fait plusieurs années qu'il y a urgence dans le pays.
0: Ah oui, mais bon.
5: J'ai fait comme j'ai pu. Maintenant, il faut trouver un nouveau président.
0: Ouais.
5: Bon, je ne vous cache pas que vous êtes dans le caca pour rester poli. Mais moi, c'est bon. Je suis en roue libre maintenant. Mon but, c'est de partir vider les caisses de la France. Et faire le tour du monde avec Brigitte.
0: Non, bah ouais. Alors, excusez-moi, alors vu la dette du pays, vous n'allez pas aller loin. Hein,
5: Oui, c'est ça.
0: Ouais.
5: D'après mes calculs, on pourra se rendre jusqu'en Ardèche.
0: Oui. C'est déjà bien. Non, alors le pays est endetté, on en parlait tout à l'heure. C'est pour ça qu'aujourd'hui, vous allez en Suède, ça, pour 4 frégates. J'ai dit 4,3 milliards, je ne me suis pas trompé. Hein.
5: Aïe, grosse moula en vue aujourd'hui.
0: Bah, oh, il a là.
5: Gros chez-cause pour relancer le pays. Ça va faire du bien.
0: Ouais, enfin,
5: oh, qu'est-ce que je suis bien.
0: Oui. Ouais, oui. Ouais, enfin, vous êtes bien, mais la dette du pays, c'est 3 536 milliards en premier trimestre. Là, hein.
5: Je suis pas venu ici pour souffrir, ok? Ouais. Et au pire, je menacerai les Suédois d'en acheter plein. Ouais. Je ne risque rien. Est-ce que vous avez déjà vu un Suédois méchant?
0: Non.
5: Ouais, Suédois qui fait le plus peur? C'est le hot dog après les caisses chez Ikea. Il n'a pas une tête de Suédois, lui. Il n'est pas blond. Moi, il me fait flipper.
0: Alors, écoutez, vous faites comme vous voulez. En tout cas, il va falloir vendre d'autres frégates et d'autres choses pour boucher le trou du pays, monsieur le président.
5: Bien, écoutez, monsieur Koué, j'irai au Touquet faire une braderie comme vous, ce week-end.
0: Hein?
5: Moi aussi, j'ai des merdes à Brigitte à vendre. Mon Koué, même combat. Right.
0: Aïe.
5: Allez, bisous, les amis.
0: Bisous, hein.
5: Et bonne journée sur Europe 2.
0: À bientôt.
3: Bisous, monsieur le président.
0: Top Radio, évidemment. Allez.
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0: Vous restez avec nous. Le loyer, c'est pour vous dans un instant. Loyer au 7-12-13.
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1: Attention, le top de Stouff qui arrivera dans un instant à 8h30 sera ma petite Stouffette.
2: Les pires messages qui ont été envoyés à un ex.
1: C'est du vécu?
2: Ah non, c'est pas du vécu. Non, c'est, enfin, du vécu, c'est des vrais messages qui ont été envoyés, d'accord, mais pas à moi.
1: On dira si on se reconnaît évidemment un petit peu dedans. Et oui. si vous reconnaissez en nous écoutant sur Europe 2, n'hésitez pas à le dire. Nous aurons tout à l'heure à quelqu'un qui n'a pas eu de chance. Quelqu'un qui voulait faire le bien autour de lui, qui voulait rendre les gens riches. Ça n'a pas marché comme il l'avait espéré. Ce sera le Pat Chatman du jour et le JT des Sports, un petit peu avant 9h. Pour l'instant, j'appelle quelqu'un pour le loyer. C'est parti. Je vais distribuer du bonheur et de l'argent. Moulaga. Et de la Josiane. Josiane, elle est bien prête là, elle est en train de se préparer. Best job.
3: Allô.
1: Oui, bonjour Laetitia.
3: Oui, bonjour.
1: Bonjour Laetitia. Laetitia, je ne vous dérange pas?
3: Alors, pas du tout.
1: Ça y est.
3: J'ai cru reconnaître cette petite voix.
1: Eh oui, c'est Jean-Bernard des impôts.
4: Le prélèvement, c'est...
1: Alors, c'est maintenant. Le prélèvement, c'est maintenant. Alors, bonjour, je n'ai qu'une question. Quelle est la seule radio qui paie votre loyer?
3: Europe.
1: Allez, c'est parti, bravo.
5: Bravo.
1: Bravo, Laetitia. Laetitia, quelle ville en France? Qu'est-ce que tu as fait ce week-end? Peut-être encore une autre dernière question. Est-ce que tu as des enfants? Voilà, j'ai fait les trois.
3: Alors, à côté d'Ajaccio, j'ai été dans un bel endroit pour me reposer et me prélasser. Et oui, j'ai deux enfants qui sont assez grands, mais 16 ans, elles vont rentrer en première.
1: Comment ils s'appellent?
3: 19 ans. Zoé et Nathan.
1: On leur fait un gros bisou aux deux. À côté d'Ajaccio, c'est où exactement?
3: Mezzavir.
1: Est-ce que c'est bien? T'es corse d'origine? Tu t'es installé là-bas? Comment
3: non,
1: ça se passe?
3: Non. Je suis de région parisienne.
1: Mais alors,
5: elle le dit pas.
1: La Pinsoude, qu'est-ce qu'elle fait là-bas?
5: Mais personne n'est au courant.
3: Alors, en fait, j'ai ma famille qui vit ici, donc du coup, je suis venue vivre ici.
1: Alors, c'est comment la vie à l'année? Parce qu'on dit souvent qu'il y a des endroits en Corse. À partir du mois de novembre, il faut aimer la nature. Hein. Et toi, c'est comment? C'est beaucoup plus calme ou t'as quand même de la vie autour? Ajaccio, ça bouge bien.
3: Non, je suis vraiment à côté d'Ajaccio. Hein, donc, non, ça bouge. Hein,
1: y a Ajaccio, pas de... Bastia. Non,
3: c'est vraiment génial.
1: Ça bouge bien c'est l'année. Après, ça se calme un peu.
5: Il ne faut pas être trop loin en Corse.
3: Oui.
5: En Corse, 15 km, ça peut être 2 heures.
1: C'est vrai que moi, une fois, je devais aller de l'autre côté de l'île. Et j'avais pris un chauffeur, il m'a dit, ce qu'on va faire, on va passer par Corté. Donc, j'ai regardé. Corté, c'est la ville étudiante, c'est étudiant Corté, hein, qui est au centre de l'île, mais en hauteur. Donc, je regarde sur la carte.
5: Ça va.
1: Et sur la carte, je me dis, tu sais, mes petits doigts, comme ça. Je dis, bah, bien sûr, c'est mieux. J'ai dû mettre 4h30 et ça montait, ça descendait, j'arrivais, j'étais rincé. Ah mais c'est magnifique. En revanche, oui, c'est magnifique. J'ai vomi 7 fois, mais vraiment, c'est magnifique. Ma petite Laetitia, le montant du loyer est combien?
3: J'ai un crédit d'environ 1100 euros.
1: Environ 1100 euros, évidemment, la comptabilité te demandera le montant précis. 1100 euros, ne bouge pas, je vais demander à Josiane, ma comptable. Josiane, c'est Coco! Josiane!
6: Allez, salut!
1: Allez! Qu'est-ce qu'elle fait là?
5: Oula!
7: Qui a laissé traîner des portants à fringues? Ici, c'est une radio, hein? Pas une brocante, bordel!
1: Pardon, excusez-moi, c'est moi! C'est moi, j'ai pas encore rangé, mais je vais ranger! 1100 euros pour ma petite Laetitia! Gros
3: merci
1: bisous.
3: Beaucoup, en tout cas, merci beaucoup. Gros bisous à vous.
1: Embrasse tout le monde, embrasse les enfants et j'embrasse la Corse. Je t'embrasse fort.
3: Merci,
1: bisous, bisous. Bisous.
3: Tous, merci beaucoup.
1: Et on est d'accord, vu que tu viens de Paris, t'es pas obligé de mettre des chants corse en permanence super fort et que dès que quelqu'un rentre dans la maison, tu dis pas nous adorons la Corse. Pas obligé. Oui, Stouff.
2: Coï, il te reste pas 2-3 merdes de ta braderie?
1: Si, si, bien sûr.
2: Parce qu'il y a une braderie à la radio là cette semaine.
1: Allez, je la fais aussi. Allez, c'est parti.
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0: Salut tout le monde, c'est Europe 2 que vous écoutez dans un instant. Vito, qu'est-ce qu'on écoutera?
1: Avicii, ça vous dirait?
0: Avicii, ça me dit, vas-y, allez. J'adore ce titre d'Avicii. C'était incroyable. Dans un instant, nous aurons le monsieur qui n'a pas de chance et puis le top de Stouff avec beaucoup de gens qui nous demandent sur les réseaux mais comment s'est passé le rendez-vous des galants de Corentin. Nous en parlerons d'ici quelques minutes. Évidemment, vous savez qu'on vous raconte tout dans cette émission. Et Stouff nous dira, Stouff nous dira le top de Stouff.
2: Les pires messages qui ont été envoyés à des ex.
0: Et on fait une bise à 850 000 profs qui font aujourd'hui leur rentrée des classes à eux, une journée avant les élèves.
2: Après 2 mois de vacances, ça va.
0: Bah oui, enfin, faut quand même la faire.
2: Oui, mais
3: je pense que la reprise est plus dure après 2 mois.
0: Oui, je pense.
2: Tu crois
1: mais ils ont tout oublié. Imagine, prof d'histoire géo.
4: C'est où Marseille?
0: C'est Marignan. Et là, elle va demander aux gamins, Marignan, si on ne sait pas, nous, moi non plus. Voilà, donc aujourd'hui, dernière révision aussi pour les profs. Self-défense, Krav Maga. si, maintenant les gamins. Ah, les gamins, de plus en plus tôt, ils sont chauds. 8h30, les news. Cédric Lecor va nous raconter le temps qu'il fera aujourd'hui et l'actu en général.
5: Oui, en effet, salut Coé, bonjour à tous. Jusqu'à 35 degrés cet après-midi, le mercure va chauffer ce lundi dans le sud-est. Vous aurez 10 degrés de moins, voire plus même dans la moitié nord où le vent va encore souffler fort. Météo plus complète à la fin de ce flash. On le disait, les couloirs des écoles vont donc reprendre vie ce matin. Les professeurs font donc leur rentrée, une journée pour poser les bases de l'année, préparer les cours, ajuster les emplois du temps. Les élèves, eux, suivront dès demain, à partir de demain, puis pour celles et ceux qui comptent déjà, les jours, les vacances de la Toussaint débuteront le 17 octobre. Des retours de vacances de dernière minute en région parisienne où Bison Futé voit rouge aujourd'hui. Beaucoup de monde attendu sur l'A6, l'A10 vers la capitale notamment. Autrement dit, de longues files d'attente en perspective dès le milieu de journée, particulièrement au fameux péage de Saint-Arnoult. Le gouvernement au grand complet aujourd'hui. Sébastien Lecornu va présider un séminaire tourné vers la préparation d'un budget 2027, un projet de loi de finances que peaufine en coulisses le Premier ministre avec de nouvelles économies en perspective et aussi la menace d'une censure. À propos de politique, Olivier Faure a annoncé hier soir sur le plateau du 20h de TF1 sa candidature à l'élection présidentielle. Le premier secrétaire du Parti Socialiste participera à la primaire organisée mi-octobre. Dans l'actualité également, un dramatique accident hier soir sur la commune de Roeux, dans le Pas-de-Calais. Un adolescent de 14 ans a été percuté par un TER vers 20h alors qu'il traversait un passage à niveau sur une trottinette. Le jeune était décédé à l'arrivée des secours. Dans la Manche, 2 marins français sont toujours portés disparu après le naufrage de leur chalutier samedi au large de Plymouth. Un autre bateau prévenu par un système de détresse a pu secourir 3 des 5 membres d'équipage. Regain de tension au Moyen-Orient. Les États-Unis ont mené hier des frappes sur l'île iranienne de Larak. Les premiers depuis un mois. Téhéran a riposté sur des cibles américaines en Jordanie. Résultat, les cours du pétrole repartent à la hausse ce matin. Au Népal, l'espoir de retrouver des survivants s'amenuise d'heure en heure. Le dernier bilan ce matin est de plus de 900 morts et plus de 4200 personnes portées disparues après les crues dévastatrices. En football, Monaco a pris les commandes de la Ligue 1 à l'issue de la deuxième journée. La deuxième victoire pour les Monégasques qui ont battu Marseille 2-0. Un dimanche marqué également par les victoires de Rennes et du Paris FC. L'équipe de France de basket en route pour le Qatar. Les Bleus ont quasiment validé hier soir leur billet pour la Coupe du Monde 2027 en battant la Suède 84-69 en match de qualification. Et puis de l'autre côté de l'Atlantique, 2 premiers Français se sont qualifiés hier pour le 2e tour de l'US Open. C'est évidemment du tennis. Arthur Rinderknecht et Lucas Van Haché. Les matchs de Loïs Boisson et d'Adrian Manarino ont eux été suspendus il y a quelques heures en raison des intempéries.
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5: Une nouvelle vague de chaleur est attendue dès le milieu de semaine sur l'ensemble du pays. Le soleil et la chaleur qui sont déjà au rendez-vous dans le sud-est, jusqu'à 35 degrés cet après-midi dans le Gard. Des éclaircies plus ou moins généreuses sur le reste du pays. Quelques averses dans la moitié nord avec des rafales de vent qui vont atteindre localement les 60 km/h. Maxi de 22 degrés à Alençon, 24 à Tarbes, 25 à Limoges, 26 à Annecy et 29 à Nice. 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
1: Coucou, c'est Magali.
2: Coucou.
1: Bon, j'ai les larmes aux yeux tellement que vous me faites rire. J'aime tellement quand vous faites parler les objets, c'est magique. Bisous à toute l'équipe.
3: Les objets qui parlent à réécouter en podcast. Si vous ne l'avez pas entendu, c'est vrai que c'était très très drôle. Les objets de retour de vacances qui parlent, j'ai adoré. Bravo, Piette, bravo, Corentin, quelle imagination.
4: Merci.
3: Mais où ils vont chercher ça? Ça va, ma petite stouffe?
2: Ça va très bien.
3: Alors, il y a des prix chez Air France aujourd'hui, parce que si vous ne le savez pas, elle nous a mis une petite robe très élégante avec le petit foulard et le petit nœud sur le côté.
2: Voilà. Oui, ah, ça change un peu, non?
3: Ah oui, non, mais franchement.
5: J'ai envie de ou alors, est-ce que ce serait pour nous cacher un suçon?
6: Ah oui, dans le coup.
5: Est-ce qu'il y aurait eu un petit week-end olé olé?
3: Ou un petit poil incarné?
2: J'ai passé l'âge quand même. On fait ça à quel âge?
4: Non, t'as repassé apparemment.
3: Ouais. Alors, je vais être très honnête, elle a raison. Le suçon, je pense que quand t'as passé 16 ans, tu le fais plus.
6: Le furoncle, là, ça.
3: Le furoncle, par contre, ça pourrait être.
5: Il y a du pu d'ailleurs qui
3: coule. Le truc de trop.
2: Tout le temps. Le tonton gênant.
3: Mais tout le temps, truc de trop.
4: Tu sais ce qui me fait le plus rire, c'est pas tant les trucs que dit Pierre, parce qu'on est habitué. C'est ta tête qui, toi, après plus de 20 ans de collaboration, t'es toujours choqué. Et voilà.
3: Mais c'est pas possible, quoi. C'est-à-dire que tout va bien, les gens, ils ont compris, ils savent ce que c'est qu'un furon. Il y a du but. Quel beau, alors par moment. C'est pas possible.
4: Et tu l'as pris sur Europe. Hein.
3: Je regrette.
4: Mais c'est la meilleure vanne sur Europe, hein, le furoncle. Ça parle tout.
6: Tu la refais cet après-midi.
3: Là, c'est Europe 2, tous les matins, 7h, 11h sur Europe 2, 15h. Vous le savez, on vous retrouve sur Europe 1 pour Il y en aura pour tout le monde. Et on remet le couvert ici. Et puis, toute mon équipe est là pour vous accueillir à la boutique. La boutique, elle ouvre à partir de 15h30. Et nous, on arrive à 16h, tout frais, tout pimpant, en faisant des roulades. Monsieur Cédric Lecor va bien?
6: Hyper bien.
3: Il a passé un bon week-end, ce qu'il a fait ce week-end?
6: Très calme, pas grand-chose. Franchement, pas grand-chose.
3: Bien. On n'en parle pas alors.
6: Non, il n'y a rien à dire. Franchement,
3: on parle non plus. Et Vito?
7: Oui, moi, j'ai été malade tout le week-end.
3: Ah, c'est qu'est-ce qu'il a fait?
7: Le crève, non mais rien de fou, mais fatigué.
5: Il est fragile, ce genre de yeux là.
3: Hein. Ouais, c'est vrai.
7: C'est la belle mécanique.
3: Il est plus haut que tout le monde, il s'enrhume. C'est vrai qu'il y a du vent là-haut.
5: La tête dans les nuages.
3: C'est vrai que là-haut, il a pas la même vue, mais
5: c'est plus froid qu'à Aurillac au niveau de ses cheveux.
3: Il y a des bourrasques.
7: Attention, il y a de la pluie qui arrive sur vous.
3: Le JT des sports, dans un instant, avec des nouvelles évidemment du tennis, un petit peu de vélo. Pat Chatman avec quelqu'un qui a voulu distribuer beaucoup d'argent et faire plaisir, ça n'a pas marché. Tiens, je vous emmène à Jakarta, en Indonésie, où la police, vous savez que quand ils chopent de la drogue, la police le détruit. Pour pas qu'il y ait un marché parallèle.
4: Oui.
3: Voilà. Et bien là, la police de Jakarta a mis le feu à 3,3 tonnes de marijuana qui avait été confisquée. Elle a mis le feu devant son commissariat sans aucune protection. Fumée s'est répandue jusqu'aux habitations et sur le terrain de football du quartier.
4: Merde.
3: Ce qui a provoqué des vertiges, des maux de tête, des étourdissements chez plusieurs riverains, journalistes et joueurs présents. Les policiers, eux, portaient des masques mais avaient oublié de prévenir les habitants que la fumée pouvait les affecter.
5: Oh, la soufflette.
3: Alors il paraîtrait que le conseil municipal s'est réuni pour rédiger une plainte, mais à la place, ils auraient joué à la PlayStation en mangeant des granolas toute la nuit. Est-ce que ça a un rapport? On ne sait pas. 8h36, c'est ouf. Alors d'abord, commençons par un premier bilan, puisque vendredi, nous parlions de la date de Corentin. Est-ce que je peux avoir une ambiance date? Merci.
5: Je l'avais bien préparé. Hein.
3: Alors avant d'aller plus loin, Corentin, les gens demandent des explications.
4: Tout s'est très bien passé. Après l'émission, je suis parti là-bas. L'émission d'après-midi.
3: Ah oui. T'es pas arrivé à 11h30 du matin.
4: C'est compliqué, c'était le soir. Et du coup, avant de la rejoindre, j'ai été
3: chez
4: Pietre, qui m'a gentiment préparé. Vous avez reçu une photo.
2: Ouais, on a vu.
5: Voilà. Avec une rose dans la bouche.
3: Voilà. On a vu.
4: Exactement. Et du coup, j'ai été la chercher, on allait dîner ensemble. J'ai payé.
3: Ah
4: ouais.
3: Alors que...
4: Combien? Ça vous regarde pas, mais tout s'est très bien passé.
3: Bon resto, quel genre?
4: Non, c'était...
5: Chez Popote. C'est le restaurant un peu festif.
6: Ah oui, il y avait le menu à 17 balles, là, c'est ça?
5: Non.
3: C'était pas... Tu l'as pas emmené à la...
4: Frite à volonté.
3: Tu l'as pas emmené à la pizza dell'arte.
5: Au testi crusti.
3: D'accord, donc très bien, restaurant un peu festif.
4: Ouais, voilà, exactement. On a pris deux belles bouteilles...
3: Deux.
4: Ouais.
2: Ah ouais. D'accord.
4: Voilà, et puis après, ça s'est bien terminé.
3: Faut que je te fasse ton virement vers 11h15, quand, si j'ai bien compris.
4: Non, mais tout, ça s'est très bien fini.
5: C'est-à-dire
4: J'ai conclu, quoi.
3: Oh.
2: Bisous.
3: Romantisme.
2: Bisous. Et après, t'es rentré chez toi.
3: Romantique.
4: Et après, je suis rentré comme un grand.
3: Voilà.
6: Ah ouais.
4: Pas foufou, ouais. Mais pas dès le début comme ça.
3: Est-ce qu'il avait bu deux bouteilles?
4: Non.
8: Non, bah non, c'était de
7: 150 euros de taxi pour rentrer.
3: Je vais peut-être faire ton virement maintenant. Pour gagner,
4: ça m'arrange.
3: Le top de Stouff, à 8h38. On embrasse tous les gens qui ont peut-être rencontré l'amour ce week-end. C'est
4: mon banquier vient d'essayer de m'appeler. Là.
3: Voilà. Ah ben, je vais te dire, un appel de banquier à 8h38, quand c'est pas encore ouvert,
2: on va parler des messages des ex qu'on reçoit ou qu'on a peut-être déjà envoyés.
3: Je te dirai si ça nous parle. Vas-y.
2: Donc par exemple, il y a le SMS qui sert à rien qui a été envoyé par quelqu'un. Coucou Charlotte, je voulais prendre de tes nouvelles un peu, savoir si tu allais bien. La réponse de la personne, c'est une caméra cachée. Non, je voulais juste être gentil.
3: Parce qu'on n'a pas le droit de demander à une ex si elle va bien.
4: Ça dépend comment ça s'est terminé.
2: Ouais. Visiblement, la fille ne voulait pas de nouvelles. Et toi, tu demandes des nouvelles.
3: À moins que vraiment monsieur se soit très mal comporté, était violent, etc. Si tu as passé du bon moment et que ça s'est pas mal terminé, tu peux dire un petit bonjour.
2: T'as aussi le SMS de celui visiblement qui a du mal avec la séparation. Exemple, Isa, tu es gravée partout. Tu es gravée dans les murs de ma chambre, sur les draps, derrière les rideaux. Tu es gravée dans les yeux des autres, sur leurs lèvres, derrière leurs jupes. Je me suis fatiguée de t'aimer, d'où mes incartades. Je suis reposée maintenant, prêt à t'aimer de nouveau, parle-moi.
5: Je suis en bas chez toi.
2: La personne répond. Écoute Greg, la vie c'est pas tes citations pourries de meuf de 14 ans que t'as copié-collé d'internet. La vraie vie c'est ton comportement misérable et moi en train d'essayer de refaire ma vie sans toi, laisse-moi tranquille.
3: Alors, jeune homme, laissez-moi vous dire que ça, à mon avis c'est mort. Hein. Ouais. On passe à autre chose.
2: T'as aussi
3: ce sont des vrais messages. Hein.
2: C'est des vrais messages, oui. Celui qui veut un peu raconter sa vie pour embêter l'autre. Coucou, j'ai une nouvelle meuf, elle a essayé de faire un gâteau au chocolat. Et là, lui met le gâteau au chocolat. Et l'autre lui répond, mais c'est tout ça qui a un trou dedans comme ton cœur. Et lui répond, tout ça pour dire que tu rentrais peut-être pas dans du 36, mais toi au moins tu savais cuisiner.
3: Ah oui. Alors ça par exemple, vous voyez, c'est un truc que je comprends pas. Quand les couples se sont séparés, ouais. De continuer d'envoyer des punchlines pour dire je vais encore lui en mettre. Ça, quand c'est fini.
2: T'as aussi celui qui veut narguer l'autre, qui lui envoie genre un message par erreur. Oh, coucou mon amour, on va bientôt être trois, je t'aime. Oh, désolé. Et ça, j'ai envoyé par erreur. Genre, tu t'es trompé. Déjà, que j'annonce à son mec qu'elle est enceinte par SMS. Elle lui avait envoyé avec le test de grossesse.
3: Ah, mais ça, elle peut se tromper. Elle peut l'envoyer à un autre prénom.
2: Ouais, mais elle lui a envoyé à lui.
5: Ah bah, comme par hasard. Pas,
3: ça peut arriver.
4: T'annonces pas une grossesse par message.
3: C'est arrivé à ma chérie.
2: C'est coucou mon amour. Ah ouais.
3: Bah ma chérie, elle a envoyé quand j'ai fait la demande en mariage.
2: Elle t'a envoyé coucou mon amour.
3: Non, mais le coucou mon amour, non, mais elle a envoyé des messages de je suis trop contente de cette demande en mariage. Elle a envoyé et à mon avis, elle devait envoyer un copain. Elle s'est trompée de prénom. Et le lendemain, elle fait bah, pourquoi l'autre m'écrit, l'ex hein. Et elle voit que c'est elle la veille qui a envoyé le.
2: Ça craint.
3: Elle va rattraper derrière en disant non, mais je me suis trompé et tout. Donc ça peut arriver.
7: Et elle t'a dit qu'elle avait pas fait exprès, c'est ça.
3: Ouais, je me suis peut-être vérifié.
2: Et pour terminer, on a juste le message pour faire chier qui dit salut, t'es dispo ce soir? La personne répond oui. Et l'autre lui répond bah, tu vois, personne veut de toi, clochard.
5: Oh, ça c'est dur, mais on l'a su bougrement bien envoyé. Voilà.
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3: 8h41, c'est Europe 2 que vous écoutez. Je m'appelle Coé, tous les jours entre 7h et 11h. Nous sommes là l'après-midi, on remet le couvert pour vous ramener de la maison. Merci d'être de plus nombreux à nous rejoindre.

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6: Salut, merci d'être là, il est 9h moins le quart. Dans un instant, qu'est-ce qu'on écoutera, Vito? 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On aura dans un instant, on ira faire un tour. Tiens, je vous présenterai Miss Cagole. Mais voici une info qui vient de tomber.
7: Voici Pat Chapman.
6: Darrell Thomas, vous ne le connaissez. Il n'a pas de Chapman, pas du tout.
8: Pourquoi?
6: Mais les habitants de la ville, peut-être. Atteint de la maladie d'Alzheimer, c'est un gérant d'une station de lavage. Apprécié du quartier. Il est décédé à l'âge de 58 ans. Oh. Il avait une grande générosité. Son dernier vœu, il a dit à sa famille de reverser une partie de son héritage aux habitants en larguant 50 000 dollars au-dessus de la ville par hélicoptère.
8: Bah c'est bien,
6: et
8: c'est
6: ce qu'ils ont fait. Ah. L'argent a été largué en petites coupures par hélicoptère, comme ça avait été souhaité. Sauf qu'il y a eu un gros coup de vent et tous les billets sont tombés dans les bassins de la station d'épuration.
7: Oh là
6: là. Oh là là.
7: Oh, il a pas de peau.
6: Allez, tout de suite
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6: Vous êtes bien, c'est Europe 2, il est 9h moins le quart, on revient tout de suite.
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10: Très chaud dans le sud de la France, il va faire jusqu'à 34 degrés, 32 en Corse, 30 du côté de Sainte-Maxime, Saint-Tropez, il fera 26 degrés. Seulement vers Saint-Jean-de-Luz, plus on remonte, plus il fait frais, mais il ira jusqu'à 25 degrés à Paris, 20 pour le nord de la France. Côte de la Manche, c'est moins la fête.
11: Et ça va remonter, je crois, en fin
10: c'est
11: de semaine.
10: Moins. Et en théorie, en fin de semaine, ça remonte.
11: Ouais.
10: Voilà, c'est reparti. Ce qu'on appelle l'été
11: indien.
10: Ah, excellent. Très bien. Pour l'instant, voici le JT des sports. Vous avez peut-être raté ce qui s'est passé ce week-end. Qui c'est qui a fait un cri, là?
11: Non, je vais.
12: Qu'est-ce qui t'arrive? Ah, il voulait faire jouer
11: l'été.
13: C'est l'automne. On se baladait comme une toile de Barry Lawrence.
10: Voici comme chaque week-end, je vous le disais, du sport. C'est ce qui a été fait tout au long de ce samedi et le dimanche. On n'est peut-être pas tout suivi, vous aviez autre chose à faire. Voici un petit résumé. Avec notre Corentin, on commence tout de suite avec du cyclisme.
14: Et oui, du cyclisme, mais sur une violente chute à 33 km de l'arrivée d'une étape de plaine. Tadej Pogacar a abandonné samedi la Vuelta et son maillot rouge au bout d'une semaine de course où il semblait intouchable, comme au Tour de France. Alors là, il a chuté, il souffre d'une commotion et de plusieurs fractures, dont une de la clavicule gauche, et va devoir se faire opérer.
10: Ouais,
14: vous inquiétez pas, aux dernières infos, tout va bien. Il a été en vélo à l'hôpital puisqu'il va plus vite que l'ambulance.
10: Ouais.
14: Même avec une clavicule.
10: Avec plusieurs fractures, il arrive avant la voiture.
14: Ouais, c'est vrai.
10: On va continuer avec une belle nouvelle de tennis. Attention, j'ai envie de chialer.
14: Eh oui, tu peux mettre une petite Marseillaise, Vito, si tu l'as, j'avais oublié de te préciser. Mais Diane Paris a levé les bras. Dans un soupir de soulagement, la Française a remporté samedi premier titre de sa carrière en finale du WTA 500 de Montreux.
10: Bravo.
14: Au bout d'un long duel contre une Belge.
10: Quand elle rentre dans un bar, ici c'est Paris. Pardon.
14: Et voilà, j'ai envie de dire, entre Arthur Fils qui gagne un Master 1000 la semaine dernière et Diane Paris qui gagne ce week-end, va falloir se calmer le tennis, hein, parce que depuis, il n'y a plus rien qui va. Il y a une tornade en France. Coé et Pietre sur Europe 1.
10: Je suis d'accord.
14: Tout part en couille.
10: J'ai l'impression que tout s'est un peu inversé. C'est vrai que.
14: C'est chaud là, faut arrêter là.
10: Ça n'est pas normal. On va terminer avec une belle performance française dans un sport qu'on connaît peu, le trail.
14: Eh oui, et là, laissez-moi vous parler de Blandine Lirondelle. À 35 ans et après avoir terminé sur le podium en 2023, la Normande a remporté ce samedi le mythique Ultra Trail du Mont Blanc en, écoutez-moi bien, 21h54min49s.
11: T'imagines?
10: Je ne me rends pas compte du tout. C'est quoi
11: l'idée? C'est 164 km, je crois, qu'ils vont.
10: Dans le Mont Blanc?
11: En courant?
10: Elle a couru
11: en montagne. Oui,
10: elle a couru 21h.
14: Mais
10: pourquoi? Pourquoi?
11: Regardez, c'est très chiant.
12: Tu veux pas le faire?
10: Non.
14: Elle est la première française à s'imposer depuis 10 ans.
10: Ah ouais.
14: À presque 22 heures à courir.
10: Alors que.
14: Bah, moi, en 22 heures, moi, j'ai fait 3 Mont Blanc.
11: Ah,
14: mais dessert.
10: Et encore, il était faible d'habitude, c'est 5-6.
14: Oh oui, oui, oui.
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10: Voici Shakira. C'est Europe 2 que vous écoutez, direction les 9h du matin, le débrief télé. Vous ne connaissez pas Miss Cagol, vous voulez tout connaître sur la rentrée, on en parlera pour la machine à café.

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2: Sachez quand même, alors que dans un instant, vous allez entendre ce titre. On a together. Il y a un truc qui est incroyable. Une start-up américaine prévoit, ça y est, d'ouvrir le premier hôtel sur la Lune en 2032. 2032, c'est demain.
3: Est-ce que j'allais dire,
4: oui.
2: C'est dans 5 ans. On n'y est pas encore allé.
3: Bah ouais, mais si, apparemment, si, ils veulent, de toute façon, ils veulent y retourner.
2: Non, mais j'ai bien compris. Oui. Mais ok, moi je veux bien qu'on y aille une fois.
3: Mais c'est vrai qu'on n'a même pas mis le pied par terre là-bas.
2: Merci.
3: La dernière fois, oui.
2: On y est allé. Ouais. Les mecs vont y aller, ils vont y retourner, ils vont dire bon, ça n'a pas trop changé, tu vois, voir s'ils ont construit un testicrousti, truc comme ça, tu vois. Mais ça veut dire qu'ils vont y aller, ils vont monter, et à peine montés, ils vont commencer déjà à prendre les mesures du sol.
3: Ouais, mais surtout, il y a de l'attraction sur la Lune ou pas? Parce qu'ils ont galéré à monter les murs avec le ciment. Avec
2: C'est vrai qu'à chaque fois que tu prends un parpaing, le parpaing il remonte. Tu imagines, tu t'endors le matin, t'es au plafond, écoutez, c'est très pénible.
5: Donc, on n'arrive pas à remplir la piscine. Là.
2: Donc, je vous le dis, en 2032, en théorie, et ils acceptent déjà les candidatures avec de l'argent,
3: évidemment,
2: des personnes intéressées pour un séjour lunaire. Si ça vous dérange pas, moi je vais attendre que ce soit construit.
3: Oui,
2: ouais. Pierre, j'imagine, tu vas dire, c'est l'inverse de la Terre. Mmh. Ben, tu vas être comme ça, tu vas le soir, il y aura peut-être des soirs de pleine Terre.
3: Oh bah c'est un coup à pas dormir ça.
2: Ça va chérie, je dors pas, je suis à pleine Terre. À pleine Terre.
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2: Ah tu me connais, je dors pas. Restez là dans 3 minutes, il sera 9h.
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1: C'est Europe 2 que vous écoutez, salut à vous tous. Merci de nous avoir choisis, j'espère que vous êtes heureux. C'est un bon lundi, un point sur l'info, un point sur la météo. Mon petit Cédric Lecor, comment il va?
2: Ça va très bien.
1: Allez, quel temps fera-t-il aujourd'hui?
2: Quelques averses et surtout du vent ce lundi dans la moitié nord. Plein soleil dans le sud-est avant une nouvelle hausse du mercure en milieu de semaine. Je vous détaille tout ça dans deux minutes. Avant les élèves, à partir de demain, les professeurs font leur rentrée ce lundi. Plus de 850 000 enseignants vont retrouver les salles de classe, faire la connaissance de leurs nouveaux collègues. Une rentrée perturbée par une cyberattaque qui a touché l'éducation nationale pendant l'été. Certains outils et applications pédagogiques sont encore suspendus, notamment dans les académies de Nantes et de Toulouse. Une rentrée endeuillée dans le Pas-de-Calais par la mort d'un adolescent de 14 ans hier soir sur la commune de Reueux. Le jeune homme a été percuté par un TER au moment où il traversait un passage à niveau en trottinette. Une cellule psychologique a été ouverte. Deux marins français toujours portés disparus après le naufrage samedi soir d'un chalutier immatriculé à Saint-Brieuc. Le bateau a sombré au sud-ouest de Plymouth. Il s'agirait du commandant et du maître d'équipage. Trois autres membres du bateau ont été secourus. Un dramatique naufrage aussi au large des côtes de Chypre du Nord. 7 morts, 23 disparus parmi les 267 personnes à bord du ferry. Une explosion aurait été entendue. Le capitaine du navire et les 7 membres d'équipage ont été placés en garde à vue. C'est le sujet central de la rentrée pour le gouvernement. Le projet de loi de finances pour 2027. Avant de rendre sa copie, Sébastien Lecornu va présider aujourd'hui un séminaire gouvernemental. De nouvelles restrictions budgétaires à prévoir pour tenter de réduire le déficit avec la menace aussi d'une censure. C'est le cinquième candidat déclaré à son tour au Olivier Faure, le patron du Parti Socialiste, a annoncé hier soir sur TF1 qu'il allait participer à la primaire organisée mi-octobre. En football, la deuxième journée de Ligue 1 s'est achevée hier soir sur la victoire 2-0 de Monaco à domicile face à Marseille. Avant ça, Rennes a battu Le Mans 3-2 et le Paris FC n'a fait qu'une bouchée de Nice 3-0. En basket, les Bleus ont fait un grand pas même vers la Coupe du Monde 2027 au Qatar. L'équipe de France est imposée 84-69 hier soir face à la Suède en match de qualification. Et puis surprise, ce matin, l'US Open où Novak Djokovic a été éliminé dès le premier tour. L'ex numéro 1 mondial a fini en larmes. Il n'avait pas perdu au premier tour d'un grand chelem depuis plus de 20 ans.
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2: Soleil et chaleur ce lundi dans le sud-est. Le fera jusqu'à 35 degrés à Nîmes, 34 à Aix-en-Provence, 22 à Saint-Louis, 21 à Cambrai. La moitié thermomètre affichera 24 à 25 degrés cet après-midi à Paris, le mètre heure. Quelques averses aussi, et des éclaircies ou encore en généreuse. Le soleil sera plus généreux dans le sud-ouest avec 28 degrés à Mont-de-Marsan. Et surtout, le vent va continuer de souffler fort. Des rafales de chaleur est attendue dès le milieu de semaine. Bonne matinée avec Coé sur Europe 2.

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1: Une info exceptionnelle. Tout à l'heure, David Guetta sera avec nous. Pourquoi ? Parce que nous avons la date du dernier show à Ibiza de David Guetta.
2: Ouais, et c'est tard, hein.
1: Pour cette saison.
2: C'est la date de fin de sa
3: clôture.
2: Tournée d'été, pardon.
3: Le closing, ouais.
2: Closing estival. Le 7 octobre, enfin début octobre.
4: Ah oui, c'est loin quand même.
2: Ouais, c'est très très loin.
3: Ouais, mais à Ibiza, il fait encore bon, non ?
2: Ouais, ouais,
3: bon.
2: Début octobre. Il y a encore du monde en octobre à Ibiza ?
1: Je crois, oui. Jusque-là, oui. Et après, je crois que l'île se ferme quasiment.
5: Voilà. Ils vont tous se coucher.
1: Non, mais je crois qu'après.
2: Jusqu'à mai.
1: Je crois qu'après, il y a moins de vols, il y a moins de liaisons directes. Après, ça devient. L'île, elle devient un peu plus. Beaucoup plus calme.
5: Ouais.
1: Ça vit pas toute l'année, Ibiza. Hein. Ça vit.
2: Oui, oui.
1: Ça vit 4-5 mois par an.
5: V'là le bordel.
1: Grand max.
2: Mais... ouais, par contre.
1: Mais alors après, v'là la tranquillade. Hein.
2: Ouais.
1: Ouh là là, après, vous pouvez vous garer où vous voulez.
3: Et les gens, ils enlèvent des boules caisses.
1: Vous avez déjà fait Ibiza ? Tout le monde a fait ?
5: Non.
4: Non. Non.
1: T'as pas fait bien ?
5: Non,
1: t'as
5: c'est pas bien.
2: Bien.
5: Ouais, c'est
1: alors
5: bizarre.
1: Toi, je pense qu'on ne te retrouve pas.
5: C'est pour ça aussi que j'y vais pas.
1: Toi, je pense que si. Tu descends Ibiza. Là, il y a un avis de recherche qu'il faut poser immédiatement, une balise.
5: Mais sinon, j'aimerais pas. Bien les deux côtés. J'aime bien le calme aussi et tout.
2: On ira ensemble. Tu verras le côté calme. Là-bas.
5: Non, mais en fait, je dis ça. Mais moi, les grosses boîtes à 1500 personnes, enfin ou à 10 000 personnes.
1: Non, mais t'as aussi.
5: Et avec la coupe de le verre à 300 euros.
1: Ah oui,
5: non. C'est plus mon délire ça.
1: Mais ça n'est pas que ça non plus. C'est aussi une belle île.
5: Ah oui, voilà.
1: Il y a des choses très jolies à Ibiza, stouf.
5: Gouvieux, c'est bien aussi.
4: Non, jamais. Ça m'intéresse
1: jamais
4: pas.
1: Jamais fait. Ah bon ?
4: Non, ça m'intéresse pas du tout. Mais alors, pas du tout.
1: Mais encore une fois, c'est pas parce que vous allez à Ibiza que vous êtes obligé de passer la soirée avec David Guetta.
4: Même, ça m'intéresse pas du tout.
3: C'est vrai que l'île est magnifique. Hein.
2: Bah ouais.
4: Ah
2: ouais,
4: non, ça m'intéresse pas.
1: Bah, je vous le dis. Bonjour à vous tous. 06 33 11 32 11. Vous nous laissez un petit message. David Guetta sera avec nous tout à l'heure. À 9h30 justement pour nous expliquer un petit peu de tout ça. On aura le bar de Piètre qui va ouvrir d'ici quelques minutes, pas tout de suite. D'ici quelques minutes, on aura un sondage tout à l'heure. Ce sera quoi le sondage ?
2: Je sais plus, j'ai rien.
1: Très bien. Demain la rentrée scolaire. Rentrée aujourd'hui pour 850 000 profs et demain rentrée scolaire pour les élèves. Le principe va donc être de réviser tous les termes de la rentrée scolaire parce que si quelqu'un une maman sympa et branchée qui fait partie du groupe des mamans vous chope à la machine à café tout à l'heure. Bim, il faut que vous connaissiez tous les termes, c'est important. Ce sera quoi le sondage ?
2: Sondage, les Français et la musique à la maison.
1: Français et musique à la maison.
2: Est-ce qu'on en met quand on fait le ménage ? Oui. Est-ce qu'on en met pour les moments intimes ?
1: Mais c'est
2: Est-ce qu'on en met dans la salle de bain ?
1: Mais c'est une traître. Vous mettez de la musique pour les moments intimes ?
4: Non.
3: Non.
1: Pas de musique, toi.
5: Aux toilettes, moi. Quand je vais aux toilettes.
2: Mais très fort.
5: Pour couvrir le bruit.
1: Vous mettez de la musique quand vous faites.
2: Bah là, pour les moments intimes.
5: Celle-là, ouais.
4: Pourquoi t'en mets, toi ?
1: Ouais, ouais, moi je mettais toujours chasse-pêche. Tu sais, le truc qui passait. Le truc qui passe à 4h du matin quand tu rentrais tard.
2: Toilette, c'est les vidéos que tu mets ton portable, tu le mets hyper fort. Quand je regarde les vidéos, oh là là,
1: c'est drôle. Mais il faut pas swiper pour le.
5: C'est que je me souviens, pour ma première fois avec madame,
1: oui.
5: J'avais mis la radio. Ça m'a perturbé parce que. Ah merde, il y a un beau-fils qui est là.
1: N'écoute pas ce que va dire mon papa.
5: Je l'ai fait sur il y a un ou deux excités de Thierry Roland et Jean-Michel Larquet.
4: Ce titre
5: de merde.
1: Il y a toujours un ou deux excités.
5: Oh oui.
1: Très très mauvais ça.
5: Ça c'était romantique.
1: Avant que l'on ait Miss Cagole. Avec un passage télévision avant qu'on écoute Timber City dans un instant.
5: Ça c'est un bon titre pour elle.
1: J'ai un titre, j'ai une info qui est sortie. J'ai le niveau moyen du QI par région en France.
4: Alors, mais qui a fait ce sondage-là ?
1: Alors, c'est là où je suis un peu embêté, monsieur Pierre.
4: Comment
1: vous qui êtes le garçon qui gère généralement ce genre de choses, je n'ai ni l'origine.
5: Non. Ce que je l'ai pris, c'est un truc que j'ai trouvé sur X. Et je l'ai pris tel quel. Et il n'y avait pas marqué. Donc, je ne sais pas d'où ça vient.
1: Vous savez que si on prend les trucs tels quels sans vérifier, il y en a un paquet de conneries qui s'écrivent. Hein.
5: C'est possible.
4: T'es sûr que ce n'est pas une connerie ?
1: J'ai. Le niveau moyen.
5: Non, c'est pour une appli, je crois.
1: 101 à 104.
5: Tu peux demander avec par ville, je crois, sur l'appli.
1: Alors, 101 à 104, ça veut dire que tu as une QI supérieure légèrement à la moyenne. Je crois que la moyenne, c'est 100.
5: Ouais.
1: Donc, 101 à 104, l'Île-de-France, l'Auvergne, Rhône-Alpes, Bretagne, Pays de la Loire, Grand Est. On descend. 98 à 101. Bourgogne-Franche-Comté, Normandie, Centre-Val-de-Loire, Nouvelle-Aquitaine, Occitanie.
5: Mm-hmm.
1: On descend.
5: Aïe.
1: 96 à 98. Vous êtes sous les 100. Provence-Alpes-Côte d'Azur. Hauts-de-France. Enfin. Et j'ai les derniers du classement.
5: Aïe. Il manque une île, je crois. Non ?
3: Quelques-unes.
1: Je comprends mieux pourquoi.
5: On veut pas de problème.
3: Non, mais j'ai écouté.
1: Je comprends mieux pourquoi les mecs qui ont fait cette étude n'ont pas mis d'où elle venait.
5: Les gars,
1: ils ont fait l'étude puis ils l'ont balancée. Mais elle vient d'où?
5: Elle vient de.
1: Et alors la réponse? La Corse, entre 92 et 95.
5: Attends, ça n'engage que toi. Hein.
1: Moi, je lis tel quel. Ça n'engage que le mec qui l'a fait. Ça n'engage que Pierre qui me l'a donné.
2: Ah, les Bretons, on est tout roux.
1: Après, me demandez pas comment. Allez, les Corses, qu'est-ce qu'on dit au gars qui a fait cette étude?
5: Fils de pute!
1: Voilà, on n'hésite pas, bien sûr.
2: On a reconnu l'accent.
1: Débrief télé, vous n'avez pas regardé la télévision hier soir?
3: Non, malheureusement.
1: Vous n'avez pas regardé Spider-Man? Regardez, monsieur Cédric, vous n'avez rien regardé non plus?
3: J'ai regardé la série Silo, moi, sur. Que j'aime beaucoup, très cool. Ouais. Saison 3,
1: très mal. Sur quel.
3: Canal,
5: MyCanal.
1: C'est
3: quoi?
5: Canal.
1: Ça raconte quoi, je peux te dire au courant?
3: Oh, c'est des gens qui sont enfermés dans un silo après, dans un monde post-apocalyptique, voilà.
5: C'est ça.
3: Ils se disent, mais qu'est-ce qu'on fout là?
5: Et qu'est-ce qu'on est? Est-ce qu'on est tout seul?
3: Oui.
5: C'est ça la vraie question.
2: C'est génial.
1: Ça a l'air super. Alors,
5: ils sont là, mais ils sont enfermés depuis plusieurs générations.
1: Et quand Pietre, il adore un truc.
5: Qu'ils y sont.
1: Je peux vous dire que quand Pietre, il adore un truc, souvent c'est Space.
3: Hein. Non, pour le coup, je pense que t'aimerais.
1: Eh bien, avec plaisir. Eh bien, en attendant, dans 7 à 8, pendant ce temps-là, pendant que vous regardiez Silo, dans 7 à 8, ils ont parlé de l'élection de Miskagol. Mais qu'est-ce que l'élection de Miskagol?
5: Ça existe vraiment, ça?
6: À Marseille, l'élection de Miskagol se déroule sur l'une des scènes du festival de musique Mars Attack. Le concours est ouvert aux filles, aux garçons et même aux non-genrés.
7: Moi, je m'appelle Mélania,
8: ouais.
7: Je suis de Marseille, puis en produit du Sud, et je suis une drag queen.
9: Moi, c'est Kenza, Mira Queen, alias merveilleuse et atypique.
1: Bon, écoutez, c'est ouvert à tous, très bien. Ça fait de mal à personne. Mais que doivent faire les candidats pour être élus?
6: Chaque candidat doit dévoiler son côté cagole, un peu provoque.
10: Voici Furidouce.
6: Furidouce, le pseudo de Julia, qui n'oublie pas sa petite surprise.
10: Les culottes.
6: Le lancer de culottes.
2: C'est original.
1: Pourquoi pas? Ouais, bon, après, ça dépend de l'heure. Hein.
5: C'est pour oui, c'est ça.
1: Quand quelqu'un balance sa culotte, tu la connais pas, tu vois le truc atterrir, tu fais.
5: En début de soirée, pas à la fin. Hein.
2: Puis là, c'est en festival en plus.
1: Alors, qui a gagné? Et surtout, qui est devenu Miskagol?
11: Hé, la Miskagol, nomade, Mars Attack,
6: Garçon manqué, représentant de la transidentité, remporte un pass VIP pour le festival l'an prochain.
1: Bravo, Miskagol. Bravo. Et comment se termine le concours alors?
6: Et comme souvent, dans la cité phocéenne, la fête se termine par un morceau de Jules.
1: C'est l'équivalent de la Marseillaise. Hein.
2: Oui, c'est ça.
1: Hein, on est d'accord. Hein, Jules, après, c'est toujours mieux que le concours Miss Bigouden en Bretagne qui finit dans Loin le Roi. Sinon, le concours de Miss Tourtou, tu vois, les Tourtou, c'est ça qui.
2: En Corrèze.
4: C'est en Corrèze.
1: Corrèze, Corrèze qui termine par les trois concerts des trois cafés gourmands.
5: Oh là là.
1: Qu'est-ce qu'il y a?
4: Je crois qu'ils ont perdu leur chanteuse.
1: Ah!
3: Oui, la deuxième chanteuse.
1: Ah non,
3: ils ont plus que deux cafés gourmands.
1: Bah, c'est un double expresso. Quoi.
3: Oui, c'est ça.
1: Salut 9h11. Bonjour, merci de nous avoir choisi. C'est lundi aujourd'hui. Allez, pile poil la dernière journée du mois d'août. Vous êtes encore un petit peu bronzé? Vous vous regardez dans le rétro, vous dites, ah, je suis pas mal. Oui, mais ça ne va pas.

0: Il est 9h15. Bonjour.
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5: Non, mais on aura David Guetta dans un instant qui sera là, puisque ça y est, nous avons la date de sa dernière soirée. J'aurai une belle histoire tout à l'heure. Un beau roman, une belle histoire.
6: Ah, c'est
5: et
6: bien ça.
5: Sur quelles sont les musiques qu'écoutent les Français à la maison. J'ai le sondage complet. On en parlera tout à l'heure. On s'écoutera Michael Moore d'ici quelques minutes. C'est énorme. C'est le bar de Pietre va ouvrir dans un instant. Ça parlera d'actu, comme dans tous les bars de France à cette heure-là. Mais de quoi parleront-ils? Tout le monde devrait essayer de trouver. Mais aujourd'hui aussi, si je ne dis pas de bêtises, c'est la veille de la rentrée scolaire.
7: Tout à fait.
5: Demain, les premières rentrées scolaires. D'ailleurs, on embrasse ce bon vieux Charlemagne, puisque sans lui, les parents ne seraient pas débarrassés demain. Parce que je rappelle quand même que c'est lui qui a inventé l'école. Hein, quand même. Mais c'est pas lui qui l'a rendu obligatoire. Qui l'a rendu obligatoire? Qui le sait?
8: Jules Ferry, non?
5: Jules Ferry, excellent. Ah, toi,
9: et après, il a fait les bateaux.
8: Il a fait de la politique.
5: Ouais. Après, Luc Ferry, ouais, bien sûr.
8: C'est pas le même?
5: Quel crétin. Enfin, voici les mots à savoir à la machine à café pour frimer tout à l'heure. Attention, qu'est-ce que pronote?
10: Pronote, c'est un prof qui a la mâchoire en avant.
11: Pourquoi?
10: C'est pas comme ça qu'on dit?
5: Ça, c'est prognate.
10: Ah, prognate.
5: D'accord, ça n'a rien à voir. Oui, ça commence pareil, mais ça n'a rien à voir. Pronote.
9: Ça, c'est quand tu as besoin de faire le ménage à un pote du Touquet. Toi, tu lui dis, bah, prognote.
10: Prognote,
9: elle le fait à la bac.
10: Prognote. Ah, oh, putain, prognate.
5: Tu vas vider ton grenier, prognote. Eh bien. Non, Pronote, souffle, elle le sait, c'est quoi?
7: C'est le logiciel pour surveiller ton gosse, quoi.
5: Excellent.
7: Tu sais quand est-ce qu'il arrive en retard, tu connais ses notes.
5: Que l'on appelle, plus globalement, le logiciel de gestion de la vie scolaire.
8: Tu peux plus gruger tes parents.
9: Ah bah, voilà.
5: Surveiller. Qu'est-ce que la SECPA?
12: Ah ben ça, c'est quand tu demandes à Pietre quelque chose sur une info politique.
5: SECPA.
12: SECPA.
5: Et puis alors, il SECPA pas souvent. Alors, c'est quoi?
10: C'est gay, c'est en marseillais, ça veut dire un truc. Donc s'il ne sègue pas.
9: Le pauvre.
5: Il se sègue pas.
10: Il se sègue pas.
5: Ça n'a rien à voir avec séguer. Sègue pas, c'est ouf.
7: Je ne sais plus, c'est une classe spéciale, mais de professionnel.
5: Section d'engagement général et professionnel adapté. Voilà. Qu'est-ce qu'un DDFPT?
10: Ah, bah c'est quand on peut dire DDFPT.
9: DDFPT. Ah, on va aller loin avec vous.
5: Pour toi, donc DDFPT, c'est un mec qui est au bar avec tous ses copains qui disent DDFPT. Non.
10: Non, je ne sais pas.
9: Non. C'est les gaz, oui.
10: Ça va être directeur, c'est
5: oui,
10: ça.
5: Oui, délégué aux formations professionnelles et.
7: Technologie.
5: Voilà. J'en sais pas plus, mais ça veut dire ça. Il est 9h17, David Guetta arrive et le bar de Pietre va ouvrir. À tout de suite.
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0: Vous allez entendre dans un instant David Guetta qui sera notre invité puisque David Guetta va clôturer Ibiza. Donc on a la date, le 7 octobre.
1: 9 octobre.
0: Que va-t-il se passer à l'intérieur? Est-ce qu'il réserve des surprises? Restez là, il sera notre invité de l'émission d'ici quelques minutes. Mais le bar vient d'ouvrir.
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0: 9h23, salut les gars.
3: Salut, le bar
0: de Pietre ouvre et comme tous les bars, évidemment, ça parle d'actu, mais ça parle de quoi?
3: J'étais sur un truc, là, c'est complètement débile, mais ça me fait marrer.
1: Ah bon?
3: Et j'ai bien envie d'y participer. Tu viens avec moi?
1: Moi, ça va pas, non, t'es fou. Je suis un bonhomme, moi, je touche pas à ça, moi, t'es fou.
3: Bah, c'est parce que t'es pas de taille. T'es frustré?
1: Je vois ce que tu veux dire, mais c'est pour la taille qui compte, ok?
0: Alors, est-ce que ça parle d'un concours?
1: Il y a peut-être un peu de ça.
0: Deuxième indice.
1: T'imagines si nos ancêtres du Moyen-Âge ils voyaient ça? C'est une honte.
3: Jeanne d'Arc, pas sûr.
1: Parce que, à mon avis, il y a un rapport avec le feu.
0: Jeanne d'Arc, non.
1: On s'en fout du feu.
0: C'est un concours, ils nous ont dit. Bon, vas-y.
1: C'est marrant, mais après, il faut venir avec son propre matos ou...
3: Bah, j'imagine, oui.
1: J'en ai pas à la maison.
3: Ah toi non, mais ta femme si, elle en a plein.
1: Mais comment tu sais ça toi?
3: Eh bien, on va se tourner la gueule maintenant, c'est con. C'est un truc sexuel.
4: Moyen-Âge, c'est pas rapport aux sextoys.
0: Quel rapport avec les sextoys du Moyen-Âge? Que vient foutre Jeanne d'Arc là-dedans?
4: Oui, mais je vois que sa femme, il dit qu'elle en a plein chez elle. Et
3: c'est une histoire de sextoys. Qu'est-ce qu'on peut faire avec des sextoys?
4: J'ai gagné l'idée, mais ça va pas.
0: Alors, Stouff, ton idée, tu te la mets avec les sextoys.
3: Qu'est-ce qu'on peut faire avec des sextoys?
1: Tu le prends. Imagine, tu es dans la main.
4: Une bataille de zizi.
0: On peut faire des œufs en neige.
1: On se rapproche? Oui,
3: Allié, a gagné.
0: Genre une bataille de zizi.
3: Elle a gagné.
0: C'est-à-dire,
3: je crois que c'est fin septembre, les Wars of Gods débarquent à Dijon.
4: Quoi?
3: Et c'est un combat d'épées, sauf que les épées, c'est des sextoys.
0: Combat de sextoys à Dijon?
1: Ouais.
0: Ah ouais? Et ouvert à tous?
3: Ouvert à tous, tout le monde peut venir. Alors, on ne sait pas s'ils fournissent le matériel ou quoi.
0: Bien sûr.
3: Mais en fait, à la place des épées, c'est des sextoys.
4: Il n'y a pas une taille réglementaire ou...
3: Je ne sais pas.
0: Tu veux le faire?
4: Non.
0: Allez, on va y aller. Allez.
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0: Eh bien, oui, Stouff, tu es notre envoyé spécial. Stouff, est-ce que tu nous entends?
4: Oui.
0: J'entends rien du tout.
4: C'est pas sûr, ça vibre.
6: Let's go.

0: Qu'est-ce que c'est bon d'entendre ça en entier. J'adore ce morceau. Je trouve qu'il me met de bonne humeur. David Guetta sera là dans un instant. C'est l'événement. En direct d'Ibiza, David viendra nous raconter comment ça se passe pour lui, en exclusivité, ce qu'il nous attend pour sa dernière soirée. Ne ratez pas, c'est Europe 2, salut 9h30, les news, la météo. Cédric Lecor, c'est parti.
1: Salut Koé, bonjour à tous. Jusqu'à 35 degrés cet après-midi, le mercure va chauffer ce lundi dans le sud-est. Vous aurez 10 degrés de moins, voire plus même dans la moitié nord où le vent va encore souffler fort. Météo plus complète à la fin de ce flash. Cette fois, les vacances sont terminées. Dernier préparatif pour les écoliers, les collégiens, les lycéens qui s'apprêtent à faire leur retour en classe à partir de demain. Les professeurs font leur entrée aujourd'hui. Plus de 850 000 enseignants sont concernés. Une rentrée perturbée par une cyberattaque qui a touché pendant l'été l'éducation nationale. Certains outils et applications pédagogiques sont encore suspendus dans les académies de Nantes et de Toulouse. Des retours de vacances de dernière minute ce lundi en région parisienne au bison futé, voie rouge, beaucoup de monde attendu sur l'A6, l'A10 notamment vers la capitale. Autrement dit, de longues files d'attente en perspective dès le milieu de journée, particulièrement au fameux péage de Saint-Arnoult. Le gouvernement au grand complet ce lundi, Sébastien Lecornu va présider un séminaire tourné vers la préparation d'un budget pour 2027. Un projet de loi de finances que peaufine en coulisses le Premier ministre avec de nouvelles économies en perspective et aussi la menace d'une censure. À propos de politique, Olivier Faure a annoncé hier soir sur le plateau du 20h de TF1 sa candidature à l'élection présidentielle. Le premier secrétaire du Parti Socialiste participera à la primaire organisée mi-octobre. Dans l'actualité également, un dramatique accident hier soir sur la commune de Roeux dans le Pas-de-Calais. Un adolescent de 14 ans a été percuté par un TER vers 20h alors qu'il traversait un passage à niveau sur une trottinette. Le jeune était décédé à l'arrivée des secours. Dans la Manche, deux marins français sont toujours portés disparus après le naufrage de leur chalutier samedi au large de Plymouth. Un autre bateau prévenu par un système de détresse a pu secourir 3 des 5 membres d'équipage. Des cours du pétrole qui repartent à la hausse ce matin. Résultat de nouvelles frappes menées hier par les États-Unis sur l'île iranienne de Larak, les premières depuis un mois. Téhéran a riposté sur des cibles américaines en Jordanie. Au Népal, l'espoir de retrouver des survivants s'amenuise d'heure en heure. Le dernier bilan est de plus de 900 morts et plus de 4200 personnes portées disparues après les crues dévastatrices. Côté sport, les larmes de Novak Djokovic ce matin à l'US Open, où le Serbe a été éliminé dès son entrée en lice. C'est passé pour Arthur Rinderknecht et Lucas Van Hache, qui se sont qualifiés pour le deuxième tour en football. Monaco a pris les commandes de la Ligue 1 à l'issue de la deuxième journée. Deuxième victoire pour les Monégasques qui ont battu Marseille 2-0 un dimanche, marqué aussi par les victoires de Rennes et du Paris FC. Et puis l'équipe de France de basket en route vers le Qatar. Les Bleus ont quasiment validé hier soir leur billet pour la Coupe du Monde 2027 en battant la Suède 84-69. En match de qualification, leur 7e victoire en 8 rencontres.
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1: Une nouvelle vague de chaleur est attendue dès le milieu de semaine sur l'ensemble du pays. Le soleil et la chaleur qui sont déjà au rendez-vous dans le sud-est, jusqu'à 35 degrés cet après-midi dans le Gard. Des éclaircies plus ou moins généreuses sur le reste du pays. Quelques averses dans la moitié nord avec des rafales de vent qui vont atteindre localement les 60 km/h. Maxime 22 degrés à Alençon, 24 à Tarbes, 25 à Limoges, 26 à Annecy et 29 à Nice. Bonne matinée avec Koé sur Europe 2.

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1: 06 33 11 32 11, c'est mon WhatsApp. À tout moment, vous avez envie de nous laisser un message, envie de dire quelque chose le matin, l'après-midi, le soir. La nuit, vous ne dormez pas, dites tiens, je vais leur faire un petit bisou.
2: Bonjour Chloé, bonjour l'équipe.
3: Bonjour.
2: Aujourd'hui, c'est l'anniversaire de ma petite Victoria qui a 8 ans.
1: Oh.
2: Et j'en profite pour vous remercier car il y a 10 ans, j'ai eu la chance de rencontrer sa maman dans les studios d'une autre radio.
1: Ah.
2: Et depuis, on écoute tous les jours votre émission.
1: Donc, génial.
2: Je voulais vous remercier. Je vous fais plein de bisous et j'en profite aussi pour faire un gros bisou à ma chérie.
3: Bisous.
2: Bonne journée à tous.
1: Ah ben, c'est quoi ? C'est une belle histoire, mon ami, ça me touche. Donc ça veut dire que pendant qu'on était en train de travailler de la sueur de notre front sur une autre radio, l'émission était en public, ça veut dire qu'il y avait deux auditeurs qui n'écoutaient pas du tout ce qu'on disait et qui étaient en train de se chiner.
4: Oui, mais tu vois, aujourd'hui, ils ont une petite fille, Victoria, qui a 8 ans.
1: Qu'est-ce qui nous prouve qu'ils ne l'ont pas fait dans le studio pendant qu'on était en train de faire l'émission ? Qu'est-ce qui nous prouve ? Non, mais c'est une belle histoire, non ?
4: Oui.
5: Ah oui, carrément.
1: Ils se sont rencontrés dans notre émission. Maintenant, ils sont ensemble. Ils ont
4: une petite fille.
5: Oh, ils auraient pu l'appeler Sébastien.
1: Oh oui.
5: C'est vrai que la petite.
1: Tellement. Sébastien.
5: C'est pas les seuls, je pense.
1: Non, il y en a eu beaucoup.
5: Il y en a eu beaucoup.
4: Il y en a qu'on connaît.
1: En fait, il y a eu beaucoup de couples qui se sont connus dans l'émission, de gens qui venaient assister à l'émission et tout. Je trouve ça trop. Bah, vous savez quoi, dans ce monde de brut, je trouve ça trop mignon. Toute l'équipe est là pour vous réveiller tous les matins et vous mettre de bonne humeur et peut-être vous emmener sur le chemin du boulot entre 7h et 11h. Oui, Vito.
6: Moi, j'ai été dans le public d'énergie.
1: C'est vrai.
6: Il y a une fille qui m'a parlé derrière moi. Elle m'a dit baisse-toi, je vois rien.
1: Eh ben, tu sais quoi, c'était peut-être le début d'une histoire d'amour, tu le savais pas. Baisse-toi, grand con, je vois rien.
4: Et voilà.
5: Hein, t'es passé au-dessus pour le coup.
1: Ça, c'est bien, ça, c'est bien. C'est vrai, t'étais venu nous voir. Est-ce qu'on avait été gentil ?
6: Oui, très gentil, ouais. Ah ouais.
1: Non, parce que tu sais, je sais que c'est toujours un peu bizarre quand on écoute quelqu'un de se dire allez, on va aller le voir. Et souvent, on est très déçu quand on voit les gens qu'on aime bien, que ce soit les artistes, les chanteurs, etc. Ouais.
6: Non, ça avait été. J'étais venu voir deux fois d'affilée. Et franchement, c'était super sympa.
1: Voilà. On était sympa. T'avais vu Piet ?
6: Oui, j'avais vu Piet, mais je crois pas qu'il nous avait trop parlé. Toi, tu nous avais un peu parlé.
1: Alors, ça ne m'étonne pas du tout de Piet, parce que de toute façon, il était de dos. Des fois, qu'il y ait du public ou pas, il faisait pas attention.
6: Et puis l'odeur, surtout, parce qu'on était derrière, du coup.
1: Alors, ceci dit, l'odeur, moi, je mettais du pchit souvent, parce que c'est vrai que ça. Et en fin de journée, c'était bon.
4: À la fin, tu te cachais plus avec le déo. Hein.
1: Ah non, parce qu'il y en avait.
4: T'as vu, tu les aspergeais.
5: Tu les gazais.
1: Tu sais qu'il suffisait que sur 30 personnes, t'en aies un qui puait, ça répandait un truc.
5: Il faisait tellement chaud dans ce
1: déo. Ça sentait le vestiaire de foot après un match perdu.
4: Il n'était pas aéré.
1: Ah non, le studio n'était pas aéré et tout. Mais je suis très content. Si on a été gentil, je suis très très content. Oui. Bon, dans un instant, nous aurons un sondage sur les Français et la musique dans la maison, en toutes circonstances. Qu'est-ce qu'ils écoutent, pourquoi, comment. Nous saurons tout ça dans un instant. Qu'est-ce qu'on écoutera, Vito ?
6: David Guetta, justement.
1: Eh bien, on vient d'apprendre que ça y est, David Guetta sera en vacances, parce qu'il est un petit peu en vacances inversées, il n'est pas comme tout le monde. Il sera le 9 octobre, le DJ français offrira une dernière soirée exceptionnelle avec une production visuelle inédite et un invité surprise dont l'identité reste pour l'instant secrète. Ça, c'est quand généralement, on ne l'a pas encore.
5: Ouais.
1: Donc, David Guetta fera sa date de clôture de sa résidence à Universe. Il paraît qu'Universe, c'est une boîte dingue.
5: C'est énorme.
1: Il paraît que c'est magique. Quoi. Il paraît que c'est une boîte dingue. En fin de nuit, quand le soleil se lève, ils ouvrent.
5: Tu vois le coucher de soleil.
1: Le lever.
5: Le lever de soleil, pardon.
1: Il paraît que c'est dingue, dingue, dingue. Il est avec nous, mon David. Ça va, David Guetta ?
7: Waouh, comment ça va, mon collègue ?
1: Waouh !
7: How are you, le France ?
1: Ah, va bien,
7: Ça va, moi, je suis trop happy d'être avec vous.
1: Content.
7: C'est content qu'on
1: content,
7: dit,
1: on dit content.
7: Content je suis trop content d'être avec vous, quoi.
1: Bah, David, nous aussi, du coup, tu finis ta tournée estivale le 9 octobre à Ibiza. C'est tard, quand même, le 9 octobre.
7: Mais c'est tard pour qui tu parles pour toi ? Parce que vous, les Français, le 25 août, vous avez déjà remis le manteau, acheté les fournitures de la school et vous regardez la météo en disant waouh, ça caille, il fait 12 degrés, quoi. Et moi, le 9, je suis encore à Ibiza, quoi, torse nu derrière les platines. 40 000 personnes qui crient mon name, quoi. On n'a pas exactement le même rentrée, quoi.
1: Ah, c'est pas faux.
7: C'est complètement crazy.
1: Vous avez fait la fête tout l'été.
7: Mais quel été, quoi. Moi, l'été, c'est jusqu'à ce que je décide d'arrêter, quoi.
1: Ah, c'est ça.
7: Vous avez 2 semaines au camping à la Grande Motte et après vous dites bon, c'était cool, quoi. Voilà. Moi, je fais Ibiza jusqu'en octobre. Après, je vais peut-être prolonger un peu au soleil. Quoi.
1: Ah ouais.
7: Je sais pas. Je regarde mon compte bancaire et je vois ce qu'il est possible de faire, quoi. Parce que
1: À mon avis, il y a des choses de possibles. Vous avez l'air un petit peu déconnecté des Français, David.
7: Mais pas du tout. Là, c'est. Je sais qu'il y a l'inflation, l'essence,
1: c'est bien déjà.
7: Les factures.
1: Ouais.
7: C'est complètement crazy, quoi. Moi aussi, parfois, je regarde le prix d'un jet et je me dis, waouh, 180 000 euros juste pour rentrer chez moi. Puis je le prends quand même, quoi. Ouais, c'est la vie, quoi. Ouais. C'est complètement crazy.
1: C'est plus dur, mais vous continuez quand même. C'est ça, ouais, ouais. Et alors, après le 7 octobre, c'est la question que tout le monde se pose. Vous allez vous reposer ?
7: Ouais, me reposer. Je me suis jamais reposé. Je mange full chicken. Tu vois, moi, je suis DJ, Tasty Crusty, tout ça. J'ai juste changé d'île et continué à faire 1, 2, 3, let's go. Voilà, ça y est. Pendant que vous cherchez votre doudoune chez Decathlon.
1: Decathlon. Quechua. Quechua, c'est autre chose.
7: Je tente Quechua, c'est ma tata. Salut toute ta Quechua.
1: Bisous David, en tout cas.
7: Courage, bisous, bonne rentrée, français.
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7: Vas-y. My music.
1: On enchaîne directement, c'est fort, c'est bien fait.
7: Merci Europe 2.
1: De rien.

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2: Quelle musique, merci madame. Écoute les Français lorsqu'ils sont chez eux et les Françaises. Réponse dans un instant avec le sondage du jour. On aura tout à l'heure, on souhaitera les bonnes fêtes. On aura vous réécouterez si vous avez raté cette information. C'était la compile des brocantes et des braderies. J'en ai fait une ce week-end. Enfin, j'ai accompagné ma chérie.
3: Ouais.
2: Vous savez que. Il y a des gens qui ont vu la vidéo là, que j'ai fait à 5h du matin quand je faisais le café. Ils m'ont dit l'amour. Hein.
3: Ouais. Ah, ça a dû piquer quand même. Hein. Non mais c'est horrible. En plus, toute la semaine, tu dis je vais me reposer le week-end et là tu te relèves à la même heure.
4: Vu que la veille c'était samedi soir, est-ce que tu t'es couché un peu plus tard que d'habitude?
2: Plus tard?
4: Ouais.
2: Oui.
5: En plus?
2: Tu fais un samedi soir, quoi.
3: Ah oui?
2: Comme les copains. Mais non, mais pas couché très tard, mais tu fais un samedi soir, tu vois des amis, tu manges.
3: Oui, tu bois du vin?
4: Oh, ça a dû piquer.
2: Légèrement.
3: Ouais.
2: Non, mais légèrement, parce que tu sais que le lendemain, tu te lèves à 5 heures. Tu peux pas tout faire, les amis.
3: Bon, après, heureusement qu'il faisait beau, ça, c'était sympa, quoi.
2: C'est amusant. Allez, c'est une belle histoire. Fermez ta gueule.
6: C'est un beau roman, c'est une belle histoire.
7: Ça me fout en l'air.
2: Je comprends. En novembre 2025, John Brandt, comme les télés, 55 ans, conduisait sur l'autoroute en Géorgie. Il a été victime d'un grave arrêt cardiaque. Devenu trop faible pour conduire correctement, il a appelé son fils Jack, 19 ans. Comme Jack était enregistré comme conducteur autorisé sur le compte Tesla de son père, il a utilisé l'application pour modifier les distances, à distance, la destination de la voiture et l'envoyer vers le Medical Center qui était à côté. Le véhicule... équipé du système Full Self Driving, a pris la direction de l'hôpital. Les médecins ont découvert 3 artères obstruées et ont estimé que sans cette réaction rapide, le papa serait mort.
3: Ah ouais, mais c'est ouf. Ouais.
2: C'est pas une belle histoire.
4: Ah ouais. Bah, carrément.
5: Voilà, oui.
2: Mais on peut raconter ce qu'on veut sur les voitures électriques, autonomes, j'aime bien, j'aime pas, machin et tout. N'empêche là, la voiture l'a emmené directement à l'hôpital.
3: Ouais, voiture électrique autonome, c'est moi j'ai eu à peu près la même histoire avec ma vieille 307. Hein.
5: Ah bon ouais,
2: c'est pareil, t'as fait une crise cardiaque, elle t'a emmené à l'hôpital.
3: Non, j'allais très bien, je me suis électrocuté en touchant la batterie. Bah, j'ai failli mourir. Hein. Non.
4: Ouais, mais du coup,
2: ça n'a aucun rapport.
5: Bah,
2: aussi.
5: Non,
2: c'est mon cas.
5: Non, bah non.
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2: Pas de pub. Je vous emmène à Ibiza. Ugel, sur Europe 2, vous êtes à Ibiza là.
3: Ugel, ça va Aurillac.
2: Ouais.

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2: J'adore ce titre.
3: Oh, mais non, non, non, non.
2: Ah, il est énorme.
4: Je suis comme les gens. Je suis sûr qu'il y a plein de gens qui l'écoutent.
2: Quoi, d'accord.
4: Ils comprennent pas les paroles. C'est la chanson. Tu vois, vous avez la chanson qui fait tac tac tac tac tac tac.
2: J'ai l'impression qu'il dit pas d'accord, moi.
5: Pas d'accord, pas d'accord, pas d'accord.
4: Qu'est-ce que vous connaissez les paroles?
6: Non. Moving to the sun, mais après.
2: Machin in the sky.
4: Ouais, ouais, généralement les paroles. Généralement les paroles de ce genre de chanson, c'est tu touches le ciel, il y a du soleil. Allez, bim. Allez, je vais te déposer ça là, ça c'est. Moi, ça va faire le tour du monde. Non, souvent, c'est touch me.
2: C'est pas la priorité, les paroles là.
4: Souvent, t'as compris qu'il y a la musique et après, c'est touch me, I touch the sky, feel like freedom. Enfin, souvent, c'est tu touches le ciel, il y a du soleil. Allez, bim. Allez, je vais te déposer ça là, ça c'est. Moi, ça va faire le tour du monde. Non, souvent, c'est touch me.
2: C'est pas la priorité, les paroles là.
4: Souvent, t'as compris qu'il y a la musique et après, c'est touch me, I touch the sky, feel like freedom. Enfin, c'est des.
2: Voilà.
4: On y va, in the dance party. Enfin, souvent, c'est très. On a le refrain, on
2: peut.

0: boire.
1: C'était c'est mieux en anglais.
2: Ils ont tenté le I'm lost in the dark.
1: The dark, ouais.
0: Je pars vers le soleil, c'est ça. Après, il répète ça. Je suis perdu. J'ai le feu dans la lumière. J'ai le feu dans la lumière. J'ai le feu dans le ciel.
3: J'ai le feu dans la lumière.
0: Nuit-là, cette nuit-là, je pars vers le soleil. Et après, je pense que c'est. Je pars vers le soleil. Je pars vers le soleil. Je pars vers le soleil. Voilà.
4: Oh
0: c'est
4: yeah.
0: Ça.
2: C'est après, c'est panacloc, panacloc, panacloc, panacloc. C'est bon, j'ai compris. 9h49, il y a un sondage qui est tombé sur les Français et la musique dans la maison. D'abord, on va commencer par les gens de l'équipe. Stouff, est-ce que tu écoutes beaucoup de musique à la maison?
4: J'écoute si je fais du ménage.
2: T'écoutes quoi?
4: Je suis éclectique, hein, j'écoute de tout. Hein. J'écoute Bon Jovi, j'écoute j'écoute. Non, j'écoute de tout.
2: Pietro.
1: Moi, quand je cuisine, j'écoute Crooner Radio.
2: C'est la radio.
1: Je ne saurais pas le dire. Ouais. Mais dès que je cuisine, je me mets ça, alors que c'est de la musique que j'aime pas du tout à la base. Et oui. Du coup, je suis là et je danse.
0: Et quand on cuisine tous les deux, on met Dany Briand.
1: Et quand on cuisine tous les deux avec Corentin, on met Dany Briand.
2: Ah oui, quand
0: vous faites le jour où je l'ai rencontré. Je suis perdu. Après, j'ai perdu la tête. Le bien, j'ai vu Suzette.
2: Après, je perds la raison.
1: Non. Et après, et chaque fois que j'y mets.
2: Oh là, on est sur les cœurs. Monsieur Vito. Un petit peu de musique à la maison?
1: Oui, un petit peu d'électro, mais le problème, c'est qu'avec ma chérie, on n'a pas les mêmes goûts.
2: Qu'est-ce qu'elle aime bien, elle?
1: Elle aime bien l'urbain.
2: Ah ouais,
1: elle est Team Joule. Donc du coup quand je mets l'électro, elle me dit tu peux baisser s'il te plaît.
2: Elle écoute de l'urbain.
3: Elle a pas la physique.
2: Elle a pas. Alors franchement.
1: Vous la verriez dans sa voiture, c'est quelque chose. Hein.
0: Ma meuf, c'est une caille, mec.
2: Elle a un petit, sans déconner. Pardon, mais c'est vrai qu'elle a le petit look. Tu l'imagines plus à faire.
1: Un Joe Dassin, machin, non.
3: C'est ça. Elle écoute du Kalash.
2: Bon. On apprend que 33% des Françaises et des Français sont prêts à renoncer au sexe pour la musique.
4: Oh. Pas déconner.
2: Écoutez bien, quand même, c'est important.
1: Renoncer aussi.
0: Non, peut-être pas.
2: Pour la musique, c'est-à-dire ils préfèrent écouter de la musique que de faire une partie de sexe. 84% font plus facilement les tâches quotidiennes avec de la musique.
4: Bah oui.
2: C'est vrai que c'est mieux. 37% des Français ne souhaitent pas de rendez-vous avec quelqu'un qui a des goûts différents. Tu vois, pourtant, vous avez fait votre vie.
1: Mais oui, parce que t'écoutes pas de la musique tout le temps ensemble. Et puis dans la voiture, c'est qui conduit, c'est qui choisit.
2: 10% des gens avouent déjà avoir dansé nu en écoutant de la musique.
1: Ah oui,
4: génial. Ça m'est déjà arrivé.
2: Ouais. Stouff, tu le fais?
4: Ah oui, ça m'est déjà arrivé.
1: Tu ne vois pas, du coup, tu peux faire des hélicoptères sur panacloc, panacloc, panacloc, panacloc.
2: Là, vous avez raison, l'équipe. C'est que je pense qu'il faut. Panacloc, panacloc, panacloc.
1: Voilà.
2: Je pense qu'il ne faut pas qu'on se voit dans la glace.
0: Ah, non.
2: Je pense que tu danses tout nu jusqu'à ce que tu passes devant la glace. Fais, on arrête tout de suite.
4: Des idées là, je pense, Pierre.
2: 54% des Français estiment que la musique est vraiment importante pour eux.
0: Oh, mais grave.
2: Ah oui, c'est bien. 15% des foyers ayant un animal domestique imaginent que celui-ci a une chanson préférée.
4: Ah,
2: alors
4: bon
2: là, oui.
4: Ah, c'est quoi celle de Grisouille?
2: Je sais pas.
4: Ça serait quoi?
2: Grisou, je pense qu'elle est. Ils aiment bien plus de bulles. Peut-être qu'elles aiment bien plus de bulles. Peut-être que Grisou, elle aime plus de bulles. Mais pas Michel Berger allemand, par contre.
4: Non, non.
2: 24% des amoureux de musique ont dit je t'aime parce qu'ils ont, ils l'ont entendu, une chanson particulière, donc ils ont dit je t'aime à ce moment-là.
1: Ah, ouais.
0: Toi, t'as une musique ou?
2: Oui.
0: Ouais.
2: C'était celle-là, moi. C'était celle-là.
5: La place rouge était vide.
2: Qu'est-ce que c'est que ça?
0: Bah, Gilbert Bécaud.
5: Devant moi marchait Nathalie.
1: Ah, point, point, point,
5: jusqu'au bout. Mon guide, Nathalie.
2: Ah ouais, que tu veux. Alors ça marchait pas pour les femmes que j'ai eues avant. Non, je te cache pas que ça, c'est que pour ma chérie. Hein. Stouff.
4: Moi, ce serait plus du Radiohead, Creep.
1: Elle est magique celle-là. Ah, j'adore.
4: Voilà, c'est magique ce film. Bon, les paroles sont pas...
5: Je fais des creeps avec du sucre.
1: Et des calzones, je crois.
2: D'accord. Vito.
1: Ouais, alors moi c'est très particulier parce que.
2: Quand tu fais l'amour?
1: Ouais, alors non, mais c'est surtout que du coup à ce moment-là il y avait la télé qui tournait et ça se passait comme ça.
0: Ah, t'as pécho sur Koh-Lanta?
2: Ah ouais.
4: Arrête! Yeah, yeah, yeah, yeah, yeah,
2: yeah. Sur l'amour sur
0: Koh-Lanta. Des rouges?
1: Tu peux mettre un bandana, s'il te plaît.
2: L'équipe de Vito a l'air bien partie.
0: Va-t-il allumer le feu?
2: Pietre.
1: Moi je l'ai dit tout à l'heure, ma première fois, et c'était sur. Il suffit d'un ou deux excités, le Thierry Roland.
5: Il suffit d'un ou deux excités.
0: Oh là là. C'était nul.
2: C'était pas bon.
0: C'est grave.
2: Enfin, il y a un clavier là. Je crois qu'il y a un synthé là.
4: Ouais.
5: Dur, dur, dur. Ah ouais, ça c'est un peu dur.
4: Dur, dur.
5: Ah ouais, ça c'est un peu dur.
2: Ah là-bas. Ah là-bas.
5: Ah oui, c'est pas bien. On n'est pas bien. Ça c'est pas bien. Ah oui, ça c'est pas bien. Dans le feu de l'action, certes, mais pas bien. Ah. Eh oui. Eh oui.
2: Oh, c'est pas bon.
5: Eh oui.
0: C'est naze.
5: Ah, ça c'est son côté favori.

0: Nice est nul.
1: Par derrière, estime monsieur l'arbitre.
2: Ah, ouais, ah, ouais,
3: bah oui. Refrain.
1: Suffit d'un ou deux excités.
4: Ah oui.
3: Oh là là, heureusement, là, Corentin remonte le niveau parce que.
2: Ben parce que moi, quand je dis je t'aime, c'est. La la la la la la la la la la la la. Parce que c'est tout le temps femme soirée, Chibouret.
3: La vue d'alcool est.
2: Je t'aime.
3: Et dangereux pour la santé.
0: Mais c'est un poteau, Corentin. J'aime quand même.
3: Je l'aime, poteau. Je t'aime. Bonjour.
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2: Vous ouvrez les yeux avec nous.
3: Il est tard. Bah oui, je sais. Là, on a fait la fête hier soir, hein, Britney?
2: C'est Josiane.
3: C'est Josiane. Josiane Pichet. Restez là. Dans un instant, nous serons de retour, ne bougez pas. On a pas mal de surprises pour vous. Tous les matins, 7h-11h.

0: souhaiterons bonne fête. Alors aujourd'hui, je vais vous dire, on galère à trouver du monde. Hein. Ça va pas être facile.
1: Ah, pourquoi ?
0: Les saints du jour, je sais même pas qu'ils ont existé.
2: Aristide.
0: Voilà, bah, j'en connais pas moi. À tout de suite.
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0: Vous restez avec nous, on aura la compile dans un instant des braderies.
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1: Bienvenue dans la dernière heure d'émission, vous inquiétez pas, on est là le matin et on remet le couvert en fin de journée pour ramener du boulot. Les news et la météo tout de suite, 10h du matin. C'est lundi, c'est le 31 août.
3: Et pour cette belle journée, les informations, c'est Cédric Lecoq.
4: Salut Coé, bonjour.
3: Salut
4: à tous.
3: Cédric.
4: Quelques averses, surtout du vent aussi ce lundi dans la moitié nord. Plein soleil dans le sud-est avant une nouvelle hausse du mercure en milieu de semaine. Je vous détaille tout ça dans deux minutes. Les couloirs des écoles vont reprendre vie ce matin. Les professeurs font donc leur rentrée ce lundi. Plus de 850 000 enseignants sont concernés. Une journée pour poser les bases de l'année, préparer les cours, ajuster les emplois du temps. Les élèves suivront à partir de demain. Dans le supérieur, la reprise varie selon les universités entre septembre et parfois début octobre selon les filières. Une rentrée endeuillée dans le Pas-de-Calais par la mort d'un adolescent de 14 ans hier sur la commune de Roeux. Le jeune homme a été percuté par un TER au moment où il traversait un passage à niveau à trottinette. Une cellule psychologique a été ouverte. Deux marins français toujours portés disparus après le naufrage samedi soir d'un chalutier immatriculé à Saint-Brieuc. Le bateau a sombré au sud-ouest de Plymouth. Il s'agirait du commandant et du maître d'équipage. Trois autres membres d'équipage ont été secourus. C'est le sujet central de la rentrée pour le gouvernement, le projet de loi de finances pour 2027. Avant de rendre sa copie, Sébastien Lecornu va présider aujourd'hui un séminaire gouvernemental. De nouvelles restrictions budgétaires à prévoir pour tenter de réduire le déficit avec aussi la menace d'une censure. C'est le cinquième candidat déclaré à son tour. Olivier Faure, le patron du Parti Socialiste, a annoncé hier soir sur TF1 qu'il allait participer à la primaire organisée mi-octobre. Au Népal, sous la menace permanente d'une nouvelle montée des eaux, les secours continuent leurs opérations de recherche dans l'espoir toujours de retrouver des survivants. Le bilan s'est encore alourdi ce matin, plus de 900 morts et plus de 4700 personnes portées disparues. Surprise ce matin à l'US Open où Novak Djokovic a été éliminé dès le premier tour. Le Serbe a été sorti par l'Argentin Mariano Navone en 5-7. L'ex numéro 1 mondial qui a fini en larmes n'avait pas perdu au premier tour d'un grand chelem depuis plus de 20 ans. Et puis en foot, la deuxième journée de Ligue 1 s'est achevée hier soir sur la victoire 2-0 de Monaco à domicile face à Marseille. Avant ça, Rennes a battu Le Mans 3-2 et le Paris FC n'a fait qu'une bouchée de Nice 3-0.
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4: Soleil et chaleur ce lundi donc dans le sud-est. Il fera jusqu'à 35 degrés à Nîmes, 34 à Aix-en-Provence contre 22 à Saint-Lô. La moitié nord où le vent va souffler fort avec des rafales qui vont atteindre localement les 60 km/h. Quelques averses aussi et des éclaircies plus ou moins généreuses. Le soleil sera plus généreux donc dans le sud-ouest où avec 28 degrés attendus à Mont-de-Marsan. Il fera 27 à Périgueux et Chambéry. Et une nouvelle vague de chaleur est donc attendue dès le milieu de semaine.

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1: Vous nous passez un petit coup de fil pour nous dire un petit bonjour. Vous nous enregistrez des messages comme ça, que peu importe l'endroit où vous nous écoutez, si vous êtes en voiture, si vous êtes dans les transports en commun, si vous êtes encore dans le lit, encore en vacances. Il y a des gens qui vont profiter de leurs vacances. Il paraît que le mois de septembre, c'est l'un des mois les plus prisés.
2: Bah, quand t'as pas d'enfant, tu peux partir pour moins cher et avec moins de bordel autour
1: quand
2: de toi.
1: Dans la plage et tout. Vous à moi, quand vous n'avez pas d'enfant, bon, se taper le 10 août sur une plage municipale, faut avoir très envie.
3: Il y en a qui le font quand même, mais
1: ça c'est très con.
3: Oui, c'est très con pour le coup.
1: Parce que si t'as la possibilité de partir en léger décalé, tranquillement.
3: Oui, mais si tu veux partir en vacances pour aller faire la teuf et que tu pars mi-septembre, wow, c'est plus calme. Hein.
2: Ah oui, quand même.
3: Pour rencontrer des gens du monde ou voir des.
1: Qu'est-ce que t'appelles faire la teuf?
3: Mais je sais pas, moi, aller prendre le, je prends les étudiants. Ah, mais les étudiants, ils peuvent partir ensemble, oui. Mais
1: les étudiants, ils peuvent partir
3: rencontrer du monde, faire des rencontres.
1: Enfin, il y a du monde en septembre.
4: Oui, il y a des EVG enfin, et tout. Enfin, il y a plein de trucs encore.
1: C'est pas, ouais. ça passe pas de fou. Enfin,
3: en septembre, oui, mais en octobre. Et puis après, il fait plus beau. Il y a ça aussi.
1: Ah oui, non, mais ceux qui partent en vacances en octobre, oui, c'est un peu plus compliqué. Et les vacanciers du 15 août, du 15 novembre, oh là là.
3: Avec le maillot de bain sur la plage, t'es tranquille. Hein.
1: On n'en peut plus tout à l'heure. C'est un auditeur qui dit quelque chose ou c'est nous?
5: C'est un auditeur, Guillaume, qui va nous parler. Il a un petit problème de garage, il va nous en parler.
1: Guillaume ne sera pas content, il viendra en parler. Vous aussi, il y a des choses que vous n'aimez plus. Dans le « On n'en peut plus », faites-vous plaisir. 06 33 11 32 11. Venez vous inscrire pour les prochaines émissions. Tout à l'heure, on aura à l'antenne un client, visiblement, qui est venu nous acheter des trucs hier à la Ma chérie. Café Saint-Padry.
6: Un client du stand où tu étais hier.
1: C'est là où on se rend compte que les hommes, nous, on est là pour...
6: On fait beaucoup de choses.
1: On est là pour servir, quoi. Notre chérie, elle dit, parce que moi, je pense que je tiendrai, allez, une buvette au rétromobile. Tu vois, au salon des bagnoles rétromobiles. Je lui dis, chérie, est-ce que du dimanche 5h du matin à 18h, tu viendras avec moi, on va être à rétromobile. Elle va me dire, écoute, mon amour, je t'aime beaucoup, mais tes bagnoles, j'en ai rien à foutre. Va faire ça avec tes copains, tu seras mieux. Et moi, elle me dit, chérie, tu viens pour la vendre avec moi? Et moi, je dis, bah oui, bien sûr. Mais parce qu'on accompagne. Sauf, tu ferais la même chose, ton mec qui suivrait.
5: Alors, non.
1: Arrête. Tu le traînes dans les musées.
5: Pour aller à une brocante à 4h du mat, non, il se lèverait pas, je te confirme. Non, il resterait dans le lit. Tiens, les merdes, toi.
4: Et après 18h, quand vous avez tout ramassé, tout rangé, vous êtes rentré à la maison, elle t'a dit, allez, on va marcher?
1: Ah non. Quand on a tout rangé, qu'est-ce qu'elle a dit?
4: Je sais pas.
1: Eh ben, faut tout sortir de la voiture, chérie.
4: Ah bah oui.
1: Allez. Alors, qui s'est qu'à reporter les caisses?
3: C'est des caisses vides, j'espère. Oui,
1: il y avait encore des trucs.
5: Aurais dû rester faire dodo.
1: Et là, vous vous dites, il a eu un petit massage.
6: Bah oui,
1: pas du tout.
6: C'est toi qui l'as massé.
1: Non, je n'étais pas grand chose. J'étais pas capable de faire grand chose. On aura quoi d'autre tout à l'heure?
5: Le
1: bac
5: à coco aussi.
1: Ah, le bac à coco, le retour. 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
6: Trop bien.
1: Vous allez être bien. L'équipe est en forme, prête à une nouvelle semaine.
3: Oui.
1: Alors, si vous avez raté des épisodes, semaine bien remplie, puisque donc.
6: Entrée demain.
1: 11h. Attendez, déjà pour la nôtre. Jusqu'à 11h tous les matins, 7h-11h pour vous réveiller sur Europe 2, 15h, rendez-vous sur Europe 1 avec une partie de l'équipe. Il y en aura pour tout le monde, vous faire un petit tour de l'actu sympa et vous faire du bien. 15h30, vous avez une partie de l'équipe ici, l'autre qui fait le warm-up. 15h30, 16h, 16h, je reviens sur Europe 2 pour être là jusqu'à 18h.
5: Wow.
3: Pas mal, hein.
1: 18h03, je suis couché.
6: Ouais.
1: Dans ma voiture, dans le parking.
6: J'ai plus la force de partir.
1: Ah non, j'ai plus la force. Et après, il me secoue, il dit, faut y aller, monsieur. Je dis, je vais y aller. Non, ça va faire de belles semaines.
3: Ah ben oui. Là.
1: Mais c'est magique. Je voulais que je vous dise, on fait le matin.
5: J'aime bien comment tu dis ça. Mais non, les gars, ça va être de belles semaines. Hein, on va pas être fatigué, tout va bien.
1: Je fais le matin et l'après-midi. J'ai la chance de faire une heure sur Europe 1. Ça ne vende pas.
6: Oui. C'est kiffant.
1: Ça se propose, tu dis oui, bien sûr. Ah, évidemment.
3: Et puis il y a un mariage à préparer.
1: Et puis à payer.
6: C'est ça.
1: Ah ben voilà. C'est pas que préparer, c'est à payer. Donc tout ce qu'on me propose, je dis oui. Là, on va proposer des trucs sur voltage à Paris. J'ai dit oui.
5: Ah, oui. RFM bientôt.
1: RFM, moi je vais faire la nuit, je vais faire les années 80.
5: Voilà. Mais
1: bien sûr. Mais moi je peux tout faire. Je peux te faire
5: les
1: chansons d'amour sur Chérie FM. Que peux-tu dire, je change de ma voix. Et
3: t'as
1: tout
3: pas réussi à le financer avec la brocante, le mariage là?
5: Ah oui.
1: Voici la compile justement de la brocante de ma chérie et de moi. C'était hier et ça va parler à tous les gens qui ont fait des brocantes et des braderies hier. D'abord la chanson de Koé à Nathalie dimanche matin.
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1: Ah, je l'ai tenté, le problème c'est que Nathalie a dit...
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1: Alors, il y avait le discours de vente, hein. Moi j'avais bien appris mon boulot. Hein.
9: Qui

0: C'est plus Renault sur la
1: là, ouais, un peu. La chanson de Nathalie qui refile tout gratis à ses copines. Alors,
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1: Ouais, enfin moi j'étais derrière. Hein.
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1: Ah, évidemment, bien sûr que oui. La chanson de Nat quand je me suis absenté pendant à peine 10 minutes.

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1: Il y a aussi la chanson qui expliquait comment je m'imaginais dans ma tête après la brocante.
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1: Ouais, sauf que bon, on a fait les comptes, hein,
3: ouais,
1: la
3: alors
1: chanson des vacances qu'on va s'offrir avec.
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3: Rien.
1: Le principal, c'est d'être ensemble.
3: Voilà.
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1: Salut tout le monde. C'est Europe 2 que vous écoutez, voici Teddy Swims. J'espère que vous passez un très bon moment. Alors, il va faire 34, à peu près, 30 degrés, 32 degrés en Corse. Tout ça, c'est dans le sud de la France. Dans le nord, 20. Pour le milieu de la France, comptez 25-26, en gros.

0: Je vous annonce en exclusivité qu'il y aura le retour du bac à coco. Cinq mots à trouver. Oui. Avec une seule lettre dans plusieurs catégories. Ça jouera tout à l'heure, juste avant 11.
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0: Merci, mon grand. Si vous voulez que vos enfants fassent de la radio avec nous, vous le savez, c'est le mercredi. Il y a leur moment à eux aux alentours de 8h10, c'est ça?
3: Si vous voulez 9h20.
0: Ça va sinon?
3: Non, je remets le conducteur dans ma tête. Les questions d'enfants, oui, c'est 9h20 mercredi.
0: Faites-vous plaisir, les questions d'enfants, s'ils veulent faire de la radio avec nous. 06 33 11 32 11. 06 33 11 32 11. C'est ça, hein?
3: C'est ça.
0: Il n'y a pas de 12?
4: Non.
3: Pourquoi?
0: Son numéro, je ne le retiendrai jamais.
3: Bah,
0: 32-11, mais j'ai toujours un doute. Aujourd'hui, nous sommes le 31 août. Bonne fête aux Aristides.
4: Oh.
0: Aux Aricis. Aux Cody.
4: Cody.
0: Aux Nicodèbes.
4: Nicodèbe.
5: C'est Nicodébile.
0: Nicodème. Pour être, on dirait une crème à appliquer quand tu t'es fait mal.
3: Oui, c'est
0: du Nicodème.
4: Oui, ou un patch pour arrêter de fumer.
0: Et là-haut d'amis.
5: Ah ben ça c'est une asso, ça. Ouais. Ah, moi je suis tous les jours, moi je suis bénévole à la Oudami là.
0: Le prénom Aristide est traditionnellement associé à Saint Aristide d'Athènes, philosophe chrétien du
5: deuxième siècle. Second siècle.
4: Moi je crois que c'était américain, Aristide Development.
0: C'est pas les mêmes. Appelez-moi des Aristides. Allez, on va essayer de voir si on peut en avoir un.
3: Quel âge a Aristide?
0: Alors je pense que c'est pas jeune. Je pense que ce prénom ne fait pas partie de la vague des
4: qui reviennent.
5: À l'école j'en avais un, mon âge.
0: C'est rare.
6: Oui, allô.
0: Oui, bonjour, Aristide. Allô. Oui, c'est sous un tunnel là. Oui, allô, Aristide.
6: Oui.
0: Bonne fête, Aristide.
6: Pardon.
0: C'est aujourd'hui la Saint Aristide.
6: D'accord. Vous êtes qui?
0: Moi je m'appelle Monsieur Coé. On est à la radio en ce moment. Vous êtes en direct dans toute la France et on voulait vous souhaiter bonne fête. Je parle fort parce que...
4: Ouais.
6: Vous êtes monsieur comment?
0: Je vais reprendre. Je m'appelle monsieur Coé, on est en direct à la radio.
6: En direct à la radio?
0: Oui.
4: Oui.
0: Et je voulais vous souhaiter bonne fête, Aristide.
6: Eh bien, je vous remercie beaucoup.
0: Eh oui, c'est aujourd'hui. Vous le saviez? Faut le dire fort.
6: Oui, bien sûr.
0: Ah, je ne suis pas le premier à souhaiter alors?
6: Non.
0: Ah mince, il y en a eu avant moi. Alors, je vous ai fait une petite chanson, Aristide.
6: Une petite chanson?
0: Pour votre fête. Écoutez.

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1: Aristide.
2: Il a raccroché.
1: Eh ben il a raccroché, Aristide.
3: Oui.
1: T'es allé trop loin.
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4: Je vais vous présenter quelqu'un. Vous ne le connaissez pas. Il s'appelle Guillaume.
5: Oui, ou peut-être que vous le connaissez grâce à son compte Instagram, GG Tout Compris.
4: Ou peut-être que vous avez vu passer les vidéos de GG Tout Compris, parce que...
5: Il cumule 9 millions de vues sur Instagram.
4: Alors,
5: quand même, hein.
4: Aujourd'hui, dans le « On n'en peut plus », lui, il n'en peut plus. Alors, j'ai pris un cours accéléré pour que Stouff m'explique bien cette histoire. Salut Guillaume, bienvenue sur Europe 2, Guillaume, ça va ?
6: Salut, ça va.
4: Ça va très bien, Guillaume. Alors, moi, j'ai vu Guillaume. Alors, ça peut arriver à plein de gens. Guillaume et les aventures de la porte de garage.
6: Ouais. Ah oui.
4: Alors là, est-ce que tu peux nous résumer le plus rapidement possible, vraiment le début du problème ?
6: Oh bah, le problème, il va être très simple. Je construis mon garage et pour pouvoir construire mon garage, il va falloir déplacer un compteur électrique. Ouais. Et quand il faut déplacer ce compteur électrique, eh ben, va falloir casser le trottoir et le refaire. Et au moment qu'on refait le trottoir, bah là,
7: le drame.
6: Ça se passe pas comme prévu.
5: Il manque de la pente, quoi. Il manque du pourcentage.
6: Il manque de la pente, voilà. J'avais un beau trottoir avec une belle pente avant. Eh ben, au moment où on déplace ce compteur, on dit, oh non, c'est pas possible, en fait. Donc voilà, je me retrouve avec une belle marche de garage.
4: Il a pas une pente, mais il a une marche, c'est ça ?
5: Ouais.
7: Un trottoir,
5: oui.
6: Voilà. Oui, c'est ça.
4: Donc là, tu commences à te battre.
7: Non, mais parce que du coup, c'est quoi le problème ? C'est que tu peux plus rentrer ta voiture, c'est ça ?
5: Sa voiture. Ça frotte. Ben non, ça frotte.
6: Bah là, 14 cm, ça commence à faire haut. Hein.
8: C'est un muret, disons.
4: C'est possible. Il y a plein de petites voitures, ça fait.
8: Ah oui.
6: Alors si, je pourrais, mais il faudrait que je change de voiture, quoi. Donc la mairie, elle a pas voulu me financer un 4x4.
7: Faut que... Non, ouais, vous savez les trucs de foire là, avec les gros pneus, ainsi un super truck.
4: Ouais, ouais. Alors, Guillaume, tu habites où ?
7: C'est en haut que ça passe plus après.
4: Tu habites où exactement ?
6: Alors moi, je suis sur Orléans.
4: Orléans. Alors il a fait une vidéo de plainte. Hein. Il a fait une vidéo pour expliquer.
5: Une vidéo de merde, on peut le dire quand même.
4: Vidéo qui cartonne.
5: Enfin, c'est moi qui dis. Hein,
4: mais alors donc t'expliques que tu t'es plaint à la mairie.
7: Le maire.
5: Le maire a fait.
7: Ah oui. Parce que là t'as dit une vidéo de merde.
5: Non,
7: oui,
5: non, c'est le maire qui a fait une vidéo qui a répondu.
4: Ah. Alors il a fait une vidéo et le maire a répondu. Qu'est-ce qu'il a dit le maire ?
6: Le maire il dit c'est une formidable fake news. Tout ça est faux, archi faux, vous comprenez. C'est vrai que j'ai que ça à faire d'aller en plus me prendre ridicule devant tout le monde sans preuve. Enfin,
4: mais
6: voilà,
4: pourquoi
6: quoi.
4: Il veut il pas voulu... Alors, je vais parler bêtement, mais pourquoi il veut pas te refaire la pente, ton petit bout de trottoir pour que ce soit propre ?
6: Bah, je sais pas.
5: Mais le pauvre, il a dépensé des sous, il était deux fois au tribunal. En plus, il a
4: perdu. Attends. Bah, oui, mais là, dit la fin des films avant.
5: C'est pas fini.
4: Non, mais parce que t'es allé au tribunal une fois, t'as voulu te battre.
6: Bah, dans un premier temps, quand même, je les ai appelés. J'aurais dit, écoutez, on peut peut-être trouver une solution.
4: Ouais,
6: je vais voir. Bon, bah là, du coup, ça marche pas. Et quand j'ai été voir mon avocat, il m'a dit, non, mais là, c'est pas possible.
4: Procès.
6: Et ça, en deux cuillères à peau, vous allez voir, c'est réglé. Hein.
4: Alors, je vais te dire, c'est souvent ce que te disent les avocats. Alors là, comptez sur moi. En deux, trois coups de cuillère à peau, c'est fait. Tenez, ça, c'est mes honoraires. Tenez, si vous pouviez les payer.
7: Ils vont cracher.
4: Alors, donc, tu es allé au tribunal et tu as.
6: Perdu. Impeccable.
4: Et là, ton avocat est revenu en disant « Oui, mais là, attendez, il faut faire appel, Guillaume. »
7: Vous n'avez pas compris, c'est pour ça.
6: Il a même fait mieux que ça. Il a dit « Oh, je suis désolé, je n'avais pas compris votre affaire. Pour moi, elle était tellement simple que j'ai laissé ça à ma collaboratrice. »
5: Oh non.
6: Et je vous assure, et je ne vous le dirai pas, mais pour moi, c'est impossible que vous perdiez. On fait appel et ce coup-ci, c'est moi qui m'occupe de votre dossier.
4: Parce que les avocats, quand ça ne les intéresse pas trop, ils filent à la collaboratrice qui y va le jour, qui ne connaît pas grand-chose et qui se prend souvent une
7: tôle. Donc là, il est allé en appel. Et puis là,
4: vous êtes allé en appel, c'est lui qui s'en est occupé.
6: Il s'en est occupé. Et alors, franchement, le jour d'appel, c'est magique parce que en appel, si tu veux, t'attends, puis t'as plein de procès qui passent avant toi. Et là, moi, je tombe sur des avocats. Les mecs, ils ont des avocats. Ils font des plaidoiries de 20 minutes. Je vois la défense comme dans un film. Oh, je me dis, ça va être magique. Le mien, il va arriver pareil. Pas tout à fait. Ça a duré 3 secondes. Il a eu 3 arguments. Bon, monsieur est quand même du bâtiment. Alors, j'ai dit, allez, c'est bon.
8: D'accord.
4: Et alors, c'est peut-être pas. Il a malgré tout, ça s'est peut-être bien passé. Donc, le jugement, ça a été quoi ?
6: Eh ben, le jugement, il a dit, bon, cette fois-ci, on a bien étudié le truc.
4: Voilà.
6: Et c'est pas possible, vous perdez encore.
8: Voilà. On dirait un joueur de tennis à Roland Garros.
4: Ouais,
5: mais ce qui est fou, c'est qu'il existait ce trottoir avant. Donc pourquoi ? C'est ça que je comprends pas.
6: Ben, en fait, dans leur défense, c'est qu'il a jamais existé. Bon, bah, du coup, c'est pour ça que sur la vidéo, je montre la photo du trottoir existant, quoi.
4: Alors, c'est quoi tes solutions? Parce que je rappelle qu'il a quand même une, soi-disant un garage, mais il a plus une marche qu'une entrée de garage. Et donc, alors, c'est quoi la solution?
6: Bah, j'ai plusieurs solutions qui s'offrent à moi. C'est soit je change de voiture.
4: Ouais.
6: Bon, mais voilà.
5: Abusé.
4: L'avocat, parce
6: que... Soit je m'achète des petites rampes en plastique que je sors tous les jours et je remets tous les matins. Tu vois?
7: Tanas.
6: Et en mettant un
7: bout de bois pour à mi-hauteur.
4: Ah oui?
7: Oui, mais d'accord,
6: Et si je saute très fort sur ma marche, ça se trouve, elle va descendre aussi.
4: et reste une autre solution. Donc, est-ce que tu peux encore attaquer ou c'est mort?
7: En cassation.
6: Je n'en sais rien, moi, si vous voulez, bah peut-être, mais en fait, quand le jugement il tombe et que je perds pour la deuxième fois, il y a un moment donné, vous dites, allez, c'est bon, je vais pas continuer.
4: Je suis d'accord avec
6: toi. De toute façon, quand on est prêt à faire preuve de mauvaise foi, au pire des cas, quand on entend monsieur le maire qui dit, il nous appelle au secours, nous on arrive. Mais monsieur le maire, si je vous appelle au secours, réagissez pas comme ça. Même si moi j'avais fait une bourde. Quand vous voyez que tout le monde dans la rue a des pentes, pourquoi est-ce que vous la faites pas? En plus, vous faites la même pente juste devant mon portail. Et à 50 cm après, c'est plus possible. Enfin, franchement, si je vous appelle à l'aide, même si vraiment j'ai fait une bourde, enfin, j'espère que, enfin, il faut pas partir faire de l'escalade avec ce monsieur-là, parce que si vous l'appelez à l'aide, il dit, non, mon gars, allez, pas te planter, voilà. C'est pas le bon chemin.
5: Et quand j'ai vu la vidéo, moi j'ai vu que le maire se plantait quand même beaucoup entre pourcentage et degré. Parce que tu as l'impression qu'il te dit qu'il y a une montagne à gravir en fait pour son garage. Il te dit, mais vous rendez compte, 14%, c'est ce que
4: affaire,
5: c'est. Je pense qu'il confond en fait le mec.
7: Je pense que le maire, la première vidéo, il a pas aimé. Et du coup, ça l'a braqué.
4: Mais c'est devenu perso là, c'est entre vous maintenant.
7: Voilà.
6: Donc, bah oui, mais je trouve ça dommage parce qu'en plus, dans la première vidéo, moi, elle n'était pas faite pour ça, la première vidéo. Je faisais une vidéo sur ma bagnole et puis il y a mon pote qui me dit, bah, on rentre la voiture au garage. J'ai dit, ah bah non, bouge pas, c'est vrai que je t'ai pas dit. Bon, on va pas rentrer la voiture au garage. Et du coup, j'explique mon truc. Bon, il le prend mal parce que la vidéo a fait 20 millions.
4: Et oui,
6: moi, bah
4: oui.
6: Je te dis.
4: Mais les gars, vous voudriez pas vous faire une petite bouffe à l'hôtel de ville, là,
6: un
4: petit
6: c'est ce que je lui ai dit.
7: Sur le trottoir.
6: Je lui ai dit, mais venez, on se met devant le trottoir, on prend deux sandwichs à pâte à pain, on taille le bout de gras. Et puis c'est bon, on règle le problème. Et puis au pire, si vous voulez pas monter autant, bah vous faites un effort de 5, je fais un effort de 5 et bah c'est bon, c'est fini quoi.
4: Ah voilà. Et alors il a dit quoi?
6: Il a dit fake news hein.
7: Et d'ailleurs, je crois qu'il lui a même proposé, je crois que t'as même proposé de payer toi-même les travaux pour refaire le trottoir.
6: Non, ce qui est encore mieux de ça, c'est que moi, en fait, le trottoir, il a été cassé par Enedis pour déplacer le compteur. Mais moi, je l'ai payé, le trottoir. Il faisait partie de la prestation d'Enedis.
4: Ah oui.
6: C'est-à-dire que lui, monsieur le maire, quand il refait la rue, il fait le trottoir. Moi, je fais casser le trottoir par Enedis pour déplacer le compteur. La mairie, en plus, dit à Enedis, vous faites pas une tranchée. Le trottoir, il est tout beau, tout neuf. Si vous touchez au compteur, vous refaites tout le trottoir. Donc c'est la mairie qui demande à ce qu'on casse le trottoir dans la totalité et en plus je le paye.
4: Tu sais que tu sais que c'est on dirait la maison du bonheur. Chaque fois que tu montres un truc, il y a un truc qui va pas. Oui.
6: J'ai la santé, ma famille va bien.
4: Voilà. Franchement, est-ce que t'as pas résumé? Est-ce que finalement un petit bout de trottoir? Tu sais quoi? On va sortir les planches et puis quand tu descends dans la voiture, t'auras une planche.
5: Oui, mais le maire pourrait faire un effort quand même et admettre son erreur.
4: C'est devenu perso.
5: À un moment donné, il se prend des sauts de merde sur les réseaux quand même, ce maire. Donc à un moment donné, rends-toi compte.
6: Le problème, c'est que la réaction est pas bonne. En plus. Encore, bon, il passe sur France 3, c'est régional, il dit que c'est pas vrai, mais après, il se met dans un coin, il fait une vidéo, et puis il m'allume sur la vidéo. Bah, je suis désolé, mais si vous voulez passer par les réseaux, je suis obligé de vous répondre.
4: Mon Guillaume, je te jure que c'est, je pensais pas le dire aujourd'hui, mais je souhaite tout le bonheur du monde à ce trottoir et que tu t'en sortes.
7: Et on t'envoie un CD de blues trottoir.
4: Vraiment, j'ai très envie que ça s'arrange. Promis, tu me tiens au courant?
6: Il n'y a pas de souci. En tout cas, merci de m'avoir contacté. Et puis, tiens, au courant.
4: J'espère.
6: 14 cm de marche.
4: J'espère. Tu sais, des fois, c'est là où on se rend compte qu'à 14 cm près, la vie n'est pas la même.
7: Eh oui. Et on peut peut-être lui envoyer des rampes, Coé, sur Europe 2.
4: Oui, il va adorer. Salut, Guillaume.
6: Salut, Coé.
4: Salut,
6: merci.
4: Mon ami. À bientôt.
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4: La face du tribunal, elle est ouf. Tout le monde plaidait 20 minutes, elle mien 3 minutes. Ouf. Oh.
5: Bâtiment.
4: C'est un bon argument. Écoutez, il est dans le bâtiment. C'est tout pour moi.

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1: Merci d'être avec nous tous les matins. Si vous avez des messages à nous laisser, 06 33 11 32 11. 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Vous me répondez
2: Europe 2.
1: Et bim, c'est gagné. 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Je peux vous appeler demain aux alentours de 8h20. Dans un instant, c'est D'ici, c'est Théodora. Fait longtemps que je n'ai pas entendu ça, tiens.
3: Pitbull d'abord.
1: Et on, ouais. Il y aura Pitbull aussi. Nous jouerons au bac à coco tout à l'heure. Le retour, vous avez été nombreux à nous le demander la semaine dernière. Allez, on est de retour aussi. Nous jouerons tout à l'heure pour vous offrir, en amoureux, en week-end, un séjour de deux nuits en formule petit-déj pour deux personnes en chambre double avec accès à l'espace marin et salle de fitness. Pas obligé d'y aller, hein.
3: c'est pas
1: non, mais c'est pas parce que y a des, vous avez accès
2: à l'espace marin, ça doit être sympa.
1: Ouais. Genre, tu veux manger ? Fais tes pompes. Soulève-moi de la fonte. Non, non, vous n'êtes pas obligé. Vous avez 6 soins d'hydrothérapie, c'est bien ça, sur les 2 jours, à l'hôtel 4 étoiles Thalasso Spa Les Flamants Roses, à Canet-en-Roussillon.
3: C'est là où c'est ?
4: Oui, à côté de Perpignan.
2: En dessous de Perpignan.
1: Et ben voilà, c'est beau, il y a la mer, vous serez bien. Vous nous direz merci, pas besoin, on le fait avec le cœur, on le fait parce qu'on vous aime. Monsieur Corentin est heureux ?
5: Oui, très heureux.
1: Le week-end était bon ?
5: Oui, très bien. J'ai fait fort ce week-end.
1: Non, mais c'est
5: j'ai travaillé.
1: Mais non,
5: mais. Non mais voilà, non mais je me suis surpris moi-même parce que habituellement quand je rentre en Bretagne.
1: Eh oui, bien sûr, l'appel du Chouchène.
5: Exactement.
1: Bien sûr, évidemment l'appel des amis.
5: Ouais, c'est ça.
4: Je crois que c'est une légende, personne boit de Chouchène en fait,
1: non.
4: Même en Bretagne.
5: Ouais, ouais, moi, avec mes potes, on n'en voit pas.
1: Non, je crois que c'est un truc, c'est non.
4: Pour les touristes,
1: c'est comme le cajou merz pour
4: le saucisson corse.
1: Non, c'est du fromage.
4: Le fromage, pardon.
1: Je suis pas sûr qu'ils en mangent vraiment. Je pense que c'est pour les touristes. Mon petit Pietro va bien.
4: Ouais, ça va.
1: Il est heureux.
4: Ouais, ça va.
1: Hein, il regrette de faire des trucs tout l'après-midi. Il a plus l'âge.
4: Ouais, ça va.
1: Qui finit à 22h. On a plus l'âge. J'arrête pas de te le dire. Ma petite, tout va bien.
2: Ça va très très bien.
1: Voilà, Vito qui réalise cette émission. Oui. Enchanté, mon petit Vito.
5: Bisous.
1: Et Thibaut qui nous fait des. Théo, pardon. Théo. Qui nous fait des petites réas là, pour les réseaux. Il est bien.
5: C'était... Alors lui, ce week-end, il a fait. Comment t'appelles ça ? Du bivouac. Bivouac.
1: T'as bivouaqué. T'as bivouaqué à quel endroit ?
6: À peu près. En Auvergne, au Puy-de-Dôme.
1: Bien. Bah, super.
6: Au
4: Puy du Fou.
1: Et pourquoi ?
6: Comment ça, pourquoi ?
1: Mais pourquoi un bivouac dans le Puy-de-Dôme ? Genre, on se lève pas un samedi matin en disant tiens, j'irais peut-être faire un bivouac dans le Puy-de-Dôme.
5: Il adore parce que
6: c'est beau, c'est super sympa, tu dors dans la nature et tout.
1: C'est bien ?
6: C'est super.
4: Et tu t'es lavé ?
6: Ouais.
1: Eh ben non.
4: Ah non.
1: Ah non.
6: Un petit coup de lingette.
5: Mais il se trimballe avec une petite pelle sur la gauche, ça, il y a une petite pelle attachée. Et un moment, j'ai vu, je disais qu'est-ce que c'est ? Il dit bah, c'est pour.
4: C'est la pelle à caca ?
5: Quand je fais caca. Allez les gars!
1: Et même ici à Europe 2, hein. Je peux vous dire, t'as l'air de vivre avec sa petite pelle. Parce qu'il est plus habitué à la vie normale, la vie moderne. Donc maintenant, il a tendance à faire caca derrière une plinthe et il prend sa petite pelle. Ah, mais bah, c'est ça, c'est le gars qui est trop proche de la nature, c'est Raon. C'est notre Raon à nous.
5: Il manque des bouts de moquette.
1: Ce week-end, il y avait pas mal de brocantes, pas mal de vide-grenier. Souvent, ça se passe comme ça fin août. J'ai fait celle de ma chérie, elle le faisait avec ses copines à elle, j'avais promis de l'aider. Je l'ai fait, on a des clients, je crois.
5: Ouais, on a un des clients au téléphone. Allô? Allô?
7: Allô?
5: Oui?
7: Matin ou pas?
5: Ouais, on vous entend.
7: Je suis sur Europe 1 ou Europe 2?
5: Europe 2.
7: Comment on fait pour le restaurant, le remboursement là?
5: Remboursement de quoi?
7: T'es boubour sous le dos? J'étais le brocante là.
5: Ouais.
7: Touquet.
5: Ouais.
7: Puis j'ai vu le stand de Bibounet là, comment ils s'appellent les deux là?
5: Coé et Nathalie.
7: Les tourterelles, comme on dit. C'est ça.
5: Vous avez acheté des trucs?
7: Bah j'appelle pour ça.
5: Pourquoi?
7: Parce que avec des trucs de Nathalie.
5: Ouais.
7: Donc moi qui marque, j'ai des frites d'Alfricadelle tous les jours avec le sauce. Eh bien, la sauce de Lidl là.
5: Ouais.
7: Le maillot de Lidl là. Sinon c'est pas la vraie.
5: Bah,
7: si je mets un débardeur, léopard, Taïeb là de le tiot.
4: Bah, ça rentre pas.
7: Bah je ressemble à un gâteau savane sous vide. T'as l'image ou pas?
5: Bah ouais, on comprend. Donc vous avez acheté quoi du coup si vous n'avez pas pris de trucs de Nathalie?
7: Alors j'ai acheté un doudou de brun sans manche là.
5: Ouais.
7: J'ai même pas acheté là, il me l'a donné, t'es marqué moche.
5: Mais si elle était moche, pourquoi vous l'avez prise?
7: Bah oui. Bah je voyais pas parce que tellement qu'il drachait, il pleuvait, tu vois.
5: Ah oui.
4: Ah oui.
7: Il pleuvait, brouillard de fou, j'avais l'impression d'être dans la machine à fumer de DJ Coucou, il a 30 ans de Brandon à Boulogne-sur-Mer.
5: Ah ouais, carrément. Ah ouais, ouais. Et pourquoi elle vous convient pas cette doudoune qui
7: a pas de manche.
5: Ouais,
4: bah oui, mais ça existe.
7: Dessin là, de l'autre radio là, d'où que vous venez.
5: Ah, énergie.
7: Voilà, par un ouin-ouin, moi. Voilà quoi. Donc je mets pas ça, là.
5: Ouais, d'accord, ok. Mais vous voulez quoi du coup là? Pourquoi vous appelez
7: Que quoi? mec reprenne sa doudoune de bras.
5: D'accord,
7: on va le dire. Il la reprend et puis c'est tout. Hein.
5: Vous voulez quoi à la place?
7: Ouais, je veux une doudoune d'Europe 2.
5: D'accord.
6: Ah, mais ça n'existe pas, ça.
7: Mais si, je vais passer là avec la tête de Castaldi, peut-être d'un navet des fois. Je sais qu'il vous en reste. Non.
5: Ouais, vous voulez quoi du coup?
7: La tête de Coé, quoi. Bah, des membres de l'équipe, là.
5: Okay. Très bien.
7: Stouf, il y en a des avec la tête de Stouf.
6: Bon, ouais, on va trouver ça, ouais.
7: Moi, je prends celui avec la tête à Stouf.
2: Moi,
7: je veux la tête à Stouf d'Amando.
5: D'accord, on va s'arranger.
7: Voilà, la tête à Corentin, si je veux bien.
5: Une grosse doudoune, du coup.
7: Voilà, pas l'autre, là. Comment il s'appelle? Alors, pose sa tête.
5: Pourquoi?
7: Bon, pose sa tête.
5: Pourquoi?
7: Tu prends envie,
6: c'est fou.
7: Comme ça, et vous, là. Ah, ouais,
5: mais. Et Vito, la tête.
7: Pour qui c'est?
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7: Eh, Béco, hein.
5: Béco
7: les minutes.

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4: Salut à tous, toute l'équipe est là pour vous réveiller tous les matins et vous ramener du boulot tous les après-midi à partir de 15h30 et sur Europe 2 et vous passerez un très bon moment avec nous. En tout cas, croyez-moi, on fait tout pour et on le fait avec le cœur.
5: Ah ouais,
4: c'est ça qui nous caractérise. Ouais. Ça vient
5: avec
4: de
5: amour.
4: Là. Ça vient de là, ça vient du blues. Ça vient de là, ça vient de là. Ça part d'ici, ça va directement. Directement chez vous. Bon, l'équipe est en forme aujourd'hui.
5: Ouais. Ça va.
4: Qu'est-ce que je voulais vous dire? Le dossier des auditeurs, c'est quoi, Stouff?
6: Votre dernière bonne nouvelle. À vous aussi d'ailleurs.
4: Oh, les dernières bonnes nouvelles.
7: Ah, moi j'en ai une très bonne vendredi.
4: Vas-y.
7: En partant week-end, j'ai reçu ma quittance de loyer et en fait je regarde jamais. Et là, je sais pas, j'ai regardé et je vois que mon solde est créditeur de 1000 euros. Je suis mais il y a un problème.
4: T'as trop donné toi.
7: Et en fait, j'ai donné depuis un an et demi, je donne trop de loyer.
5: Du coup, tu payes pas là?
7: Du coup, bah là, ce mois-ci, je paye 1000 euros.
4: Voilà. Moi, vous savez ce qui m'a fait plaisir il y a 2-3 jours? Dernière bonne nouvelle. Je récupère un pantalon que j'ai pas mis depuis longtemps dans mon placard.
5: La fameuse.
4: Et dedans, un petit billet.
8: Ah
4: bah vous savez quoi, c'est le petit billet qui fait du bien.
5: Un billet de 300.
4: C'est le petit billet que j'avais fait moi-même, parce que les billets de 300, il y en a très peu. Non, non, mais c'est le petit billet, peu importe la somme. Ça fait du bien de trouver un petit billet.
7: Oui, et là, tu te l'as pris des mains. Hop là.
5: En plus, pour la banque.
4: Vous avez une petite bonne nouvelle?
8: Moi, j'ai gagné au tiercé l'autre fois, j'ai pris 400 balles la semaine dernière.
7: Après avoir misé 18 000.
8: Non. Non, non, et du coup, je fais comme au casino. J'ai gardé 200 euros pour jouer, parce que je joue 10 balles à chaque fois.
4: Ouais.
8: Et j'ai remis 200 euros en banque, et du coup, là, j'ai 200 euros devant moi pour jouer.
7: Mais qu'est-ce que tu
8: as fait? Et pour reperdre.
4: Mais c'est. J'ai envie de dire, place cet argent.
5: Attends. C'est ce que tu m'avais dit de jouer vendredi, hein?
4: Stouff.
6: Non, là, moi, ça va pas te parler du tout. J'ai appris que le groupe Techdat était en concert en France le 6 juillet.
4: Oh. Si ça me parle.
6: Techdat, et ils viennent jamais faire de concert en France. Et là, ça me rappelle ma jeunesse, j'étais comme une froufroute, je suis refaite.
7: Avec Robbie Williams,
5: c'est quoi Techdat?
6: C'était avec Robbie Williams à l'époque.
4: Mais il n'y a pas Robbie Williams.
6: Non, maintenant, il n'y a plus Robbie Williams.
4: Bon, l'intérêt.
6: Donc là, je trouve pas heureux. Si, ils sont bien les autres.
4: C'est comme si tu disais, c'est Scorpion, mais avec le batteur.
6: Non, mais génial. Non. Moi, j'y vais, c'est trop bien.
7: C'est juste Tate.
4: Y a pas ça.
6: Je suis trop contente.
5: C'est quoi la musique, Jean?
6: Back for Good.
4: Mais bon, c'est Michel Pichon qui chante, c'est pas Robbie Williams.
6: Je pense que ce sera un terrain de mifle.
4: C'est le groupe Prends ça.
8: Ah bah, par contre, si tu veux croiser de la mifle, là, tu peux te faire plaisir.
4: Nous avons en ligne avec nous, et vous, la dernière chose qui vous a fait plaisir, la dernière chose qui vous a fait du bien. Là, la semaine de la rentrée scolaire, c'est important de se faire plaisir. Aurélie, ça va ma belle?
9: Oui, ça va très bien.
4: Bonjour, merci. Bienvenue sur Europe 2, Aurélie. Alors raconte-moi un peu, c'est quoi le dernier truc qui t'a fait plaisir du bien?
9: Mon mari est d'accord pour fêter nos 21 ans de mariage.
4: Il voulait pas?
9: Non, il avait pas envie de faire la fête.
6: Pas 21 ans,
4: c'est pas rond. Bah oui, mais il y a un moment donné, je trouve que c'est bien de les fêter tous les ans, ces petites choses-là. T'es pas obligé de faire une grosse fête.
9: C'est vraiment grand.
5: Mais là, il veut faire une grande fête ou un petit resto entre amoureux?
9: Une grande fête. Non, non, une grande fête. Alors, une grande fête, alors, comme un mariage.
4: Là, je vais rejoindre Pietre. Pourquoi pour 21 ans?
5: Il va faire un 20.
4: Par rond.
9: Parce que nos 20 ans, c'est l'année du mariage d'une de mes copines et je ne voulais pas bloquer ce matériel.
4: Alors, pourquoi t'attends pas 25? Ça fait 30. Un compte plus rond.
8: Est-ce que j'aurais divorcé d'ici là?
4: Comment?
9: Non. Non, non, le 21, pourquoi pas? Et pourquoi pas le 21?
8: Oui, après.
4: Oui, mais une grosse fête pour les 21 ans de mariage, c'est bizarre.
8: Justement, ça ressemble à rien, c'est rigolo.
4: Bon, allez, d'accord.
6: Ça change.
4: Bon, allez, d'accord, ok, mais vous faites ce que vous voulez, vous allez faire quoi alors?
9: Eh bien, on va inviter tous nos amis, notre famille, et puis on attend, on va faire un grand truc.
4: Vous allez être combien?
9: Une centaine.
4: Ah oui, ah ouais, oui. Ça va lui coûter un petit peu.
5: Vous allez faire quoi, manger?
4: Ça va coûter un peu d'argent quand même, hein, vous, ça va vous. Hein,
9: ouais. Oui, mais le principal, c'est
5: de s'amuser. Oui,
4: bien sûr.
7: Et toute la soirée, il y a des invités qui vont aller la voir, qui vont dire, mais du coup, pourquoi
5: ah
7: bah,
4: c'est au bout du cinquième, elle va dire, oh, ça va maintenant. C'est ce que je veux. Tu diras surtout ça au banquier quand il va rappeler pour dire que vous avez trop dépensé. Tu diras, le principal, c'est de s'amuser.
9: Voilà.
4: Tu vois, les banquiers, ils ont cette même notion que nous, ils comprennent ça très bien.
5: Et c'est quand? Ce serait quand?
9: C'est le 3 juillet.
4: 3 juillet 2027. Très bien. Ah ouais,
5: on
4: sera là.
5: Ouais, mais
4: on sera là, on sera. Je te fais un gros bisou, Rémi.
8: Je viendrai pour les 22 ans.
9: Merci.
4: Bisous.
9: Merci, merci.
4: À bientôt. Carole, où est-ce qu'elle habite, Carole?
10: À Muret, près de Toulouse.
4: Oui, je connais. Elle est en forme, Carole. Elle a passé un bon week-end.
10: Oui, trop contente de vous retrouver tous. Merci.
4: Merci, ma belle. Alors, qu'est-ce qui t'a rendue heureuse la dernière fois?
10: 14.
4: Oh, Carole, où est-ce qu'elle habite, Carole?
10: À Muret, près de Toulouse.
4: Oui, je connais. Elle est en forme, Carole. Elle a passé un bon week-end.
10: Oui, trop contente de vous retrouver tous. Ah, merci,
4: ma belle. Alors, qu'est-ce qui t'a rendue heureuse la dernière fois?
10: Alors, ce qui m'a rendue heureuse, c'est que j'ai commandé une voiture qui devait arriver en août.

0: quand même mieux que se taper tout à vélo. T'avais combien à vélo par jour?
1: Une vingtaine de kilomètres.
0: Ah oui.
2: Les jours. Hein.
3: Mais non.
4: Hey. Aller-retour.
0: Mais par contre, dis donc, elle a dû fondre un petit peu cet été là. Parce que
1: même 20... pas.
0: Ah,
5: c'est un vélo. Alors, hey,
0: c'est vrai que 20 bornes par jour sous la canicule, si t'as pas perdu un gramme, c'est que.
4: Ouais. Laisse tomber.
1: Non, écoute, 56 ans, ménopausée. Et il n'y a rien qui va partir.
0: Voilà. Ah. On va prendre un petit comme j'aime et qu'est-ce que
1: tu veux. Mais je me suis inscrite.
0: Ah oui, c'est le principal. De toute façon, ça ne te fera pas de mal. Si ça ne te fait pas maigrir, ça te fera du bien au cœur, ça te fait du bien à l'organisme. Dans tous les cas, c'est très bon. Gros bisous.
1: Bisous.
0: Salut ma Carole, belle journée à toi. Priscilla. Priscilla.
4: Présente à la vie.
0: Présente.
2: Comme à l'école.
0: Présente, chef. C'était quoi la dernière bonne nouvelle?
6: La dernière bonne nouvelle, c'est que je vais recevoir mon salaire et que je suis toujours en positif.
0: La chance. T'es en train de me dire que là, le salaire, il va tomber et que t'étais pas dans le négatif du mois d'avant?
6: Exactement.
0: Tu sais que t'es l'une des rares personnes qui sort du mois d'août avec encore de l'argent sur le compte.
2: Ouais, parce qu'ici,
6: c'est parce que je suis encore en vacances. Et puis que mes vacances, je l'ai pas chez moi parce que j'ai la chance d'habiter dans une belle région.
0: Moi, c'est un truc avec ma chérie, on partage pas. Mais moi, je vous cache pas qu'être en vacances chez moi, c'est un truc que j'aime bien. Et là, t'as
6: moi, j'habite sur le bassin d'Arcachon.
0: Ouais, mais c'est pas vrai.
6: Avec ce qu'on a eu, je t'avoue, d'avoir pu retourner chez moi et la retrouver en un seul morceau, ça me fait apprécier d'autant plus.
0: Et vous étiez parti combien de temps de chez toi quand il y a eu les incendies?
6: Une semaine. On nous a fait partir une semaine.
0: Donc tu pars une semaine, tu laisses tout. Je crois qu'on te demande de prendre que tes papiers d'identité, c'est tout, hein?
6: Oui, voilà, plus ou moins. Moi, j'avais reçu un message le samedi soir vers 23h30. J'ai dû lâcher ma PlayStation avec qui je jouais. Excusez-moi, les garçons, je crois qu'on me demande d'évacuer ma maison.
0: T'es parti avec la PlayStation ou tu l'avais laissée?
5: Ah, bah oui.
6: Non, je l'ai laissée, j'ai pris la Switch.
0: Mais honnêtement, quand tu pars comme ça, que tu laisses ta maison, parce que moi, j'ai pensé à vous, évidemment, à toutes les personnes, le Cap Ferré, etc., tous ceux qui ont dû partir et laisser leur maison derrière eux. Comment on a quoi dans la tête? On se dit on est content.
6: Pour être honnête, on réfléchit pas trop encore. Moi j'ai de la chance parce que moi je fais pas partie des sinistres du Porge. Mais moi le premier truc que j'ai pensé, c'est le samedi soir, c'est comment je vais faire lundi pour le boulot, l'école. Il y a pas de garderie, je suis en pleine clôture. Comment je vais faire? Voilà, c'est mes premières pensées. Donc
0: comment t'as fait alors pendant une semaine?
6: De toute façon, au départ, je pouvais pas aller bosser, donc pas fait grand chose.
0: Et alors, comment ça se passe quand on te dit go, tu retrouves ta maison? T'as une appréhension? Tu te dis est-ce que tout va être là? Est-ce que
6: non,
0: des gens
6: non,
0: sont
6: parce
0: en
6: qu'on non a on avait la maison entre guillemets, on avait la caméra de la sonnette.
0: Surveillance,
6: on surveillait un petit peu et on voyait qu'il n'y avait pas.
0: Non, on avait laissé papy. Donc, de toute façon, il nous tenait au courant. On savait où on en était.
6: Non. J'ai belle maman qui vit avec moi et je l'avais gardé quand même.
0: Bon, je te fais un gros bisou en tout cas.
6: Oui, merci beaucoup.
0: Je t'embrasse très très fort. Bisous à toi, belle journée. Profite de ta maison alors. Bisous à toi. Et en plus, elle est en positif sur le compte en banque.
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0: Reste avec nous. Dans un instant, je vous emmène en week-end, en amoureux, en vacances.
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5: On y va, chef.
6: Au lieu de jouer, c'est en train... Hey, mais c'est pas encore l'heure, c'est dans 5 minutes la fin de l'émission, les amis.
7: Pardon. Excusez-nous. Bonjour, madame Stou, vous allez bien?
6: Bah, je vais très bien, et vous?
7: Mais magnifique,
6: vous,
7: magnifique.
6: Vous êtes dissipé, monsieur.
7: Oh, Coé. Non, pas du tout. Allez, on va jouer.
6: Si, vous êtes dissipé.
7: Ouais. Adeline.
8: Oui, salut Adeline, Coé, salut.
7: Bonjour.
8: Salut.
7: Adeline, n'hésite pas à te présenter Guillaume. Salut Guillaume.
9: Salut.
7: Ça va les
9: salut,
7: deux
9: Guillaume.
8: Oui,
9: ça va,
8: super.
9: Très bien.
7: Vous êtes en forme, bienvenue à l'habitou, Adeline.
8: Fabrieux, Bretagne.
7: Ouais, bah, excellent, excellent. Salut. Allez, partez-vous en vacances, Adeline?
8: Je suis partie dans les Pyrénées, moi.
7: Très bien. Très bien.
8: Ouais.
7: Les Pyrénées. Et mon Guillaume, il habite où? Il est parti où? S'il est parti?
9: Et moi, je suis au Hayan, à côté de Bordeaux, et je suis parti en Camargue.
7: D'accord, très bien. Très bien. Toi, t'as vu, tu t'es dit, oh là là, en Gironde, il y a des petits soucis d'incendie, je descends plus bas.
9: C'est ça, ouais. Exactement.
7: Ah, bon, t'as pas eu de problème, toi, là-bas? Les moustiques?
9: Non,
7: pas,
9: non, non. Ouais, ouais, voilà, les moustiques, c'est ça.
7: Guillaume, tu choisis qui?
9: Toi, Coé.
7: Allez, c'est bon. Ah, et bon. Ma petite Adeline, choisis qui?
8: Bah, le Breton, Corentin.
7: Allez.
10: T'es à Saint-Brieuc même? Ou à côté?
8: Oui, je suis à Saint-Brieuc. Ouais.
10: Ah, allez.
7: C'est une briochine? Chine.
10: Briochine.
8: Briochine.
7: Très bien. Oui. Stouff, rappelle les règles pour les auditeurs qui viennent d'arriver sur Europe 2.
6: Alors, les règles, vous allez jouer tous les deux pour votre auditeur. On va vous donner une lettre, et avec cette lettre, il faut que vous trouviez 5 objets ou lieux, ou voilà. Et d'accord. Celui qui a le plus de meilleures réponses fait gagner l'auditeur.
7: C'est excellent. C'est excellent. Aujourd'hui, il faudra trouver un métier, un aliment, une fourniture scolaire. Excellent, ça sera bien. Quelqu'un de moche et un objet de la brocante. A gagné aujourd'hui, il y a quoi, Stouff?
6: Il y a un séjour de 2 nuits en formule petit déjeuner pour 2 personnes en chambre double avec accès à l'espace marin et salle de fitness et un soin de 6 soins d'ailleurs d'hydrothérapie sur
7: mais
6: les
7: où
6: 2 jours.
7: Donc
6: à l'hôtel Thalasso Spa, les Flamants Roses, hôtel 4 étoiles à Canet-en-Roussillon.
7: On les embrasse, on les embrasse. Alors attention, c'est parti, arrêtez de vous parler dans les casques.
10: Ouais, ouais. Non, parce que je leur dis de ne pas me dire de merde dans les casques à chaque fois. Ouais. Okay.
11: On va commencer avec une lettre simple, la lettre F. On va pas faire beaucoup celle-là.
12: Ouais.
11: Ouais. J'ai hâte de voir quelqu'un de moche.
12: Ouais, bah on a quelqu'un en F à la maison. Mais bon,
11: allez.
12: Chacun sera libre. Déjà, il y a Philippe.
11: Français, ça.
12: Ah ouais.
11: Oh là, la confiance, là.
7: Un métier.
10: Fraiseur.
7: Fleuriste.
11: Ah oui.
10: Celui qui fait les fraises.
6: Ok.
7: Un aliment.
10: Farine.
7: Non, c'est pas un aliment.
11: Si, si c'est un aliment,
7: si.
11: La farine.
7: Oh, si, c'est vrai, c'est vrai.
11: Ouais, ouais.
12: Bah oui,
10: pourquoi? T'as mis quoi, toi?
7: Farine, un aliment.
12: Et pourquoi?
7: Pourquoi
11: mange.
7: J'ai mis un flan.
11: Ouais.
7: Ok.
10: Ça fait longtemps d'ailleurs qu'on a.
7: Hein, on est d'accord.
10: Ouais.
7: Ah oui. Une fourniture scolaire.
10: Frisbee, parce que moi j'aimais en sport, je faisais du frisbee.
6: Non, ça marche pas.
7: Non. Feuille à 4.
6: Ouais. Oui.
12: Oh là là. Il y avait flingue aussi.
10: Ouais. Eh ouais, merde.
6: Non.
7: Ça n'existe pas. Flingue, ça n'existe pas.
12: Non.
7: Attention, quelqu'un de moche.
10: Fifou.
12: Oh bah c'est gentil pour lui.
10: Bah j'avais que ça en tête.
12: C'est super méchant.
7: Fernandel.
12: Ah oui.
11: Ouais, c'est vrai qu'il a été moche.
7: Ah oh, bah excusez-moi, là on monte loin, mais.
12: Alors qu'il y avait le boss d'Europe 2, François.
6: Bah oui. En plus, c'est du WF.
12: Ouais, et puis il s'en va, en plus on peut le dire.
7: Oh, et un objet de la brocante.
10: Fourche.
7: Vous l'avez pas. J'avais pas.
10: Ah, égalité.
6: Ah, bah, égalité.
7: On y retourne.
11: On commence avec la lettre V.
12: Ah non,
7: dans la mare.
11: Avec la lettre R. Ah, je regrette.

0: Oh là là, c'est quand même.
1: Mais merde!
2: C'est dur, non?
3: Très dur. Très dur. On y va. Un métier.
0: Routier.
3: Radiologue.
2: Ok.
0: On embrasse tous les routiers.
3: On embrasse tous les radiologues. Je les écoute. Un aliment.
0: J'ai rien.
3: Le radis.
2: Ouais.
0: Du riz. Une tête à bouffer du radis.
4: Du riz.
0: Une tête à bouffer du riz. Non.
4: Raclette.
3: Fournée d'urgence.
0: Voilà.
3: Fournée d'urgence. Non, c'est pas un aliment.
4: Bah, c'est un fromage.
3: Fourniture scolaire.
0: Règle.
3: Règle aussi.
5: Ouais, t'es
3: quelqu'un de moche.
0: Ronaldinho.
2: Oui.
4: Ah oui.
3: Je l'ai pas.
4: Aïe. Aïe.
3: Un objet de la brocante. J'ai mis Rubik's Cube.
4: Ah oui.
0: Une roue, ouais.
4: Ah oui, une roue, bah si, si.
3: Bah oui,
4: une roue,
3: ah,
4: c'est
3: oui,
4: acheté, ouais. Une roue.
3: Il a gagné.
2: Égalité.
4: Égalité.
3: Oh ah, ouais.
4: Allez, en un mot.
3: Allez.
4: Une personne moche,
3: une personne
4: avec
3: non.
4: La lettre S.
3: Sébastien Coué.
0: Sébastien Coué. On est égalité.
2: Mais ils ont fait égalité, ils ont fait égalité.
0: J'ai pas osé le dire, mais.
4: Alors, une personne moche avec la lettre B.
3: Bernard Mabille.
4: Ah oui.
0: Bah c'est le prénom.
3: Bourville.
4: Bourville.
3: Ouais, il a gagné.
4: Il y a un goût d'air.
0: Bah oui, j'ai pas osé le dire.
3: Oh bah. Guillaume.
6: Oui.
3: Mon ami Guillaume, direction, on peut t'applaudir.
4: Oh,
3: tu pars avec ta chérie.
2: À l'hôtel Spa Les Flamants Roses à Canet-en-Roussillon, hôtel 4 étoiles avec tout les hydrothérapies.
3: Tout. Hydrothérapie du côlon, tu vas voir, c'est super. Vraiment, tu vas ressortir le ventre plat, ça va être nickel. Gros bisous.
0: Désolé, Justine.
6: Merci beaucoup, merci à tous.
3: Bisous, mon Guillaume, bisous. Allez, on s'en va. Allez, on range.

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1: Bon, le programme de la journée, 15h Europe 1, 15h30, l'équipe vous retrouve sur Europe 2. Et 16h, pour je débarque après, il y en aura pour tout le monde, je débarque là. Qu'est-ce qu'il y a, mon Corentin ?
2: Je suis dégueu.
3: Tu sais que ça me fait rire parce que sur les réseaux, les gens jouent en même temps, donc ils donnent des mots. Moi, je les vois arriver, tu vois, il y avait rhubarbe, ruban, des trucs. Et ils sont dégoûtés parce que vous trouvez pas les mots. Donc, ah, ça m'énerve, je m'énerve tout seul.
1: Oui, mais parce que quand tu. C'est comme quand tu joues à un jeu télé chez toi et sur le plateau.
4: C'est la pression
1: toi,
4: qui change.
1: T'as toutes les réponses. Mmh. Quand t'es sur le plateau, t'as la pression, tu n'as plus rien en tête.
4: C'est vrai.
1: C'est un truc délirant. Bon, qu'est-ce que je voulais vous dire ? Bah, merci à vous tous de nous avoir suivis sur les réseaux ce matin, d'avoir laissé vos messages. Continuez. Sur Insta, par exemple, Coé officiel, sur tous les réseaux aussi. Bisous. Merci à vous tous. Et je rappelle cette info que l'on avait eue ce matin sur les ronflements, où on apprend que les femmes qui subissent les ronflements de leur chéri perdent en moyenne 4 ans de sommeil dans leur vie.
3: C'est pour ça qu'on est tapé.
1: 4 ans, ouais, mais avant nous.
4: C'est pour ça alors.
1: 4 ans à faire. Chut, chérie.
4: Ça marche pas en plus, ça.
1: Il ronfle ton chéri, toi ?
3: Non, c'est moi qui ronfle.
1: Quoi ?
3: Ouais.
4: Mais s'essouffle le bonhomme à la maison.
1: Elle a réussi à se vendre, elle vous donne rendez-vous tout à l'heure, 15h. Rendez-vous avec la femme qui ronfle. Europe 1, papa, pour la. Il y en aura super. Pour tout le monde et ensuite Europe 2, on vous retrouve là. Je vous embrasse fort. Bisous, ciao.
2: Bisous.
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1: Tout à l'heure.
0: Aujourd'hui, il revient demain dès 7h sur Europe 2. Et dès 15h30, l'émission qui déchire aussi.

0: Bonjour, c'est Julien Fruité, bienvenue à tous et bon courage pour ce lundi, pour cette reprise. Surtout si parmi vos amis sur Instagram, il y en a qui partent en vacances maintenant. Eux, on les déteste. Eux, vraiment, on peut pas les blairer. Non, c'est limite sadique, je trouve, leur comportement. Ils attendent bien que tout le monde rentre et à ce moment-là, ils partent. Et ils mettent une photo sur Instagram avec comme légende « Ça va, vous ?» Ta gueule. Bon, Manon Lisa arrive sur Europe 2, on écoute Le Petit Pêcheur après les Maroon 5 et après Martin Garrix avec Ed Sheeran, Repeated sur Europe 2, Pop Radio.
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Lundi matin avec Europe 2, bon, on a exactement ce qu'il vous faut. Hein. Voilà le groupe Oasis Bonus Pop Europe 2. Bon, on aime toujours écouter, autant écouter ce morceau hein, qui a fait clairement exploser Oasis à l'international. Alors c'est marrant parce qu'on a longtemps cru que Noël Gallagher avait écrit cette chanson pour sa compagne de l'époque, sa future épouse. Non, il avait ensuite démenti en expliquant que le morceau parle plutôt d'un ami imaginaire capable de venir vous sauver de vous-même. Oasis, on écoute Wonderwall sur Europe 2.

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Bon, vous êtes tranquille au niveau de la musique. Là, on vient de démarrer la playlist Pop en Europe 2 pendant 30 minutes non-stop. 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

Oh, ça fait du bien de démarrer la semaine comme ça, là, avec la playlist Pop Europe 2 pendant 30 minutes non-stop. Alors, je vous mets de côté un très joli bonus Pop Europe 2 du King Michael Jackson. Mais avant, c'est Alex Warren qui a sorti son deuxième album vendredi. Franchement, je l'ai écouté en boucle tout le week-end. Trop, trop bien. Alex Warren qu'on adore, voici Fever Dream sur Europe 2 Pop Radio.

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Europe 2, J-1 avant la rentrée des classes. Alors petit message à tous les enfants qui nous ont pourri nos vacances dans les trains, sur les plages, dans les restaurants. Bon, on espère que vous avez tous redoublé, tiens. Non, on aime bien les enfants, mais ce n'est pas ceux des autres en fait. Bormis nos programmes, Tove Lo, Stromae et Bruno Mars, voici On My Soul sur Europe 2, Pop Radio.

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Bon, cet après-midi dès 15h30 sur Europe 2, retour de Koé, ça c'est génial, hein, Koé avec vous en direct le matin pour vous réveiller, avec vous aussi l'après-midi. En fait, on se marre toute la journée avec Koé et toute l'équipe, on adore. Et en plus, on se met la playlist Pop Europe 2 pendant 30 minutes non-stop.

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Je me permets de donner l'âge de ces deux personnes parce qu'ils sont tellement frais. David Guetta, 58 ans, et Jennifer Lopez, 57 ans. Voilà, ils sont gaulés, hein. Oh la vache. Bon, après, bon, ils ont pas mangé des churros comme nous tout l'été pendant les vacances. Hein. Il y a pas de secret. Hein, ouais. David Guetta, Jennifer Lopez, voici Save Me Tonight sur The Pop Radio.

0: voilà.
1: On se régale avec la playlist Europe 1 Bleu pendant 30 minutes non-stop, c'est parfait pour la pause déjeuner. 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Voici Teddy Swims.

0: 42, J-1 avant la rentrée. On est comment là au niveau des fournitures scolaires pour les petits? Et bah pas au point. Hein. Bah ouais, non, finalement, c'est tellement relou de faire les fournitures scolaires. C'est la corbée. Bon courage à tous les parents. Taylor Swift arrive à sa famille d'un et Dua Lipa sur Europe 2 Pop Radio.
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2, on pense à toutes celles et ceux qui ont eu un coup de foudre cet été pendant les vacances. Ça fait du bien, hein. Vanessa Carlton, elle, bah, il y a quelques années, elle a pris un coup de foudre pour un garçon. Et bah, elle avait écrit cette chanson, A Thousand Miles, bonus pop Europe 2.

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On écoute Bruno Mars sur Europe 2.

pendant 30 minutes non-stop, j'adore ce morceau. Ambiance qui donne envie de, je sais pas, de rouler à moto là, juste pour le plaisir. Bon, pas trop non plus, hein, avec le prix de l'essence, merci, on fait gaffe quand même. Tame Impala, voici Loser sur Europe 2, Pop Radio.

Les Red Hot Chili Peppers arrivent sur Europe 2, David Guetta juste avant, et puis Manon Lisa. Alors dédicace à toutes celles et ceux qui ont essayé de pêcher cet été pendant les vacances et qui sont toujours revenus bredouilles à la maison. C'est un métier. Ouais. Manon Lisa, le petit pêcheur, c'est la playlist Pop Europe 2 pendant 30 minutes non-stop.

0: sur notre web radio Europe 2 Classics. Et ben on vous met ce genre de pépite. Profitez-en, Europe 2 Classics, c'est quand vous voulez grâce à l'application Europe 2. Free and Sky avec Silent Treatment. Je vous prépare ça avec Ray. Ray is my husband. Et puis Angèle va pas tarder aussi sur Europe 2. Vous allez vous régaler tout ça.
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Bonne nouvelle sur Europe 2, que dis-je ? Meilleure nouvelle de cette rentrée. Angèle qui annonce une tournée après la sortie de son prochain album Instinct le 16 octobre. Alors Reims, début mars 2027. Ensuite Paris pour 3 Accor Arena, Lille, Amneville, Nantes, Montpellier, Toulouse, Bordeaux et Lyon. Mise en vente ce samedi à 11h. Il faudra être très très vif les amis. Angèle avec Justice, What You Want sur Europe 2.

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C'est la playlist Pop Europe 2 pendant 30 minutes non-stop avec à tout selon, à tout moment, la superstar Shakira. 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Alors pourquoi pas Shakira après Tons and I.

Dans moins de 3 quarts d'heure, c'est Coé sur Europe 2. On va rire, hein. Ah ouais, ça c'est le moins qu'on puisse dire. On s'est déjà bien marré avec eux ce matin, Coé et toute l'équipe qui vous ont réveillé en direct, qui sont là pour vous matin et après-midi. Ça fait deux fois plus de fou rire. Voilà ce dont on a besoin pour cette rentrée. Donc avant Coé, là c'est la playlist pop Europe 2 pendant 30 minutes non-stop. On se met Charlie Puth juste derrière Taylor Swift et puis Offenbach avec Starcellor, Fort the Floor sur Europe 2, Pop Radio.

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Europe 2 à 15h à 31 août, je pensais que tout le monde était rentré de vacances. Bah non, en fait, non, je viens de voir sur les réseaux une vidéo d'un concours de lancer d'espadrilles. Très sérieux. Pendant que nous, on charbonne, tu vois. La playlist pop Europe 2 pendant 30 minutes non-stop, Tovlo avec Stromae, on écoute des fleurs sur Europe 2.

0: L'après-midi, au soutien aussi avec vous. C'est dur, ah ouais, c'est la rentrée, oh la vache. Là, cette heure-ci, à mon avis, vous êtes en train de regarder les photos de vacances. Ça fait du bien, ah ouais. Bon, la playlist Pop Europe 2, elle fait du bien aussi. Auréa avec Soirée Modène, je sais que vous aimez beaucoup. On se met ça avec Tayo Cruz et Teddy Swim sur Europe 2, Pop Radio.
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4: Ça y est, il est 15h30, bonjour les copains, j'espère Salut. Que vous allez bien, j'espère que tout le monde va bien, vous avez peut-être repris le boulot aujourd'hui, vous avez peut-être repris l'école, si vous êtes des enfants, que vous nous écoutez, que vous avez déjà cherché les cours actuellement, vous nous entendez, vous faites bien de nous rejoindre sur Europe 2, Corentin est là.
5: Salut tout le monde, il y en a qui sont aussi sur la route là je pense. Hein.
4: Ah tu crois
5: qui reviennent de vacances, bah oui.
4: Le lundi Ah ouais.
5: Bah oui, c'était rouge, hein. Bison futé annoncé rouge aujourd'hui.
6: Il a raison, ah, si, on a parlé ce matin. Et il y en a qui partent en vacances.
4: Tony, ah oui.
6: Ben oui.
4: Ben, ouais, enfin, il y en a moins qui partent aujourd'hui qui reviennent.
6: Non, je suis désolé, mais il y a beaucoup de gens qui ne prennent pas juillet-août et ils prennent septembre.
4: Ah, ouais,
6: parce qu'il n'y a personne, les prix sont moins chers, il fait toujours beau et tout.
4: Ouais. Bon. Mais par contre, les gens qui reviennent le lundi, comment tu justifies à ton entreprise? Tu dis, je ne viendrai pas le lundi, je viendrai le mardi directement.
6: Ouais, non, tu poses un RTT.
4: Ben, je ne sais pas, parce que Corentin dit qu'en effet, il y a du monde sur la route aujourd'hui.
5: Ah, ben, oui, oui. Ouais, mais après, là, ils ont pris leur lundi, il y a la rentrée demain.
4: Ouais, c'est pour ça.
5: Ils sont malins, t'inquiète
4: pas. En tout cas, bienvenue avec nous sur Europe 2. Vous le savez, voilà, c'est votre nouveau programme. Entre 15h30 et 16h, on vous accompagne. Et puis, à partir de 16h, évidemment, tout le reste de l'équipe sera là. Coé sera présent. Il y aura Piet, il y aura Stouff, évidemment. On a plein de choses à faire dans ce 15h30, 16h. Déjà, si vous voulez jouer avec nous tout à l'heure, on aura plein de jeux, on aura du cash à gagner, hein, c'est ça, Tony?
6: Ouais, on a plein de cash.
4: Vous envoyez Coé. Voilà, vous envoyez ça au 7-12-13 et peut-être que vous jouerez avec nous tout à l'heure ou même si vous voulez tout simplement participer à l'émission, bien sûr. Ratez pas aussi une séquence que j'ai hâte de voir parce que j'ai vu l'appareil arriver tout à l'heure dans votre bureau.
6: C'est quoi?
4: Appareil avec des électrodes.
6: Alors, on va vous mettre des électrodes sur votre corps, de lâche. Parce que vous avez des corps de lâche tous les deux. Et si vous ne trouvez pas la personne, tu sais, c'est qui c'est.
5: Kiki sur le front.
4: Ouais. Tu connais même pas le nom du jeu. Ouais.
6: Et non, parce que j'ai une mémoire très. Tu sais, je suis cardiaque.
4: Bon, en tout cas, si vous voulez.
5: T'as dit quoi? On a des corps de quoi?
6: On a des corps de lâche.
5: Nous deux.
4: D'accord.
5: Surtout, mais on va te défoncer là, toi et moi, mais
4: l'électrode.
6: Attends la musique. Attends une pub.
4: Bon, en tout cas, rendez-vous tout à l'heure pour cette séquence. Je pense que ça va être extraordinaire. On va commencer cette émission comme à chaque fois avec le comment va la France. Et alors, attendez, parce que sur mon écran d'ordinateur, je suis pas sûr de bien comprendre. Benjamin, salut.
7: Salut, ça va?
4: Ben oui.
5: Salut, Benjamin.
4: Alors, j'ai une question à te poser. Est-ce que c'est comment va la France ou c'est comment va autre chose?
7: Comment va l'Australie de mon côté?
4: Mais non.
7: Parce que je vous appelle depuis l'Australie, ouais.
4: Mais non.
5: C'est vrai qu'il est.
4: C'est hyper. Donc là, il est tôt, plutôt tôt chez toi.
7: Oui, il est assez tôt. Oui. Il y a une différence d'heure, je pense, de 9 heures entre la France et l'Australie.
4: Ok.
7: Ouais. Voilà. Donc, il fait bon, il fait chaud. On est en plein hiver. Il fait 20 degrés.
4: Et on entend un petit accent. Tu es australien, toi?
7: Ah non, je suis belge d'origine.
4: Ah oui,
6: je suis kangourou.
4: Voilà. Et qu'est-ce que tu fais en Australie? Qu'est-ce que tu fais en Australie? Pourquoi t'es là-bas?
7: Ah, je bosse à l'université à Melbourne. Je vais là où le travail m'amène en quelque sorte.
5: Ouais, prof de quoi? Français, belge? Ils apprennent le belge, les Australiens c'est connu.
7: Je fais prof de politique publique et je parle beaucoup de la France.
4: Mais c'est trop bien parce que Tony est spécialiste aussi en politique publique.
6: Ouais. Moi, c'est politique privée. Voilà. Je suis désolé.
4: Bon, du coup, t'apprends quoi dans la politique publique?
7: Alors, je parle beaucoup avec les étudiants de ce qu'il faut faire pour penser au futur, parce qu'il y a beaucoup de politiques publiques sur le présent, le passé, etc. Donc, j'essaye de faire un peu de projection et de leur dire, voilà, c'est important de penser au futur, c'est important de penser aux épargnés, c'est aussi important de penser aux générations qui ne sont pas encore nées.
4: D'accord.
7: Et l'Australie,
4: alors, qu'est-ce que t'en penses? T'es bien là-bas?
7: Ah, l'Australie, non, c'est vraiment bien. Maintenant, c'est loin, hein. C'est à plus d'un jour de voyage de l'Europe. Donc, l'Europe, ça manque un peu.
4: C'est
7: 24 heures de boulot.
4: Ouais.
7: Et puis maintenant, aussi, ce qui me manque beaucoup, c'est le fromage.
6: Le fromage,
7: il est extrêmement cher. De compter, c'est 100 euros le kilo.
6: De la coke, hein.
4: La truffe. C'est
6: pas bien, mais je veux te dire.
4: Ce
6: prix-là, c'est fou.
4: Pour le tartiner sur la pince, c'est plus difficile.
5: Par contre, en Australie, on est d'accord qu'il y a des bestioles de dingue.
4: Ah, ça, par contre.
5: Il y a des araignées qui font 4 mètres.
6: T'as quand même un kangourou qui fait de la boxe, quoi.
7: Dans ma maison, j'ai pas mal d'araignées qui sont bien plus grosses que les tarentules. Mais non. Elles s'appellent des huntsmen. Elles sont pas dangereuses. Et j'ai pas mal de voisins qui les gardent comme animaux domestiques parce qu'ils s'occupent pas mal des autres bébêtes. Ouais. Mais bon, moi, ça me fait pas trop plaisir. Donc, j'ai une bonne bombe d'insecticide avec moi.
5: Ok.
4: Oui, bah, à ce niveau-là, tu fous le feu à la baraque, hein, sinon c'est plus simple. Hein.
7: Ouais, ça serait pas plus mal, en fait.
4: Bon, en tout cas, Benjamin, merci beaucoup de nous écouter à l'autre bout du monde. C'est ton émission aujourd'hui. Tiens, d'ailleurs, si t'as un petit coucou à faire passer, parce que nous, on est plus près que toi de la Belgique, donc si t'as un message à faire passer, il arrivera plus vite. Hein.
7: Ah, c'est gentil. Oui, je veux faire un coucou à ma maman et à Papou, ma maman qui s'appelle Geneviève, et à Luc, son compagnon, et leur dire qu'il manque beaucoup et j'espère les voir bientôt.
6: Ah, je suis désolé, ils ne sont plus ensemble.
4: Ah oui, t'as raté l'info.
6: Désolé, en Australie, c'est pas arrivé jusque toi.
7: Gros bisous, Benjamin. Horaires, hein, c'est ça. Ouais. Ah, merci beaucoup à vous. Salut l'équipe.
5: On l'a appris à 10h30, tu vas l'apprendre dans ces eaux-là.
4: Ouais, voilà.
5: On
4: va
5: de l'avant.
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4: Bienvenue, vous êtes sur Europe 2. Coé sur Europe 2. Dans un instant, on va vous repasser un passage qu'on a adoré avec les copains. Vous allez voir les soirées d'un club de

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3: Eh oui, ça y est, le train est parti. Bienvenue avec nous sur Europe 2, 15h30, 18h. Coé sur Europe 2, toute l'équipe sera là tout à l'heure à partir de 16h. Dans un instant, on va écouter un petit Coldplay, un petit classique de Coldplay. Oh, et puis, restez bien dans les parages parce que tout à l'heure, on va appeler quelqu'un sur le bon coin. Avec Coé. Ouais. Enfin, Coé va appeler quelqu'un puisque, a priori, on a trouvé une annonce pour une belle voiture. Enfin, une belle.
4: Une Porsche.
3: Qui l'était à sa sortie, qui l'est okay. Un petit peu moins aujourd'hui. Vous allez voir.
4: Une Porsche, mais moi, j'aurais mis Porc.
3: Ouais. Porc. On est un peu sur une escroquerie. Donc on va appeler le gars, on va lui demander quelques précisions. Restez bien dans les parages. Et puis, pour l'instant, est-ce que vous vous rappelez de ce club de foot? On avait écouté des sons. Il y avait un club de foot où, a priori, il y avait quelques soirées arrosées.
5: Bon, c'est, à mon avis, c'est pas le seul club de foot. Hein.
3: Non. Bah, toi, par exemple, tu fais du foot le lundi soir.
5: Ouais, bah, c'est exactement ça. Ce que vous allez entendre, c'est ce que je vis le lundi soir au foot. Et c'est ce que j'ai vécu aussi auparavant en Bretagne avec mes potes. Donc, on est. La plupart des clubs amateurs le vivent tous les dimanches.
3: Eh ben, on écoute ça maintenant sur Europe 2.
6: On est tombé sur un club de football amateur et on embrasse tous les clubs de foot amateurs parce que moi je trouve que c'est la vraie vie les clubs de foot amateurs. C'est vrai, c'est des gens passionnés qui ont un autre boulot, qui prennent du temps sur leur vie de famille, qui vont jouer au foot. Je trouve que les gens sont souvent bénévoles et il y a un truc magique là-dedans, c'est la vraie passion du sport.
3: Oui, les grosses fautes aussi. Passion des fautes.
6: Il y a une personne qui gère les réseaux sociaux d'un club de foot amateur dont je vais vous parler et qui fait des vidéos avec les joueurs avant et après les matchs. Ce que vous allez entendre se passe un dimanche pendant l'échauffement des joueurs. Tu sais ce que c'est, Stouff ?
7: Non.
6: Il va leur demander ce qu'ils ont bu pendant la soirée de samedi. Ah oui, voilà. Écoutez bien les réponses. Parce que d'abord, vous allez vite vous rendre compte que vous n'êtes pas au PSG. et vous allez vous rendre compte aussi que le match n'est pas encore gagné.
8: Qu'est-ce que t'as bu hier ?
9: Captain.
8: Combien ?
9: La bouteille.
8: Et comme ?
9: On était accompagné du petit Adam.
8: Comment l'assistant, qu'est-ce qu'il a bu hier ?
10: La rituelle, 9 degrés bien sûr.
8: Combien ?
10: Pour deux packs, 12. Léger.
11: Pas grand chose. Un whisky, 3 bières.
8: Pas grand chose.
11: Sauf
8: Beckham.
11: Beaucoup et beaucoup de lèvres. Un pack de vin quoi.
8: Oh là.
11: Et après il restait 2-3 grimes.
8: Oh là, le boulot.
7: L'alcool est dangereux pour la santé.
4: L'alcool, c'est pas cool.
6: Ah bah là, c'est plus de l'abus d'alcool. Là, ils sont en nage dedans. Là.
7: Bah, oui.
4: Mais bien l'autre, pas grand chose, 3 bières, un whisky.
6: Je pense que dans ce village, le rayon d'alcool d'Auchan est plus malmené par cette équipe que les adversaires du dimanche.
3: Je pense.
6: Parce que là, les gars, quand ils vont faire leur course, ça vous est déjà arrivé, vous?
3: Ils ont perdu 8-6.
6: Quelle est la dernière fois où vous avez été déjà dans un sale état après une soirée? C'est dans un événement où il fallait pas. C'est-à-dire,
7: un événement où il faut
6: c'était
7: pas.
6: Pas prévu.
7: Non, il faut pas,
4: moi, mariage.
6: C'était pas prévu et puis vous avez un peu plus forcé.
4: Moi, mariage, j'ai réussi à vomir la veille. Tu sais, quand ils font que la famille et les amis.
6: Ouais.
4: J'ai vomi la veille au milieu de la soirée. Je me suis emporté avec les shooters.
3: Oui, mais c'est un classique, ça.
4: Ouais. Non, mais sur mes chaussures.
3: Ah oui.
6: En petite piètre.
3: Moi, je suis arrivé mort à un tournoi de poker chez un pote, mais avec un tournoi de poker avec que des gens qui jouaient de ouf, très sérieux et
12: avec
3: tout.
12: De l'argent.
3: Et je m'étais pointé avec un ancien collaborateur à nous, avec Totos, et on s'est pointé cramé.
7: Totos.
3: J'ai gagné la première tournée, la première partie, enfin la première, pas manche, mais j'ai sorti tout le monde à la première partie, et Totos a sorti tout le monde à la deuxième partie, on a pris l'oseille, on s'est barré.
4: Mais vu qu'ils étaient bourrés, ils ont oublié de prendre l'oseille.
6: L'abus d'alcool est dangereux pour la santé, je le rappelle.
3: En plus, je suis une buse au
6: Stouff. Jamais, puisque Stouff,
7: c'est... Non, pas pendant c'était un jour de l'an, par contre, je me suis mis vomito, mais c'est tout.
6: Un jour de l'an ?
7: Ouais, un jour de l'an, je...
6: T'as passé les minuits ou pas ?
7: Je l'ai... Non, je crois que je les ai pas passés. Non,
6: parce que t'as fait l'erreur des gens qui boivent jamais et qui à un moment donné ont bu trop vite.
7: Oui, puis je bois vite. Généralement, tu me verses, mon verre est très vite terminé.
6: Tu sais que ça c'est l'enfer dans les mariages l'été, parce que l'été il fait souvent très chaud. Ouais. On te sert, t'as un peu soif, on te sert un champagne, même s'il est pas très bon, très frais. Tu le bois assez vite et si t'as pas l'habitude de boire,
7: mais moi j'ai ce problème de je sais pas boire doucement, même que ce soit un coca, un verre d'eau, je bois.
3: C'est que des shooters, même l'eau, c'est que le frappe sur la table.
7: Le vin, c'est pas la petite gorgée ou lampée, c'est
6: tout à l'heure dans l'émission d'avant, elle m'a fait aligner 10 shooters de minéral. C'est étrange quand même, et donc elle te parlait.
3: À partir de 16h, il y aura toute l'équipe qui sera avec vous. Coé, Stouff, Pietre sont pas pour l'instant en clientèle.
4: Exactement.
3: Comme on pourrait dire. Mais pour l'instant, j'ai avec la fine fleur qui est avec moi, Corentin.
4: Oh, adorable.
3: Et Corentin.
4: Quelle belle fleur.
3: Tony est évidemment avec nous. Restez bien dans les parages parce que dans un instant, on va vous parler d'une école Montessori. Corentin, je crois qu'on a été voir des avis Google.
4: Ouais, exactement. Demain, c'est la rentrée. Du coup, j'ai été voir les petits avis sur des écoles Montessori.
3: Ah, mais du coup, j'aimerais bien savoir, toi, si t'es plutôt Montessori avec ton fils.
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3: Restez là, vous êtes sur Europe 2, bienvenue, bon après-midi, ça y est, c'est la rentrée.
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3: Ah, les rêves de mon coco, ça. Il sera là dans quelques instants d'ailleurs, à partir de 16h. Toute l'équipe sera avec nous si vous voulez jouer et gagner de l'argent pour commencer cette nouvelle année, pour commencer la rentrée. Si vous avez encore quelques courses scolaires à faire, vous pouvez vous inscrire, tenter votre chance. Vous envoyez COE, C-A-U-T, et vous envoyez ça au 7, 12, 13. Et peut-être qu'on vous rappellera tout à l'heure. En tout cas, je vous le souhaite. Alors, mon Corentin.
4: Ouais.
3: On a trouvé apparemment une école Montessori. Alors, vous savez, Montessori, on peut peut-être rappeler ce que c'est.
4: En fait, Montessori, c'est tout simplement une école où t'emmènes ton enfant là-bas. Et t'apprends les choses différemment. En gros, ton gamin, il fait une crise.
3: Ouais.
4: Tu vas lui expliquer pourquoi il ne faut pas faire cette crise-là, mais de façon très gentille, on va dire.
3: Ouais, voilà.
4: Par exemple, ton gamin, il écrit sur le mur. Moi, je l'engueule. Tu vois, je veux dire, on n'écrit pas sur le mur. Mais là-bas, ils vont plus dire, mais non, en fait, c'est très bien si t'écris sur le mur. C'est, en fait, tu exprimes, etc.
3: Ou t'es en tempête émotionnelle.
4: C'est pas grave. Oui, mais il a cassé la télé. Mais on s'en fout. C'est pas grave.
9: Il a bien cassé
4: la télé.
9: Il a bien cassé.
4: Exactement.
3: Mais alors, qu'est-ce que ça donne, ces écoles? Et on a des avis, apparemment.
4: On a quelques avis. Là, par exemple, le 1er avril, c'est la crèche Montessori est mal isolée. C'est un four pour les enfants. Et quand on se plaint au directeur qui est le plus désagréable de France, il répond, oui, en hiver, vous vous plaignez du froid. Vous me gonflez tous, les parents d'élèves, une honte.
3: Ah oui, d'accord. Là, on est vraiment pas Montessori, là.
4: C'est pas du tout Montessori. Autre avis, lors de la signature du contrat, des affiches promettaient un environnement bilingue, anglais, et une approche Montessori. Cependant, j'ai été déçu de constater que le personnel parlait peu ou pas du tout anglais. Mon enfant est revenu un soir, je lui ai dit « How are you ?» Il m'a répondu « Yes, is a Giroud ».
3: Tu vois le prof, il fait « Oh, tu tombes sur Koé ».
4: Non mais carrément, faut le dire aussi, les écoles Montessori coûtent hyper cher.
3: Bah oui.
4: Moi, je m'étais renseigné, la maman de mon fils s'était renseignée. Et quand j'ai vu le prix, j'ai dit, il va être bien là-bas.
3: Il va prendre des baffes,
10: Au public et reprendre la purée.
4: C'est moins cher, mais c'est mieux. Autre avis, franchement, très déçu du personnel encadrant. J'ai vu un jeune homme ne pas avoir meilleure idée que d'apprendre le tire mon doigt aux enfants. Quand on paie cette somme, on s'attend quand même à un peu plus de standing à fuir. Bon, après, il a appris le tire mon doigt, mais aussi en anglais, tu vois.
10: Tire mon doigt, ça marche dans tous les pays.
4: Oui, mais Montessori, tu t'emmènes pas ton gamin à l'école Montessori pour faire tirer mon doigt. C'est l'école de piètre, ça.
10: Exactement.
4: Et enfin, dernier avis, le personnel n'est pas drôle. J'ai emmené mon bébé dans cette crèche Montessori. Quand je suis revenu le chercher, j'ai tenté de faire une blague en disant que je voulais l'échanger contre un plus beau, mais la direction a formellement refusé. Puis ils ont appelé ma femme pour lui dire que je ne serais plus autorisé à venir chercher mon fils pendant l'année. Vous êtes vraiment premier dog, les nazes.
3: Voilà. les nazes. Tous les petits bonbons, là.
4: Moi, je viens chercher mon kids, quoi. Si je peux pas le changer, c'est cool.
3: Allez, viens là, Com. Monte sur le vélo cargo.
4: Allez, Com et Babou, venez là.
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3: Bienvenue, vous êtes sur Europe 2 dans un instant. Allez, dans une dizaine de minutes. Toute l'équipe sera là. Coé et Pietre Stouff nous rejoindront. Mais pour

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3: On est de retour sur Europe 2, si j'allume le bouton, ça sera mieux. Dans un instant, toute l'équipe sera là, on écoutera du Martin Garrix. Ah.
4: Une bouteille de champ.
5: Ouais.
4: On est lundi, mais c'est pas grave.
3: Avec Ed Sheeran, Repeat It, c'est ce qui arrive dans un instant. Et puis alors, on était tombé sur cette stat avec toute l'équipe, une stat qui disait qu'un salarié sur 10 était infidèle au travail.
5: Mais
6: c'est pas moi.
3: Aïe, Corentin, mais non, dans l'autre sens, Corentin, il a eu un problème, on part. On va passer ton là-dessus.
6: Je suis pas au courant,
5: Mais je peux confirmer ce sondage, quoi.
3: Exactement, donc, c'est un sondage qui était sorti, on en avait parlé avec toute l'équipe, je vous propose de le réécouter avant que Koé arrive, à tout de suite.
7: Une enquête qui vient de tomber, et elle va mettre certaines personnes dans le pétrin, comme disent les jeunes, dans la sauce. On apprend qu'un salarié sur 10 reconnaît avoir trompé son partenaire avec un collègue de bureau en cours de l'année. Un homme sur 10 reconnaît avoir trompé sa femme ou sa compagne au cours des 17 derniers mois avec quelqu'un du boulot.
6: Aïe, aïe, aïe.
7: Un homme sur 10, c'est énorme.
6: On est déjà 3, 4, 5, 6, 7, 8.
8: Donc ça concerne que les hommes, pas les femmes, là.
7: Attendez, j'ai le chiffre sur les femmes.
6: Ah, 8 hommes dans l'équipe.
7: 8 hommes.
6: Ouais, 8 Zara, 8 hommes.
7: 8 hommes.
9: Mais tu dis comment
8: t'écris 8
9: 8 hommes.
7: Comment t'écris 8
6: H-U-I-T.
7: Bah d'où il vient le Z de Zom?
6: Parce que Zorro.
7: Bah oui, bien sûr. 8 hommes. Non, mais enfin, mais c'est pas possible. Une femme sur. Alors là, le chiffre n'est pas le même. Une femme sur 42 reconnaît l'avoir fait au cours des 6 derniers mois.
8: Donc c'est quoi la conclusion de ton truc? C'est que les hommes sont plus honnêtes que les femmes?
7: Alors, il a pas totalement tort.
8: On n'a pas attendu les
7: Où les hommes ont été plus honnêtes et c'est presque une fierté. Oui, absolument. Vous me garantissez que ce sondage est anonyme? Eh bien, oui, effectivement, je l'ai fait avec Solange, ma secrétaire. Et alors, les femmes, par contre, il y a un truc qui ne va pas. Parce que ça veut dire que donc il y aurait beaucoup moins de fab.
9: Fais le calcul là, oui.
8: Oui, voilà, déjà ça tient pas.
6: Mais non, mais tu peux tromper.
7: Donc ça veut dire que le peu de femmes, parce qu'il y en a une sur 42 qui l'a faite, elle l'a faite avec plus de mecs au bureau.
6: Mais non.
7: Ça veut dire que Solange, c'est la chaudière de l'État. Et Solange, elle est là, elle dit je suis disponible si vous voulez.
8: Oui,
7: bonjour les hommes. Je suis Solange de la comptabilité.
6: Solange. Tu peux tromper ta femme avec une femme qui n'est pas mariée. Hein. Et qui est célibataire.
7: Ah oui, il y a plein de trucs. Tu as raison. Elle vient de me gâcher Solange, là. Moi, j'imaginais Solange. La chaudière du 6e. Solange qui attend que l'homme qui lui donnera du plaisir. Voilà. Eh bien, non, effectivement, il a raison. Il y a des femmes célibataires. Alors, j'ai une pensée pour tous les mecs qui vont, effectivement, dès que ce chiffre est sorti, puisqu'il y a beaucoup de femmes qui nous écoutent, qui viennent d'apprendre qu'un homme sur 10 reconnaît l'avoir fait au cours des 6 derniers mois au boulot. Eh bien, j'ai une pensée pour tous ces hommes qui vont se faire fouiller leur téléphone dès qu'ils arrivent à la maison. Chérie, donne-moi ton téléphone.
5: Allez. Le permet, les gars, faites-le aussi. Hein.
7: Non, oui. Mais ça va.
5: Si,
7: ah oui, c'est vrai. Merci, t'avais vu ça, toi. Toi, t'as pas de chance parce que toi, t'avais celle qui était sur les 42.
5: Bah, c'est Solange.
7: C'est Solange. Eh bien, je suis avec mon mari Corentin. Et voilà. Alors, qui a déjà failli craquer avec un collègue de travail ou qui a déjà trouvé l'amour sur son lieu de travail, Stouff? Je te laisse répondre à la fin.
8: Ce sondage est anonyme?
7: Bien sûr. Bien sûr, Jean-Pierre, tu veux prendre la voix que tu veux.
5: Mais non, mais pas du tout, en fait. Jamais. De toute façon, j'ai jamais trompé, moi.
7: Pardon? T'as jamais fait sur le chemin? Fait au boulot?
8: Si, mais j'étais célibataire.
7: T'as jamais fait au boulot sur le canapé du patron?
8: J'étais célibataire.
5: Divorcé. Mais il a pas trompé, ouais.
8: J'étais divorcé.
5: Bah oui.
7: Vérifie les dates, hein, parce qu'à chaque fois que tu nous as raconté une histoire comme ça, les dates, elles tenaient pas.
8: Dans ma tête, j'étais divorcé.
7: Corentin.
5: Moi, je suis déjà sorti avec quelqu'un qui travaillait dans le bâtiment.
8: Oui, mais t'étais
7: mais à tous les étages, toi. C'est ça qui est bien, c'est que tu fais tous les étages.
5: Pas,
8: mais
5: t'étais
8: en couple ou t'étais célibataire? C'est ça la vraie question.
5: Non, j'étais célibataire.
7: Corentin, il est extraordinaire parce qu'il a un radar. Alors, il y va pas, mais il a un radar à jolie femme. Alors, c'est vrai que soyez honnête, il y va pas forcément, il a pas que ça à faire.
5: Non.
7: La dernière fois, je vois sur la chaîne de la télé du groupe, là, je regarde, dis donc. Ils ont une journaliste, elle est très jolie. Je dis ça une seconde. Oui, alors c'est Nathalie Madala.
8: Il a chiné tous ses news et Europe 1. Même Pascal Brouille l'a chiné.
7: Dès qu'il prend un café, il revient. Il fait, non, j'ai vu l'Instagram de là. C'est incroyable. Tony.
6: Moi, oui, mais à l'époque, quand j'ai commencé au tout début avec toi.
7: Ouais, oui, je me souviens.
5: Je t'ai pécho.
7: Ma petite Stouffette.
9: Bah, moi, il est devenu mon mari, donc.
7: Il t'a trouvé l'amour. Voilà, Stouff, alors.

0: Elle l'a fait avec un seul, ouais. C'est devenu son mari, c'est beau, non ?
1: Voilà. Ouais. De quoi je l'ai fait avec un seul ?
0: Bah, t'as trouvé une seule fois l'amour sur le travail.
1: Non, je l'avais trouvé.
2: Tu diras un jour, qui sait ?
1: Je l'avais trouvé déjà une fois, et puis, comment expliquer ?
0: Je vous présente Solange.
2: Et voilà, on y est.
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2: Eh ouais, 16h, ça y est, ils sont dans les escaliers en train de courir, ils arrivent, Coé et toute l'équipe, dans un instant sur Europe 2, après les infos. Jérémy Desiderati pour la météo et les infos, c'est maintenant sur Europe 2.
4: Salut Vito, bonjour à tous. Grisaille et bourrasque dans la moitié nord, grand soleil en direction du sud. La météo contrastée de ce lundi arrive d'ici une petite minute. Avant les élèves, demain, les profs ont fait leur rentrée aujourd'hui avec une préoccupation en tête cette année, c'est leur salaire. Le revenu est devenu leur première préoccupation devant les conditions de travail, selon le dernier baromètre du syndicat des enseignants UNSA. Côté effectif, le ministre de l'Éducation, Édouard Geffray, assure que les absences seront marginales cette année. Plus de 98% des postes sont pourvus dans le premier degré contre 92 l'an dernier. Et à quelques heures du retour de milliers d'élèves dans la capitale, le parquet de Paris indique aujourd'hui que 203 enquêtes pénales sont en cours pour soupçons de violence dans le milieu scolaire parisien. Un chiffre impressionnant, alors qu'un nouveau procès d'animateur accusé d'agression sexuelle s'est ouvert aujourd'hui. Depuis le début de l'année, près de 150 plaintes et signalements ont été faits. Justice toujours, mais cette fois en Suisse, un homme de 43 ans a été arrêté cette nuit dans l'enquête sur les tirs qui ont fait un mort et 5 blessés lors d'une rave party près de Zurich samedi soir. La victime est une jeune femme italienne de 22 ans. La police privilégie pour l'instant la piste d'un tireur ayant agi seul. Retour en France avec une météo pleine de contrastes cet après-midi entre la moitié nord qui compose avec de la grisaille et du vent face aux régions du sud qui profitent d'un beau ciel bleu. C'est d'ailleurs près de la Méditerranée que les températures sont les plus chaudes, au-delà de 30 degrés. Ambiance plus fraîche au nord avec seulement 21 à Lille, 23 à Rennes ou encore à Strasbourg. Demain, les conditions seront calmes et les parapluies vont pouvoir sécher pour la rentrée. Place à Coé tout de suite. Très bon après-midi sur Europe 2.
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7: Et voilà, tel un sportif qui descend, on rappelle les deux étages, et il est là, le coco. Et il est là, bravo les amis, vous avez été très bien. Bravo. Merci. Encore une fois, je vous ai écouté. Quand je fais mon émission sur Europe 1, j'ai à la 2, la 1. Puis derrière, j'ai les grosses têtes au cas où il m'appellerait pour la valise RTL. je reste toujours. C'est un vieux truc de mon père. Mon père, quand j'étais gamin, il faisait partie de la génération qui, quand il quittait la maison, il dit : tu notes le montant de la valise. Ah ouais. Et des fois, il revenait, je dis : j'ai oublié. Et je vous jure que c'est vrai, il disait : t'as noté ? Je dis : ouais, mais papa, ouais. Ça n'a pas appelé. Ça va.
2: Ils sont jamais appelés.
7: Jamais. Et puis bon, maintenant, je crois qu'il n'y a plus rien à gagner. Maintenant, à l'époque, c'était impressionnant. Tu étais les gens. La France entière s'arrêtait.
2: Là, je crois que c'est des cadeaux, en fait.
7: Ouais, c'est pour avoir plus d'intérêt. Il fut un temps, c'était l'argent. Les gens attendaient le montant. Et si tu ratais le montant.
2: Il fallait juste dire le montant.
7: Le montant, c'est ça. Ah, ouais. Ouais. Et à chaque fois, ils remettaient un peu de sous et tu donnais le montant et tu l'as gagné. Ah, tout bête.
2: Et t'avais des gens qui disent : mais j'écoute tout le temps aujourd'hui, j'ai pas écouté.
7: Il y a mon fils qui est venu, espèce de connard. Pourquoi t'es venu là ? Je peux le taper ? Jean-Fabrice, je peux le taper ? Merci à vous tous de nous avoir choisis tous les jours. Nous sommes là tous les matins entre 7h et 11h et on remet le petit couvert. Ça y est, hein, les villes commencent à se remplir. Ça commence à être à nouveau un petit peu compliqué. Là. Alors moi, j'ai l'impression que les gens, on en parlait ce matin rapidement, mais ont attendu le dernier moment pour rentrer.
8: Ouais. Je pense qu'ils rentrent ce soir, minuit et demi. Là.
2: Non, mais demain, 8h25. Avec la valise, elle est avec toutes les valises dans la voiture.
7: Chérie, tu me prépares le thermos. On part à 2h30 du camping. Si on se débrouille bien, à 8h, chaud bureau.
2: Et tu déposes le petit à l'école.
8: Ouais. Mais c'est chiant, il est dans le coffre de toi. Ouais,
7: Je vous jure que c'est vrai. Je pense que les gens ont attendu cette année, j'ai l'impression, le dernier moment. Avant, les gens faisaient samedi. C'était plus simple. Oui. Tu savais que le samedi était embouteillé parce que les gens devaient rendre
2: les locations. L'appartement. C'est toujours un peu le cas maintenant.
7: Bah, oui, mais j'ai l'impression que les locations sont devenues plus souples et que les gens prennent plus une semaine. Ils peuvent prendre 10 jours, 5 jours et que les gens partent un peu comme ils veulent. C'est plus comme avant.
8: Et après, on dit que les Français n'ont plus beaucoup d'argent.
7: Les vacances, c'est sacré.
8: Voilà.
9: Je préfère pas bouffer, mais les vacances, oui.
7: Je vous l'ai dit, l'homme politique qui arrivera et qui dira : écoutez, la dette, je m'en fous, le SMIC, je m'en fous, le commerce extérieur, je m'en fous, mais je vous rajoute 3 semaines de congés payés, de vacances en plus.
8: Et un crochet d'attelage.
7: Et une place exposée maire au camping de Saint-Malo. Non, mais je pense que lui, il est président à vie. Je vous parlerai dans un instant. Tiens, on aura un classement de l'équipe. On va avoir un petit peu de culture dans cette émission.
10: Ah ouais ?
7: Je vous expliquerai. Je vous donnerai des chiffres. Vous trouverez des trucs du plus ou moins lourd ou du plus ou moins grand. Je vous expliquerai tout ça. Nous aurons tout à l'heure l'iPhone pliable. Il va peut-être arriver.
10: Ah. Bah, je crois qu'ils ont fait un four avec le Samsung et
1: ouais.
7: C'est pas un four du coup.
11: Ah non, le Samsung ça avait marché.
7: Ah, tout. J'ai plein de gens, je connais plein de gens qui l'ont et qui le déplient.
1: Je le vois pas du tout moi.
7: Mais parce que vous habitez Paris.
11: Eh oui.
7: Et Paris, c'est l'iPhone qui est numéro 1. Je vous invite à aller un petit peu plus en province et vous allez vous rendre compte que les Samsung cartonnent et voire même des marques, les Xiangpingxi, là j'ai oublié les noms. Les Huawei et compagnie cartonnent parce qu'ils sont moins chers.
1: Mais Piette, t'as quoi toi ?
10: Moi j'ai un Samsung.
1: Samsung, il est au Samsung.
7: Et ça marche bien.
10: J'espère que
1: c'est pas des clients.
7: Le tien, parce que moi, tous les gens que je connais qui ont ça, ils veulent pas revenir
11: mais
7: en arrière.
11: Mais le pliable Samsung, par exemple, moi j'aime pas, parce que ça fait, quand tu le déplies, t'as la petite bosse au milieu. Là.
10: Puis ça fait comme les vieux, qui ouvrent avec les personnes âgées, qui ouvrent avec leur truc à clapet.
12: Et t'as l'antenne qui sort aussi.
7: Allez. On aura l'appel promo tout à l'heure. On appellera des magasins de jouets. Le but du jeu, je troque une annonce de promotion contre une annonce au micro dans le magasin pour annoncer notre retour. On jouera au kicker sur le kicker sur le front.
11: C'est Pierre qu'il faut.
7: Quelqu'un qui rentrera dans ce studio avec un personnage sur sa casquette, il aura 10 questions pour essayer de trouver de qui il s'agit. Est-ce que vous connaissez la sologamie? Non, ça n'est pas sexuel. Non, ne cherchez pas.
10: D'accord.
11: Bah, c'est un truc solo.
10: On se rend tout seul.
11: Donc, c'est quand t'es amoureux de Bruno Solo.
7: Alors, il y a un peu de solo. Vous avez raison. Il y a le.
10: C'est quand tu te maries avec ta main droite.
7: Alors non.
11: Avec toi.
10: C'est quand
11: les gars qui jouent de la guitare de la main droite.
7: Eh ben non. Non.
1: Il marie avec toi-même.
7: Ce sont les gens qui se marient eux-mêmes.
10: Ah, j'ai vu ça.
7: Avec eux-mêmes.
1: C'est chelou ça.
7: Pour célébrer l'amour de soi et l'indépendance par rapport aux autres. C'est une femme italienne qui a récemment buzzé sur les réseaux sociaux. Elle a publié les photos de son mariage avec elle. Ouais. À 40 ans, elle a déclaré en avoir marre d'attendre le bon gars. Elle s'est mariée toute seule. Elle a fait une cérémonie avec la robe, le gâteau, les invités, les témoins, toute seule. Prix du mariage 10 000 euros.
10: Ah ouais,
11: c'est bien.
10: Je vois pas trop l'intérêt.
11: Est-ce que tu peux divorcer avec toi-même après?
7: Oui, d'abord, tu économises les frais de divorce.
11: Oui.
7: Est-ce que tu veux divorcer avec toi-même? Bien sûr que je veux divorcer de toi.
10: On fait 50-50.
7: Ah, tu t'es vendu. Je te préviens, je prends 50% de moi-même. D'accord. Mais ça fait partie de ces trucs. Est-ce qu'on n'est pas devenu un peu trop vieux pour comprendre ce genre d'évolution soudaine de la société? C'est comme je ne suis pas un homme, je ne suis pas une femme, je suis tantôt un yaourt, tantôt un écureuil. Est-ce que c'est pas des choses pour lesquelles je me dis des fois, parce que des fois je me dis je suis peut-être un vieux con à pas comprendre. Et en même temps, je vous le dis, moi, s'il y a des gens qui nous écoutent qui veulent être yaourt ou poignée de porte, je suis très heureux pour vous.
1: C'est ça.
7: Me demandez pas de trouver ça super. Mais
1: s'ils sont heureux,
7: je suis d'accord avec toi, Stouf. Moi, je suis pour le bonheur de tout le monde. Mais
11: poignée de porte, c'est chiant.
7: Et je fais partie des gens qui se disent bon.
11: Comprends pas. Et là, dans le cas de la sologamie, faut vraiment se kiffer, hein, pour se dire hey, je me marie avec moi.
10: T'es tout le temps en train de te regarder dans la glace et de dire que t'es beau gosse, toi.
11: T'es un malade, toi.
7: Il paraît que tu t'es envoyé un SMS de demande en mariage.
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7: Salut. Dans un instant, il y aura un petit peu de culture dans cette émission, un petit peu d'intelligence, une fois n'est pas coutume, c'est dans 3 minutes, après Martin Solveig. Garry.

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3: Ouais, 6-7. Ça, c'est ce que vous allez entendre dans un instant, Pink. J'adore ce titre de Pink. Vous l'entendez seulement sur Europe 2. Nous sommes là jusqu'à 18h. Je m'appelle Koé avec Stouff, Pietre, Corentin. Monsieur Tony, je ne vous ai pas dit bonjour.
4: Bonjour.
3: J'ai vu que vous avez aussi fait partie de la bande tout à l'heure. Oui. Vous étiez très bien en première partie, on me l'a dit.
4: C'est vrai.
3: On m'a dit que 15h30, 16h, on m'a dit que ça a été bien aujourd'hui.
4: On va pouvoir être augmenté.
3: Non, non.
4: Ah non,
3: c'est sûr que non, vous le savez.
4: Pas lié,
3: ça n'a aucun rapport.
4: Ah, ben c'est très gentil.
3: Et
4: en
3: non.
4: Cas.
3: Bah oui, sinon.
5: Ça va la maison.
3: Ah, tiens, l'iPhone pliable, il va peut-être arriver. Alors, on ne sait pas si c'est une fake news ou pas. Et surtout, je vais vous parler de son prix. À mon avis, ça, par contre, c'est pas une fake news s'il arrive. Et si le prix commence déjà à se savoir, c'est qu'il va sortir.
4: Ah bah de toute façon, oui, iPhone, dès qu'ils annoncent un petit truc,
3: non mais là, ça sort. Non, mais surtout, le prix, il est sorti avant l'image. Hein, donc,
5: C'est pas dans les séries iPhone 17, iPhone 18, tout ça,
3: bah, ça sera iPhone,
5: un truc à part. SE, tout ça.
6: Ouais. Mais par contre, non, mais ils ont annoncé aussi qu'ils allaient lancer le leasing. Donc, c'est un mauvais signe aussi, ça.
3: À mon avis, voilà. C'est pour sortir aussi le fait que tu vas payer peut-être 11€ par mois.
7: Oui. Mais c'est pas mal, moi. Ma chérie, elle le fait déjà. Elle a dit que c'est super rentable, en
3: d'accord.
7: Fait.
3: Je peux en parler dans un instant ou on fait tout de suite?
7: Je crois que t'étais
3: non,
7: parti.
3: Non, je vous en prie, monsieur. Vous mettrez une Renault d'occasion Pareil que vous avez reçu des Clio bon. Avec.
7: J'ai de la Mégane électrique en ce moment.
3: Vous avez de la Mégane
7: très gros succès.
4: Un revendable.
7: Très gros succès.
3: parce qu'il a un petit costume gris. Ouais. C'est mignon comme tout. On va faire un jeu tous ensemble. Je vais vous donner trois propositions. Il faudra me faire un classement dans un ordre croissant, du plus petit au plus grand. Donc nous allons jouer avec des tailles. Du plus petit au plus grand, je commande par Stouff. Stouff, je te demande de réfléchir. Je te donne d'abord. Et ensuite, tu me le mets dans l'ordre du plus petit au plus grand. Dans l'ordre croissant.
5: Croissant, je veux dire chronologique.
4: Au chocolat.
3: Deux cornes de cerf, 750 dents de requin, 63 moustaches de Jean Ferrat. Tu vas du plus petit au plus grand. Deux cornes de cerf, 750 dents de requin.
4: C'est impossible.
3: 63 moustaches de Jean Ferrat.
5: Je mets. Alors attends, les cornes de cerf, c'est quand même grand. Deux cornes de cerf.
3: Ouais.
5: Je les mettrai en premier.
3: D'accord. Suivi de.
5: Non.
3: Ah, arrête-toi. Vous avez deviné.
4: Mais attends,
3: plus petit au plus grand. C'est le principe de l'ordre croissant. C'est le principe de l'ordre croissant.
5: Non, j'aurais dit. Non, j'aurais dit les cornes de cerf. Après, j'aurais dit la moustache et les dents.
3: Alors, on redit.
7: C'est tout l'inverse.
3: Cornes de cerf, moustache, dents.
5: Oui.
3: Et Pietre, il dit.
7: Non, je dis.
3: Non, mais c'est pas toi qui joues. C'est Stouff.
7: Ah bah alors
3: tu dis que c'est tout l'inverse.
7: Ouais.
3: Non, ouais. Bah c'était exactement le bon ordre.
7: Tu vois ?
3: Deux cornes de cerf, ça fait 1m60. 63 moustaches de Jean Ferrat, ça fait 6m30. Et 750 dents de requin, ça fait 22m50.
7: Ouais, j'ai le compas dans l'œil, mais j'ai vraiment un compas dans l'œil.
3: Ouais, c'est le moment de le sortir.
5: À toi.
3: Concentre-toi, Pierre.
7: Vas-y.
3: 30 défenses d'éléphant.
4: Ouais. Défense.
3: 43 jambes d'Adriana Carambeu. 25 Australopithèque sous tase.
7: Les Australopithèques, ils étaient tout petits.
6: Ouais, sous tase, ça change rien, je pense.
7: Non, ça change rien.
4: Si.
7: Et défense Adriana Carambeu, c'est 1m20 de jambes et une défense d'éléphant, ça doit être à peu près pareil.
3: Alors, donc,
5: 1m20 de défense, non, c'est moins.
3: Tu veux dire, ouais, d'accord.
8: Alors, elles sont courbées.
3: Donc, défense, dans quel ordre?
5: C'est moi, non?
7: Les Australopithèques, la défense et Adriana Carambeu. C'est tout l'inverse.
8: Bravo.
3: Tout à côté. Du plus petit au plus grand, 23 jambes d'Adriana Carambeu, ça nous fait 28 mètres.
5: Ouais.
3: Des Australopithèques, 25, ça nous fait 30 mètres. Et ça devait faire 1m10 un Australopithèque.
7: Tu vois, 1m05.
3: Ouais. Et 30 défenses d'éléphant, ça fait 45 mètres. Mais Corentin va nous relever tout ça. Oh, écoute bien. Danny DeVito.
5: Ah oui,
3: l'acteur, c'est un acteur. Je prends Tony, il a plus de culture.
5: Là-dessus,
3: cinématographique, je prends Tony.
8: Il doit faire 1m35 à peu près.
3: Danny DeVito.
6: Petit.
8: Ok.
3: Ensuite, Vito sans Dani.
6: Deux Vito sans Dani.
3: Donc notre réalisateur, hein, t'as compris.
6: Ouais.
3: Ou enfin.
8: Ah, c'est lui.
3: Un Vito immatriculé dans la Sarthe. Du plus petit au plus grand.
8: Plus petit, Dani de Vito. Deux Vito. Et la bagnole.
3: Ah bravo.
6: Bravo.
3: Dani de Vito, c'est 1m47. De Vito, notre réalisateur, c'est 3m86. Et un Vito, le véhicule immatriculé dans la Sarthe, 4m90.
6: S'il est immatriculé ailleurs,
8: Ça peut changer.
3: C'est les sous-teintes aussi. Attention, Corentin, tu es le dernier, c'est ton moment à toi. T'avais vu le film Titanic ?
8: Oui, j'adore.
3: Alors, tu me mets 4 demi-Titanic.
8: Ok. Oh,
3: putain, tu peux prendre 2
8: Titanic.
3: Deux Titanic entières.
8: Je connais pas la longueur.
3: 3 pénis de baleine.
8: Non. Sauf que c'est balèze.
6: Mais non. Oui, mais par rapport à 2 Titanic.
8: Oui, je sais, mais.
3: 45 000 radius de Philippe Croizon.
6: Ah, ouais. C'est 45 000 fois. Ah, oui.
3: Alors.
6: Bah, si, c'est facile.
3: J'attends là.
8: 45
3: radius de Philippe Croizon.
8: Ok, bah Philippe Croizon,
6: ouais. Du coup. Pourquoi ?
8: Bah il n'a pas.
3: J'ai besoin de s'étendre là-dessus. En voilà. Un, oui. Maintenant, voilà. Tu me les mets les autres dans le bon ordre.
8: Ensuite, je mettrai le pénis de baleine et ouais. Titanic.
3: Voilà. Alors, 3 pénis de baleine, ça nous fait 7,20 m. Quand même.
9: Bravo,
3: quand
9: bravo, madame.
3: Sortez avec la baleine.
8: Ouais, ouais, Tony Pietre et moi, t'as fait aussi.
3: Pas le bout. Et alors, donc, il y avait 4 demi-Titanic, ouais. Donc 1 demi-Titanic.
6: Non, 4 demi, ça fait un Titanic entier.
3: Un Titanic entier, pardon.
6: Ça fait
3: 134,50 m.
9: Oh,
3: bravo.
9: Bravo, ouais, c'était mais ils ont eu bon. Des trucs faciles.
3: Ouais. Je te faisais pas très dur, toi. Hein. Reste avec nous. Dans un instant, je vous parle de l'iPhone pliable et nous appellerons des magasins de jouets. Si vous vendez des jouets, tenez-vous prêts. J'appelle, j'aurai une petite annonce que vous allez devoir faire dans le magasin. Si vous êtes bon, vous passez l'annonce, je vous fais de la pub.
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8: Salut.
3: Ça, c'est. Attendez. Laisse-moi deviner. Blind test. C'est Pink ?
5: Ah, c'est
3: Pink. Ok, c'est Europe 2. Allez, on y va.

0: Reste avec nous. Est-ce qu'il va sortir? Est-ce qu'il va sortir cet iPhone pliable? Réponse dans un instant. En tout cas, le prix lui est déjà sorti. L'appel promo dans un magasin de jouets. Nous jouerons tout à l'heure. Alors, cliquez sur le front pour essayer de deviner. Cliquez sur le front. À tout de suite.
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3: Tout le monde est là. Dans un instant, qu'est-ce qu'on écoutera? Free Sky.
4: Free Sky.
3: Free Sky. Avec Silent Treatment.
4: Ah oui.
5: Une belle voix, là.
3: Traitement silencieux. Silent Sky. C'est bien ça, j'adore ce titre.
5: On fait été.
3: Il est tranquille, il est doux, il fait fin de saison, il fait été indien.
5: Ouais.
3: Toute l'équipe est là pour vous amuser alors que les autres radios ont repris. Depuis lundi peut-être. J'en ai écouté quelques-unes.
6: Même aussi. C'est pas fou.
3: Qui avait repris la semaine dernière. Encore moins de choses que quand ils étaient en vacances. Bah non, mais ça sert à rien de reprendre. Franchement,
7: de t'occuper des autres, Sébastien. Oui,
3: si tu fais une course de voiture et que tu vas aussi vite que quand t'es au stand,
7: j'ai envie de te faire comme à mes enfants, quoi. Ouais. Quand ils disent, oui, mais moi j'ai peut-être eu 13, mais t'as vu machin, il a eu 12.
3: Bah oui, mais t'as vu le reste de la classe.
7: Je m'en fous, je m'intéresse à toi. Et puis, parle pas des autres, ça fait de la pub.
6: Oui, c'est vrai en plus. Enfin, quand il a une mauvaise note, tu lui demandes quand même combien ont eu les autres.
8: Oui, non, ça, évidemment. Ouais. Et la moyenne?
7: La moyenne de la classe.
8: Regarde Thibaut, lui, il a bien travaillé.
3: Ne crie pas dessus, s'il te plaît.
7: Oui, c'est vrai que c'est demain la rentrée.
3: Ça me plaît. J'aime ça quand tu me critiques. Stouff est là, Pietre, oui. Corentin, Tony qui réalise, qui prépare cette émission et Vito qui la réalise. Ah, il a bien bossé ce week-end pour cette émission.
5: J'ai pas arrêté, j'ai embêté tout le monde dimanche.
3: Non, t'as fait quoi?
5: Quoi, moi?
7: Ouais.
5: Ah, j'ai fait un meuble.
3: Ah, bah, je te parlais rapport à l'émission. Mais
5: c'est pas l'émission,
3: non,
5: ouais.
3: Non, laisse.
5: Non, tu vas voir, il y a des trucs de fou.
3: Un nouvel iPhone a été annoncé, c'est l'info du jour. Sera peut-être donc un iPhone pliable. Il aura le même format qu'un passeport. Alors, pour le coup, c'est pas les premiers à l'avoir fait, hein.
5: Ouais.
3: Non. Alors que vous avez vu qu'en Chine, ils sont en train de travailler, en Corée, si je ne dis pas de bêtises, sur du papier qui se roule. Vous avez vu la feuille électronique?
5: Les écrans qui se roulent, ouais.
3: C'est-à-dire que vous aurez bientôt une feuille, comme les petits trucs qu'on a dans les classeurs, là, les petites feuilles un peu en plastique.
5: Plastifiées, ouais.
3: Voilà,
5: ouais.
3: Un peu comme ça, épaisse comme ça, que vous pourrez rouler, mettre dans votre poche, dans votre sac. Vous la prenez, vous téléchargez sur le côté ce qu'il y a à télécharger, et ensuite vous aurez les journaux, comme un iPad. Et vous ferez signe que vous tournez les pages et les pages se tourneront.
8: Ah oui, ça y est, c'est la science-fiction qui
3: arrive. Ouais, mais c'est peut-être ça qui donnera demain la renaissance du journal.
6: Ah, peut-être, oui.
8: Oui, parce qu'ils vont en faire des grosses qui se déplient, qui prennent vachement
3: non,
8: de place.
3: Non, mais c'est peut-être. Non, mais s'il y a ça, ça peut peut-être maintenir les journaux en vie. S'il n'y a pas ça, les journaux sont morts, hein, je vous le dis tout de suite. Hein. Mmh. Plus personne n'achètera un journal avec du papier, avec
8: et
3: de l'encre.
8: Et on peut s'en servir de planche à découper avec.
3: Je ne suis pas sûr. Non.
9: Et pourtant, l'odeur du journal, moi, chez ma grand-mère. Il y a encore le journal papier, l'Ouest France notamment. L'odeur, tu sais, que tu
3: l'ouvres. Je suis d'accord. Ouais. Mais moi, j'aime bien l'odeur de la colle Cléopâtre. C'est pas pour autant que je colle des trucs toute la journée.
7: Le journal
9: papier, c'est un petit truc. Quoi. Alors,
5: mais c'est qu'en France, non, qu'on n'utilise plus trop les journaux. Parce qu'aux États-Unis, j'ai l'impression qu'ils se font toujours livrer le journal dans la porte.
6: Ouais, ça fait longtemps.
7: Dans les films,
6: c'est dans les films.
3: Dans les films, parce qu'il y a eu beaucoup d'abonnements à un moment donné.
6: Et j'ai des iPads maintenant.
3: Et le problème, c'est que...
8: T'intéresses de son coup, quoi, il arrive.
3: Alors, attention. Donc, il y aura donc le nouvel iPhone pliable. Même format qu'un passeport.
8: Ouais, à peu près, ouais.
3: La pliure au milieu sera invisible.
8: Ouais.
5: Ah, bah ouais.
3: Il n'y aura pas de Face ID reconnaissance faciale pour le déverrouiller, mais des capteurs d'empreintes digitales.
6: Ça, c'est con, par contre.
3: Ils sont revenus à ça.
6: Ouais.
3: Voilà. Alors, pour ceux qui veulent l'acheter, c'est là. Ça commence à piquer parce qu'on ne sait pas à quoi il va ressembler. En revanche, on sait combien il va coûter. Entre 2000 et 2500 dollars. Donc, j'ai l'impression qu'avec les taxes, les machins, les trucs, attendez-vous à 2008, 3000 pour la France.
5: Et c'est honteux.
6: D'où le fait qu'ils lancent le leasing en même temps pour que tu sentes moins la pilule.
3: Je pense que c'est ça, en fait.
6: Bah,
3: le truc coûte 3000, tu peux pas te l'acheter. Mais si un leasing qu'on te dit c'est 11,30€, bah, tu le prends.
8: Et l'avant
3: sur 25 ans.
5: Mais oui, c'est ça.
8: Mais elle existe déjà, cette formule. Et moi, j'ai ma chérie qui utilise ça. Et elle me dit c'est super pratique parce que tous les ans, du coup, tu peux le changer. Et elle se retrouve avec des iPhones de dernière génération qu'elle ne pourrait pas forcément se payer.
3: De toute façon, on verra bien, ça va arriver.
8: Un petit de plus, tu vois.
3: Apple pliant de l'iPhone, ils vont vous plier le compte en banque aussi.
6: Enfin, oui, ils plient tout.
3: Quel est le bijou technologique? Je m'adresse à l'équipe très rapidement. Le petit bijou, le petit truc que vous avez vu, que vous seriez prêt à casser les économies pour acheter ça. Corentin.
9: La PlayStation 8.
6: Ah oui.
3: Direct.
6: Bah, oui. Moi, l'aspirateur laveur robot, là. Moi, j'en ai pas encore. Je vois ça chez les gens et ça a l'air bien quand même. Hein.
8: Moi, j'ai le fusil à pompe tu mouches au sel.
7: Ah,
8: mais tu connais pas, c'est un pote qui m'a montré ça hier. Regarde, c'est magique. C'est un fusil à pompe, tu mets du sel dedans Et quand tu quand t'as une bougie, ça t'envoie un jet de
9: sel.
8: Mais c'est microscopique, tu peux même le faire à l'intérieur. Et ça te défonce les mouches.
7: Mais c'est chiant, après, il faut passer la spie derrière.
8: Non, apparemment, ça fait zéro trace.
9: Tu manges par terre.
8: Ça envoie que dalle, quoi.
3: Je l'achète.
8: Je savais que
9: c'était sûr.
3: Je veux ça. Et le truc qui balance de l'eau à impulsion électrique à 25 mètres, parce que j'ai un compte à régler avec une pie chez moi, et qui me fait chier. Vous avez déjà entendu une pie ce que ça fait?
8: Alors, par contre, le jour où tu te fais cambrioler, bon.
3: Alors, non, mais une pie. Une pie. Allez, on va être bien chez moi. Entre un coup de jet d'eau et un peu de sel, dire que les gars, ils vont être bien reçus.
9: Tu mets de la farine, ça fait de
3: l'eau. J'ai un compte à régler avec une pie qui a fait ça sous ma fenêtre tout le week-end. Et alors, évidemment que je ne ferai jamais de mal.
7: Mais t'es sérieux, tu dis ça, j'ai un compte à régler avec une pie.
3: Et je ne ferai jamais de mal à un animal, mais par contre, un petit jet d'eau qui part, ça lui fera un petit nettoyage, ça lui fera un petit téléphone bleu.
8: Mais Tony, il fait ça chez lui avec les pigeons.
5: Moi, j'ai juste le truc à eau, hein. Oui, je suis à eau.
3: C'est ouf.
7: Mais moi, c'est comme Vito, c'est le robot qui lave tout par terre. Je trouve ça fantastique. Ouais.
3: C'est vrai, c'est pareil.
7: Je veux ça. Et ou alors un Thermomix, mais où tu mets vraiment tes aliments dedans et il te prépare vraiment tout seul.
8: Ouais, mais ça n'existe pas encore, ça.
3: Faut encore les laver, les éplucher.
7: Ouais,
3: il y a encore
7: des
2: trucs. 18h, Coé sur Europe 2.
3: J'appelle un magasin de jouets. 3 minutes.

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1: Mais oui. On les embrasse au monde, salut à vous tous, bienvenue à vous qui venez peut-être d'une autre radio, bienvenue à vous qui suivez Europe 2 depuis des années, qui avez besoin peut-être qu'on vous accompagne l'après-midi ou le matin, en tout cas il y a des podcasts pour tout le monde, n'hésitez pas à aller consommer les podcasts et bisous peut-être à ceux qui nous écoutent à travers le monde avec l'appli Europe 2 ou toutes les applis de streaming, comme ça vous pouvez nous écouter avec un son nickel, merci, merci à vous tous et merci à ma belle équipe d'être là. Ah, l'appel promo. Allez, appelez-moi, aujourd'hui on va faire des magasins de jouets. On appelle des magasins de jouets, c'est parti.
2: Bonjour.
1: Bonjour.
2: Bienvenue chez qui?
1: Jouer. C'est King Jouet.
2: Ne quittez pas, l'un de nos King experts va prendre votre appel.
1: Oh, c'est mignon. Un King expert de King Jouet.
3: Magasin King Jouet, espace comboire.
1: Oui. Bonjour monsieur, c'est le King Jouet.
3: Oui, espace comboire à Grenoble. Hein,
1: eh ben bonjour, l'espace comboire de Grenoble. Moi je m'appelle Coé, on est sur Europe 2, comment ça va?
3: Coé, ok, ben, ça va très bien et vous?
1: Oui, ça va, vous êtes en forme, tout va bien?
3: Toujours, toujours.
1: Alors, moi, je demande toujours à un magasin de jouets, comment ça traverse l'été? Parce que pour moi, les magasins de jouets, c'est Noël à mort.
3: Mm-hmm. Mais non, pas du tout. Il y a des jouets toute l'année. Alors, facilement, l'été, qu'est-ce qu'on fait? On joue à la plage, on joue en extérieur, mais il y a plein de jeux de société, des Lego. Enfin, moi, j'ai quand même un coup de cœur pour les jeux de société. Je suis un mordu du pion, du dé, des cartes.
1: Quel est le meilleur jeu de société, là, si les gens veulent s'amuser? Le petit truc sympa avec des règles pas trop compliquées?
3: Allez, on va passer le Sky Joe qui est maintenant usé et poncé dans tous les sens. Le Flip 7 cet été, il a été extraordinaire.
4: Flip 7,
3: c'est, ça ressemble à un blackjack. On a un paquet de cartes devant nous. On va recevoir une carte en début de partie et on doit en fait à notre tour décider si on s'arrête et donc on totalise des points qui sont notés sur la carte ou si on continue. Et si on continue, on pioche une nouvelle carte.
4: Il vous écoute
3: attention.
4: Plus là.
3: Ah bon,
1: si. Non mais je suis pas très. Alors moi et les jeux.
3: J'ai le jeu de cette famille. Ce sera peut-être plus simple.
1: Voilà. T'as raison. Tu vois, t'as tout compris. Ouais, il me connaît. C'est un spécialiste. Alors je t'explique. Redonne-moi le prénom, pardon.
3: C'est Ivan.
1: Alors Ivan, je t'explique Ivan, on est sur Europe 2, dans toute la France entière t'écoute, là Ivan, c'est le moment de faire la bonne promo du magasin, là c'est le moment d'y aller, mais, pour qu'on se fasse une bonne promo, il faut que ce soit une promo qui aille dans les deux sens. Et comme nous on fait le matin, l'après-midi, c'est la rentrée, dans notre jargon, c'est là où les gens reprennent les habitudes radiophoniques, c'est important.
3: Oui.
1: Donc il faudrait que tu me fasses un coup de promo, mais j'ai oublié de demander si t'avais un micro et des haut-parleurs dans le King Jouet.
3: Oui, le micro, je vais aller chercher ça, il n'y a pas de problème, je vais récupérer ça.
4: Obligé, il y a toujours des gamins
3: qui se perdent et tout.
1: Alors, je vais te donner un petit texte. Si tu acceptes, tu le lis dans les haut-parleurs. Et moi, je fais la promo pour le King Jouet de Comboire à côté de Grenoble.
3: C'est ça, Grenoble Comboire, c'est nous les meilleurs, c'est comme ça.
1: D'accord, bah, papier, stylo, tu notes, t'es d'accord?
3: Allez, c'est bon,
1: allez.
3: C'est tout.
1: Allez, vas-y, papier, je te lis le texte, vas-y.
3: Vas-y.
1: Alors, chers clients, ça c'est standard. Tu vois, tous les jours écoutez Coé. Tous les jours. Je me prépare pour la rentrée scolaire. Écoutez.
4: Écoutez.
1: Écoutez.
4: Virgule.
1: Coé.
4: Non.
1: De.
3: C'est bon.
1: 7h. On ne triche pas sur son voisin. De 7h à 11h sur Europe 2. Europe 2. Virgule.
3: Virgule.
1: Mais aussi, l'après-midi.
3: Il y a même une pièce de liaison.
1: Eh oui, ben c'est vrai. L'après-midi de 15h30 à 18h.
4: Un Z.
3: 15h30, 18h.
1: Alors, donc on relit. Chers clients, tous les jours écoutez Coé de 7h à 11h sur Europe 2, mais aussi l'après-midi de 15h30 à 18h. Pack shot de fin, slogan. C'est mieux que d'entendre votre gauche chialer parce qu'il n'a pas eu son transformeur. Ça rime avec 18h, 18h, transformeur.
4: Pas mal.
3: C'est mieux que d'entendre
1: votre gauche chialer parce qu'il n'a pas eu son transformeur. Et là, les gens diront, évidemment, bien sûr, il me connaît. Il connaît mon gosse. Ça marche toujours, ça, les transformeurs? Toujours une valeur sûre?
3: Oui, c'est surtout que ça va revenir. Là, on a un petit film qui arrive sur la fin d'année et je pense que ça va reprendre du poil de la bête.
1: Et les Marvel, les Spider-Man, tout ça, ça cartonne?
3: Alors, comme j'ai jamais été premier de la classe, c'est mieux que d'entendre votre gosse y aller parce qu'il
1: n'a
3: pas
1: eu son transformeur.
3: Voilà,
5: les Pokémon
3: vois,
5: aussi.
3: Qu'il n'a pas eu.
1: Il n'y en a plus après, je pense que tu es toujours sur quoi? Tu es transformeur là.
3: C'est bon, point final, c'est ça?
1: Allez, point final, alors. Vous allez au tableau, maintenant vous prenez le micro et je vais vous entendre dans le King Jouet de Comboire à côté de Grenoble.
3: Ok, allez, je pose le téléphone.
1: Allez, vas-y. Ouais, est-ce que d'abord une question trop. Est-ce que d'abord il y a un truc qui fait doudoum ou pas du tout?
3: Ah non, pas du tout.
1: D'accord, ok.
3: Pas du tout.
4: Allez, on peut le faire avec
3: tout à l'avoine.
1: Allez, vas-y.
5: Chers clients, chères clientes, tous les jours, écoutez Coé de 7h à 11h sur Europe 2, mais aussi l'après-midi de 15h30 à 18h. Et vous savez quoi? C'est mieux que d'entendre votre gosse chialer parce qu'il n'a pas eu son transformeur.
1: Il est vraiment excellent. Excellent!
6: Oh là là!
1: Incroyable! Ivan est notre champion! Le champion de Comboire à côté de Grenoble!
6: Oh là là. Énorme!
1: Allez tous ouais, les Kings jouer, j'adore les magasins de jouets. Les magasins de jouets. Je te jure, ça me rappelle quand j'étais gamin. Les Playmobil, il y a toujours beaucoup de rayons Playmobil.
3: Oui, ça revient en force, Playmobil. Ils ont repris du poids de la bête, ça fait
1: c'est
3: plaisir.
1: Vrai? C'est vrai, moi j'adorais les Playmobil. Ce qui est fou, c'est que quand t'es gamin, t'as envie de tout acheter. Tes parents, ils veulent pas. Et aujourd'hui, j'aurais la possibilité de les acheter. Mais
6: c'est ta femme qui veut pas.
1: Mais c'est vrai.
4: T'es obligé de faire une brocante après.
1: T'es vrai, je t'embrasse fort, Ivan. Et t'embrasses tout le monde au magasin King Jouet. Hein, je compte sur toi. Hein.
3: Ça sera fait. Allez, merci l'équipe. On est plusieurs à vous écouter.
1: T'embrasses tout le monde. Vas-y, à bientôt. Salut. Magasin King Jouet.
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1: Qui va jouer au kick-ici sur le front? Réponse dans un instant. La petite chorégraphie. Deux pas en avant.
4: Au camping.
1: Deux pas en arrière. Deux pas en avant. Deux pas en arrière. Et je pars à droite.

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3: Certains l'appellent le beauf, d'autres l'appellent le génie incompris. Pietre est avec nous.
4: Bonjour. Il y a deux écoles, c'est vrai.
3: Pietro, c'est toi qui vas jouer au kicker sur son front.
5: Vas-y.
3: Dans un instant, nous allons te mettre une casquette. Il faudra être très très bon et trouver la personne qui est sur ton front, d'accord?
5: Je suis imbattable.
3: Vous restez avec nous. Vous savez que, tiens, si vous cherchez du boulot, les services secrets allemands recrutent. Je vous le dis, je vous expliquerai tout ça. Je vous donnerai les tuyaux, les adresses e-mail si vous le voulez. Tout à l'heure, il y aura le jeu qui va vous permettre de gagner beaucoup d'argent, jusqu'à 1000 euros peut-être. Trouvez la bonne personne qui a le montant gagnant, qui va vous demander de voter pour elle et vous gagnez le montant qui est à gagner. On peut pas faire, c'est le jeu qu'on comprend.
5: C'était pas super bien expliqué, mais il y a de la tuile à se faire.
6: Franchement, j'y ai cru. J'ai cru que tu allais au début.

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2: Je mets les pieds où je veux et c'est souvent dans la gueule.
3: Attention.
4: Il y a un schisme.
3: Sac.
5: Ah non, c'est bon, deux.
3: Vous voyez ce que vous entendez là?
4: Ouais.
3: Je supporte ça depuis tout le temps de l'écran pub. Depuis toutes les pubs où vous aviez pubs, d'où on avait un mec qui gueule dans le couloir.
4: Ouais.
3: Ce mec, c'est Pietre. Pourquoi il gueule, Pietre?
4: Pourquoi il gueule?
3: Parce qu'il a découvert que pour remettre un petit peu de suspense, on a changé un petit peu les règles.
6: On a peut-être oublié de lui dire un truc.
5: Arrête!
3: On a changé légèrement les règles.
7: Il est en panique.
5: Pourquoi moi?
3: Du kikiké sur le front.
4: Ils ont vraiment les couilles, ça.
7: Ils se battent.
4: Il est parti.
6: Oh, la tronche du gars, il faudra que vous alliez voir ça sur les réseaux sociaux.
3: Pietre, est-ce que tu peux arrêter? Est-ce qu'on peut arrêter de hurler? Comme ça, c'est toi, c'est tout, c'est la règle du jeu, Pietre.
7: Oui, mais tu vas comprendre pourquoi, parce que toi aussi, je pense que t'aurais gueulé. Tu vas voir.
4: Les gars, oui, c'est quoi exactement?
3: Depuis tout à l'heure, c'est... Non, mais je le sens pas. Non,
4: oui, on entend
3: non,
4: que
3: je le sens
4: ça,
3: pas.
4: Ouais. On n'a pas l'image.
3: Est-ce que vous êtes prêts?
5: Non.
4: Oui, mais il faut qu'on y aille, Pietro.
3: Bah, tu sais que l'émission, elle n'est pas extensible, elle finit à 18h.
7: Non,
3: ça y est, c'est bon. Alors, le principe du kiké sur le front. Il va rentrer dans un instant avec un personnage sur le front. Il aura 10 questions pour deviner qui c'est.
4: Ouais.
3: Le problème, c'est qu'on lui a pas mis que ça sur le front.
6: Le pauvre, c'est qu'on l'avait pas joué, mais il faut déjà des essais.
4: Il a des électrodes.
6: Quoi qu'il arrive, il a perdu.
4: Oh, allez. Non, mais je crois que ça va pas. Vu la tête de Julien
3: Est-ce
4: Patarin,
3: qu'on peut venir?
4: Ça va pas, les gars.
3: Viens, Pierre.
4: Il est parti. Non, tu l'as tasé là?
7: Non, on a essayé, il m'a dit va niquer ta race. Non, alors, ça se dit pas ça.
3: Vous êtes en train de me dire que depuis tous ces hurlements depuis 5 minutes, il est parti?
7: Ah, il s'est barré.
6: Il est parti en courant.
4: Mais il y a un jeu là. Bon.
3: Pietro.
4: Bah qui joue? qui joue?
3: Pietro, mais qu'est-ce qu'il fait là-bas? Mais pourquoi?
5: J'ai cru que j'allais crever.
3: Mais tu sais que c'est des gens qui mettent.
7: Arrête de faire l'enfant.
3: Mais Pietre, il faut mettre ça sur son bras. C'est sur le bras. Hein. Non, c'est pas sur les joues.
5: Non, Pietre,
3: jamais. Je peux parler.
4: Pietre,
3: je peux parler. Je peux m'écouter. Et il te l'a mis sur le front, c'est une connerie. Il faut mettre ça sur ton bras. Sur le bras, ça marche très bien. Ils utilisent ça pour faire des trucs de rééducation. Donc ça, t'as rien à craindre. Les gens, ils font ça devant leur télé.
5: J'ai cru que mon cerveau allait exploser.
3: Parce que très certainement, ça ne se met pas sur le front. Sur le bras, enlève ta veste.
4: Sur le bras,
5: parce qu'ils appuyaient sur tous les boutons. Et
3: sur le bras.
6: Il y a un logo de l'armée américaine sur la
3: sur le bras. Et il y a écrit nous avons les moyens de nous faire parler, c'est la société Jeugène qui fait ça. T'as rien à craindre.
7: Sur les joues, ils t'ont mis ça?
5: Sur le front?
4: Mais non, vous êtes taré.
3: Mais tu dis oui, toi.
6: Est-ce que tu sens.
5: J'arrêtais pas de dire non.
3: Enlève ta veste, c'est sur le bras.
7: Mais t'as perdu.
4: Non, mais c'est sur le ventre, sur les abdos.
3: Sur les abdos, surtout. Et il y a écrit, nous avons les moyens de nous faire parler, c'est la société Jeugène qui fait ça. T'as rien à craindre.
7: Sur les joues, ils t'ont mis ça?
5: Sur le front?
4: Mais non, vous êtes taré.
3: Mais tu dis oui, toi.
6: Est-ce que tu sens.
5: J'arrêtais pas de dire non.
3: Enlève ta veste, c'est sur le bras.
7: Mais t'as perdu.
4: Non, mais c'est sur le ventre, sur les abdos.
3: Sur les abdos, sur le ventre, sur les pecs. Sur les pecs, c'est bien.
7: Non, les pecs,
4: il
7: y a le cœur.
6: Ils hésitent.

0: Allez, c'est rien.
1: Non, je ne peux pas.
2: Mais tu sens pas que t'as un truc qui s'est remis en place là?
3: La décharge que j'ai.
0: Est-ce que je peux continuer cette émission? Combien de temps il me reste?
2: Ah bah là, on peut y aller.
0: Alors, minute.
4: Mais sur le bras,
5: ça me fatigue.
0: Et arrête, il l'a pas branché. Qu'est-ce que tu fais pour
3: ça? Non.
0: Mais il l'a pas branché.
3: J'ai peur.
0: T'as beaucoup changé depuis nos émissions.
3: Vas-y, tiens.
4: Il le fait.
5: Tiens.
3: Toi, on te l'a pas, tu l'as pas
2: lu. Tony, c'est une mauvaise idée.
0: Tony, pourquoi tu
3: l'as changé? Non, on est cool.
0: Mais Tony, t'es cardiaque, on va faire ça. Mais il est pas bien, lui. C'est lui qui a un problème cardiaque, il se remet. Mais ça va pas, non?
4: Ah ben moi je travaille ici. Hein.
0: Allez, Corentin.
4: Non, mais Vito, il a pas fait le
5: choix. Allez, faites-le-moi, c'est pas grave. Je suis bonhomme.
2: Vas-y, souffle.
4: Arrêtez.
0: On commence par Vito. Je pensais pas que ces négos allaient être si longues.
2: Ouais, par contre, faut se dépêcher.
4: Parce que moi, j'ai jamais vu comme ça.
2: Je sais même pas si on aura le temps de jouer.
0: Mais t'as peur de quoi?
3: La sensation sur le front que j'ai eu là.
0: Allez. On va faire un petit essai.
5: Vas-y, tu le fais Vito, du
2: j'ai
5: coup.
2: J'ai peur. Attends, mets le minimum. Hein. Tu mets le minimum.
3: Non, mais tu mets à fond, par contre.
2: Non.
0: Je voudrais un petit essai déjà. Voilà.
5: Alors
0: ça se met sur le bras, ça se connecte.
3: Fais gaffe avec le
0: bras. On le branche et on fait un petit
2: essai. Non, mais attendez, vous en mettez combien là?
0: Vito, tu n'arraches rien. C'est juste pour faire un petit essai, voir si ça marche.
5: Alors.
3: Mais mollo.
0: Maintenant, nous allons te mettre ensuite le kicker sur ton front, mais tu ne devras plus regarder la télé. Il faudrait que tu mouilles ton corps. Non, il boit pas de l'eau. Jouez pas avec l'eau à côté de la console.
5: La
0: console.
5: Vous êtes
2: à côté du truc.
4: Je sais pas, on dirait qu'il joue à la Game Boy.
5: Alors, voilà. Ça fonctionne ou pas?
0: Bah, ça marche plus sur lui.
5: Bah,
0: sur
5: quoi
0: utilisé. Ah, si, c'est bon. Ah, si. Vito.
3: T'as vu? T'imagines si on fait.
0: Vito, mets-toi en position. Nous allons jouer au kicker sur mon front. Donc, il faut plus que tu regardes. Plus personne ne veut le filmer. Hein.
5: On filme pas Vito.
0: Faut me filmer que moi. Hein.
2: On revient après, du coup.
3: Ah, putain.
0: Reste avec nous.
3: Arrête.
0: Tout de suite. Allez, il est 17h.
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0: Dans un instant, il aura 10 questions pour trouver le nom sur son front et vous l'aurez remarqué, ça fonctionne bien. Ah, ça marche. Jérémy, Desiderati, la météo, les news, c'est parti.
7: Salut Coé, bonjour à tous. Si le soleil est omniprésent dans la moitié sud, cet après-midi, les nuages apportent un peu plus d'ombre au nord. Météo complète juste après les infos. Après les profs, aujourd'hui, plus de 11 millions d'élèves vont reprendre le chemin de l'école à partir de demain avec quelques nouveautés dans le cartable. Au collège, les élèves de 4e auront droit à un nouveau cours d'éducation financière. Ils apprendront comment fonctionne l'épargne ou comment gérer leur argent. Le téléphone portable sera lui interdit au lycée, tandis qu'un questionnaire sur les violences sexiste et sexuelle sera proposé de la primaire à la terminale. Autre changement qui concerne cette fois ce qu'il y a dans vos armoires. Dès demain, les vêtements de l'ultra fast fashion issus des plateformes comme Shein seront soumis à un malus. Une pénalité qui fera grimper la facture de 2 euros pour un t-shirt et jusqu'à 12 euros pour une veste. Objectif, limiter l'impact environnemental de ces produits fabriqués en Chine et lutter contre la concurrence déloyale. À l'étranger, après un mois d'accalmie, le ciel iranien s'est de nouveau embrasé cette nuit. Les États-Unis ont frappé l'île de Larak dans le détroit d'Ormuz, faisant dont 2 morts et plusieurs blessés selon l'Iran. Les forces iraniennes ont répliqué visant des cibles militaires américaines en Jordanie et aux Émirats Arabes Unis.
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7: Et peu à peu, le ciel tourne la page de la grisaille dans la moitié nord. Les nuages vont s'évacuer ce soir, même si quelques averses pourront persister au nord de la Seine et près des frontières belges notamment. De quoi préparer une rentrée plutôt agréable. Demain, nuages et éclaircies vont se relayer tour à tour, mais le temps restera globalement calme. Le soleil sera même premier de la classe près de la Méditerranée, avec un mercure qui dépassera encore les 30 degrés. Très bon après-midi avec Coé sur Europe 2.
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0: Énormément de messages de gens qui se disent extrêmement déçus.
4: Aïe.
0: Extrêmement déçus.
4: Ben, je sais, ouais.
0: De Pietre. Il le pensait foufou, il le pensait prêt à tout. Aussi,
3: non, hein. Mais pour madame, pardon.
0: En fait, ils lui ont posé, il a eu peur, il a dit je le sens pas, tu as eu peur. Les gens ont découvert la vidéo, je l'ai fait tourner sur les réseaux.
4: Non, mais il a fait des trucs plus ouf que ça. Là, c'est la première fois que je voyais
0: c'est
4: comme
0: l'âge.
4: Ça.
0: Ah,
3: non, c'est l'âge. Non, c'est pas l'âge. C'est
0: Vito
3: vraiment...
0: a pris la suite du kikéké sur mon front. Le kikéké sur mon front, le principe est simple. Il a la tête baissée parce qu'il n'a pas le droit de regarder les écrans. Le kiki sur mon front à côté, tu es raccordé donc à une machine. Baisse les yeux, ne regarde pas.
2: Sauf que votre gars, là, il ne sait pas s'en servir du truc. Il m'envoie des décharges depuis tout à l'heure. Là.
0: Alors le principe est...

0: simple. À partir de maintenant, tout le long du jeu, tu as 10 questions pour essayer de savoir qui est sur ta casquette. Ouais. Baisse les yeux.
1: Oui,
0: ne me regarde pas.
1: Ouais.
0: Le principe est extrêmement facile. Tu devras trouver... Nous allons maintenant te mettre un petit peu d'électricité tout le temps.
1: Oui. Ah non.
0: Ah si.
2: Ah, que tu sois sous tension. Quoi.
0: Ah si. Ouais. Sauf que si tu l'as pas trouvé au bout des 10 questions, on met la dose.
1: Ouais. Ouais.
0: Ça va le bras ?
1: Là, ça va.
0: Allez, on y va. Top, c'est parti, 10 questions. Qu'est-ce que tu cherches, tout ?
3: Je sais pas ce qu'ils font tous les deux là.
1: Est-ce que c'est une personne humaine ?
3: Oui.
2: Oui.
1: Ok. Est-ce que c'est un homme ?
0: Oui.
1: Ah, ah, ah.
3: Oui.
1: Est-ce que c'est un homme connu ?
0: Ouais.
3: Oui.
1: Ok. C'est une célébrité.
3: Ouais.
1: Ah oui, ouais. Je suis 3 à 3 questions, je vois pas les 4.
0: 4.
1: 4. 4, ah oui. C'est une célébrité que je connais personnellement. Ouais. Hein, oui.
0: Oui.
1: Oui. Ah, ouais, j'en ai pas que je connais pas 50. Une célébrité que tout le monde connaît ici?
0: Ouais.
1: Ah,
0: ouais.
1: Ah,
0: oui.
1: Ah,
0: oui.
1: Ah, j'ai mon bras qui tombe.
3: Mais qu'est-ce qui t'arrive?
1: Un animateur?
3: Oui.
0: Oui.
1: Ah! Ah! Ah! C'est Koué!
0: Ouais,
1: c'est
0: Koué. Ouais, bravo. Bravo. C'est bon. Non, mais c'est fabuleux. Je vais le prendre tout de suite que tu vas beaucoup jouer, toi. Ah. Toi, tu réagis bien. Ah. Ton corps est bien conductible.
1: Ah, mais non, mais en fait, j'ai l'impression que toute la moitié droite, elle tombe.
0: Ça, c'est peut-être autre chose. Faudra consulter quand même un médecin. Dans un instant, vous allez rester avec nous. Bravo, bravo.
3: Bravo, Vito.
0: Vous allez rester avec nous. Dans un instant, une info. Les services secrets allemands recrutent. Et je vais vous offrir peut-être beaucoup d'argent, puisque vous allez peut-être gagner entre 0 et 1000 euros. Chaque membre de l'équipe vous donnera une somme, vous dira de le choisir lui, mais une seule somme. Une seule.
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2: Salut tout le monde, c'est Europe 2 que vous écoutez. Je vous savais, vous cherchez peut-être des petits boulots pour l'été. Vous avez peut-être vos enfants qui ont peut-être bossé. D'ailleurs, je dis bravo à tous les enfants qui ont bossé l'été parce que je trouve ça très courageux.
3: Allez, les petits boulots.
2: Ouais, mais vraiment, je trouve qu'il y a plein de gamins qui pourraient se dire allez, c'est les vacances, je fous rien, je vais glander. Et il y en a plein qui bossent et qui font des boulots très difficiles. Quand vous êtes serveur sur une plage ou serveur tout court,
3: dans le sable,
2: et que vous êtes gamin, faire des services alors que tous tes copains ils vont à la plage, ils vont s'éclater, toi tu sers des cafés le soir, le midi, etc. Donc il y a des jobs d'été qui sont vraiment plus fatigants que d'autres.
4: J'ai mon beau-fils qui est là cet été, là, il a été vendre des casseroles au mémé à Chantilly.
2: Et alors ?
4: Il
2: a bien arnaqué.
4: Il était bien payé, il est un super vendeur apparemment.
3: Il s'en récupère une maintenant.
2: Tu fais toujours il t'achète un truc à 100 euros, tu rajoutes un zéro pour leur prendre 1000, est-ce que t'as bien vendu les casseroles ?
5: J'ai vendu des belles cocottes. Hein.
2: Combien ça vaut une belle cocotte ?
5: Il y en avait à 500 euros facilement.
2: Et elles te disaient oui les dames ?
5: Ah oui, puis c'est souvent des personnes âgées.
2: Quand on a déjà 50 dans le placard.
5: Exactement, je les incitais. Oui, j'ai la même à la maison.
3: C'est horrible ça.
5: Donc j'ai pas la même à la maison.
6: C'était pas de l'arnaque quand même ?
5: Ah non, mais c'est des vraies marques.
6: C'est des vraies marques, des trucs.
2: Combien t'as gagné en vendant des cocottes ?
5: Pas mal quand même. Hein.
2: Ouais, à peu près.
5: 2000.
3: Oh !
5: Pour un job étudiant, c'est pas mal.
2: Bien sûr, c'est super.
7: Ouais, c'était
2: bien
7: la journée.
5: Ouais, non, c'était super.
3: On va t'appeler cocotte maintenant.
2: Vous aviez fait quoi comme petit job d'été, Piet ? T'as déjà fait quoi ?
4: J'ai bossé dans une entreprise à décoller du papier peint au mois d'août, au mois de juillet. En pleine canicule, c'est avec les décolleuses à vapeur.
2: Ça,
4: mon gars, un taf de merde là.
2: Stouf, t'as déjà fait des petits boulots ?
6: J'ai fait les vendanges.
2: C'est pas mal, c'est fatigant ça. Très fatigant quand il fait très chaud.
6: J'étais jeune et fraîche.
2: Petit Corentin.
8: Moi, j'ai fait l'usine et j'ai fait carrelage. J'ai vendu du carrelage, moi. Signe 430 en
2: bas. On se souvient de toi.
8: Hein. Si t'as des chutes, j'en veux bien.
2: Eh bien, si vous n'avez rien trouvé, il y a une conférence de jeux vidéo qui va se tenir dans peu de temps à Cologne, Köln, en Allemagne. Et si vous faites partie des gamers très à l'aise avec la technologie, il se peut que vous fassiez recruter par les services secrets allemands. Pourquoi ? Parce qu'ils sont à la recherche dans les services secrets de profils d'agents dans la cybersécurité. Eh oui. Un candidat potentiel devra ensuite participer à 5 épreuves destinées de tester leurs aptitudes et informatiques, et notamment en hacking.
4: Eh oui.
2: Donc en fait, ils ont besoin, chez les profils de joueurs en ligne de jeux vidéo, c'est pas mal pour infiltrer.
8: Bah, ils s'y connaissent en fait déjà en jeux vidéo, les termes.
2: Oui, puis ils peuvent infiltrer beaucoup plus facilement des sites de gaming que l'agent secret qui a 60 ans.
4: Oui, ça
2: va mon sauce.
8: Alors, c'est quoi ? Pas de cul.
2: Voilà, et donc ils sont obligés d'aller à la source. C'est pas idiot.
8: C'est
2: pas idiot.
8: C'est trop bien.
2: Si ça avait été en France, vu le budget, ils auraient dû recruter dans les Micromania de France.
6: Non, c'est pas pareil.
2: Et si vous faisiez recruter par les services secrets français ? Moi, ça a été mon rêve quand j'étais gamin.
6: Bah oui, c'est vrai. T'es détective, quoi. C'est ça, agent secret.
2: Mais tu fais quoi ? Je crois qu'il y a plein de métiers. On croit qu'agent secret, c'est un truc de fou. Je crois que c'est pas si dingue que ça.
4: C'est chiant, c'est de la paperasse.
2: Je crois que c'est.
4: Non, mais c'est risqué surtout.
2: Beaucoup de trucs où tu regardes, t'observes, de planques, beaucoup de bureaux. Beaucoup d'administratifs.
6: C'est pas comme dans le bureau des légendes aussi.
2: C'est pas James Bond non plus. Hein,
3: Il y avait un animateur français qui travaillait sur France 3.
2: Philippe de Dieuleve.
3: Agent double. Je crois qu'il était agent secret pour la France. Et en plus.
2: En fait, c'était la course au trésor parce que comme il allait faire une émission dans tous les pays du monde, en fait, les services secrets, alors c'est pas vérifié à 100%, mais à 90%, les services secrets français l'avaient pris. Et comme il allait dans chaque pays, il rentrait avec sa carte de presse sans aucun problème.
4: Et en fait, il avait fini chelou, lui.
2: Il est mort.
4: Ouais, c'est ça. Oui.
2: C'est ce qu'on appelle finir chelou. Effectivement, ils ont retrouvé son corps dans des chutes en Afrique, je crois.
4: Il y a peut-être un lien et tout ça.
6: Tu crois, Piet ?
2: Oui.
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2: C'est vrai que Guy Lux ou Jacques Martin sont morts beaucoup plus simplement. Je suis d'accord. C'est Europe 2, vous écoutez. Vous êtes bien avec nous dans un instant. Tiens, on fera un petit zapping politique de ce qui s'est passé ce week-end. Ah, il y a du bon. C'est pas. Je sais pas si on va dans le sens de la sortie de la lettre, mais on va dans un sens, hein, c'est sûr. Puis on y va à fond.

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4: Ça, c'est dans un instant. Temper City sur Europe 2. 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
4: 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Je vous annoncerai dans un instant qu'est-ce que j'ai le temps de faire. Je vous annoncerai. Tiens, on appellera un gars qui vend une Porsche sur le Bon Coin.
5: Ouais. Quelqu'un qui vend une Porsche sur le Bon Coin. C'est un jouet, c'est vraiment un jouet.
4: Non, sur le Bon Coin, vous savez qu'il y a des voitures.
5: Du luxe comme ça.
4: Il y a des maisons sur le Bon Coin.
5: Les maisons, ouais, je sais, mais je pensais pas que c'était.
4: Mais il y a des voitures à 300 000 euros sur le Bon Coin.
6: Ouais, bien sûr.
4: Et là, il y a une poubelle. C'est-à-dire que vraiment, celle que je vais vous lire tout à l'heure, il la vend 25 000 euros.
7: Ah ouais.
4: Mais ça vaut même pas 5 000 euros. C'est une poubelle.
7: On dirait une voiture sans permis.
4: Ah non, mais elle est rincée de partout. Il n'y a plus rien dedans.
5: C'est quoi comme modèle?
4: C'est une vieille Porsche 914. On l'appelait le crapaud. Ouais. Parce qu'en fait, quand elle levait ses phares à l'avant, elle avait vraiment une gueule de crapaud.
7: Il n'y a même plus les phares.
4: Lui, il avant, mais il n'y a même plus de phares. Donc, il n'y a plus l'intérieur, il n'y a plus rien. Je vous lirai tout ça dans un instant. Mais je vais peut-être vous offrir de l'argent en faisant un gros bisou à Franck. Ça va, mon Franck?
8: Bonjour, mon Coé.
4: Salut.
8: Va,
4: Franck, il habite où, Franck?
8: Il habite dans les Vosges.
4: À quel endroit exactement?
8: Après d'Épinal.
4: Très bien,
8: tu
4: ça.
8: Tu connais un petit peu. Ouais, je des images.
4: Je suis déjà venu une fois ou deux. Raconte-moi un petit peu, qu'est-ce que tu fais dans la vie?
8: Je suis chauffeur-livreur.
4: Et les vacances, elles étaient comment?
8: Eh ben super, j'ai été du côté de Toulon, c'était super.
4: Avec la famille, les enfants, t'as combien d'enfants?
8: Avec les enfants, deux enfants, Lina et Nolan.
4: Mon petit Franck.
9: C'était dans le camtar derrière.
4: Mon petit Franck, tu vas jouer avec nous, t'es prêt?
8: Oui,
4: écoute,
8: je suis prêt.
4: Écoute-moi bien, si vous voulez jouer avec nous à ce jeu, vous envoyez COE, C-A-U-E-T au 7-12-13, vous nous écrivez, ou vous nous envoyez un message au 06 33 11 32 11, c'est mon WhatsApp, 06 33 11 32 11. Avant l'émission, il y a une cagnotte qui a été préparée. Chaque membre de l'équipe a une somme. Une seule somme est gagnante. Ils vont chacun essayer de te vendre en disant « C'est moi qui ai la bonne somme. C'est moi qui ai la bonne somme. » Sauf que toi, tu ne le sais pas. Et moi, je te dirai à la fin laquelle est la somme gagnante. On commence avec Stouff. Écoute bien.
5: Alors Franck, j'ai devant moi et je découvre avec toi la somme de 155 euros.
7: Pas mal.
5: Donc pas trop, on n'est pas trop haut, pas trop bas. Mm-hmm. C'est une belle somme pour faire des cadeaux à tes enfants.
4: C'est une bonne indication. On n'est pas trop haut,
5: pas trop bas. Ça veut dire qu'au niveau budget, on est bien en fait. Et je sais que j'ai la bonne somme pour la cagnotte.
8: Ok.
5: Voilà.
9: Tu dis ça, toi?
5: Ouais, je dis ça.
9: Et moi, je dis qu'effectivement, ça aurait pu être une bonne somme, la celle de Stouff. Mais vu que ça n'a pas été gagné la dernière fois, je pense que 345 euros, je ne sais pas qui tient les comptes, machin, mais ce serait tellement logique que ce soit celle-là.
4: Donc,
9: c'est celle-là.
4: Donc, tu penses que c'est celle-là?
9: Évidemment, soyez logique.
4: Alors, nous avons 355. Corentin.
7: Alors, moi, j'ai 654 euros. Ce matin, on a fait gagner un loyer à
9: 1100.
7: Bon, on oublie.
4: Je te réexpliquerai la règle du jeu.
7: Tu dois à l'URSSAF. Non.
4: Oula, Tony.
7: Attends, je regarde. Ah, moi, j'ai 133. Avec 133 euros, qu'est-ce que tu vas t'acheter?
8: Des affaires pour les enfants, pour la rentrée.
7: Voilà, choisis-moi.
9: Voilà, avec 133 euros, t'as pas grand-chose.
7: Non, mais oui, mais t'as déjà 133 euros.
4: Vito, tu es le dernier à devoir le convaincre.
10: Moi, j'ai un petit peu plus et je pense que ça pourra faire la différence parce que j'ai 166 euros. Donc pour la maison, c'est pas très élevé, mais pour toi, ça peut bien rajouter sur le.
9: Ouais, mais ça veut pas dire que c'est la bonne.
10: Mais si.
9: Ça tient pas votre.
4: Qui tu choisirais, mon ami?
8: Alors moi, je choisirais la somme de.
4: Allez.
8: Soyons fous, 654.
4: Okay. Corentin.
7: C'est celle que t'élimines?
4: 654. C'est celle que t'élimines ou c'est celle que tu gardes?
8: Je garderai, soyons fous.
4: T'es sport, toi. Restez avec nous.
8: Super.
4: Vous saurez dans un instant s'il a gagné beaucoup de sous ou pas. Bah oui, bien sûr. Oui. 654, est-ce que c'est la somme gagnante? Restez là.
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4: Je ne sais même pas. Zapping de ce qui s'est passé en politique et la plus belle arnaque de Corse.
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2: Vous allez entendre ça dans quelques minutes, le temps de reprendre notre camarade Franck, qui est du côté d'Épinal dans les Vosges. Franck, c'est le principe du jeu qu'on ne comprend pas. Franck, il y a de l'argent à gagner. Pour gagner cet argent, Franck, il y a des sommes qui t'ont été données. Il faut trouver la somme qui te paraît. Alors c'est le hasard complet, puisque tu ne peux pas savoir laquelle est la gagnante.
3: Oui.
2: Alors je vais essayer de t'aider. Tu as dit Corentin. Corentin avait combien ?
4: 654 euros.
2: Stouff, combien ?
5: 155 euros.
2: T'as dit combien ?
6: La bonne somme, 133.
2: Pietre, combien ?
7: La vraie bonne somme, 345.
2: Et Vito, combien ?
8: Et la vraie bonne somme, c'est 166.
2: Je vais donc dégager. Alors, toi, tu as dit, Corentin, on bloque ou on change ?
3: Non, je bloque, oui, écoute. Ouais. Ça fera une bonne partie des vacances.
6: Ah ouais.
3: On croise les doigts.
8: C'est pas la somme que tu choisis, hein. C'est la...
2: Oh non, par exemple, Stouff, elle avait 155 euros. Stouff, est-ce que c'est toi ?
5: Ah, j'aurais aimé, mais non, c'est pas moi. C'est pas moi.
2: Pietro, c'est énervé tout à l'heure en disant 345, il est nul votre jeu, c'est machin, c'est moi. Pietre,
7: j'en sais rien. Je suis pas au courant du moins.
2: Bah, c'est que c'est pas toi.
7: Donc c'est pas moi alors.
2: Ouf. Vito.
8: Moi j'avais 166, mais je sais pas si c'est moi. Je pense que ça peut être moi, mais.
5: Non bah non, sinon il te l'aurait dit.
8: Ah oui, ben non, c'est pas moi. Bah, ouais.
2: Il reste Corentin, Tony. Corentin, c'est le mec qui s'est le mieux vendu puisqu'il a dit laisse tomber, c'est pas moi.
8: Ah, c'est ça le pire.
2: Il t'a dit,
8: c'est toi qui l'as choisi.
2: Il t'a dit laisse tomber, c'est pas moi, mais tu l'as choisi.
5: Ah ouais, ouais.
3: Voilà, c'est lui qui m'a influencé le plus.
5: Mais pourquoi t'as fait ça, Franck ?
2: Corentin, Corentin, tu avais dit laisse tomber, c'est pas moi.
6: Ah bon ?
2: Alors je pose la question, Corentin, est-ce que c'est toi ?
6: Qu'a la bonne somme ? Bah évidemment que non. 654 euros.
2: Bah attends,
6: mais non, c'est pas moi.
2: C'est Tony.
8: On les a dit. Ouais, c'était moi. Je suis pas menti.
2: Les 133 euros, c'était Tony. C'est tout. C'est perdu, mon ami.
3: Aïe, aïe, aïe.
7: J'aurais été trop gourmand.
2: Je te fais un gros bisou. Je t'embrasse fort. T'embrasses les enfants. Comment ils s'appellent ?
3: Lina et Nolan.
2: On embrasse Lina et Nolan. Tu leur fais un gros bisou. Bisous. Et toi, à mon avis, quand tu t'engueules et que tu dois les appeler le soir et que t'es énervé. Nina, Nolan.
8: C'est Pierre Belmar.
2: Oh, mais faut venir maintenant. Bisous, mon pote. À bientôt. Embrasse tout le monde. Salut. Tiens, vous avez vu. Alors là, si vous n'aimez pas la politique, vous allez en bouffer dans les mois qui viennent. Il va y avoir du très bon, il va y avoir du pourri. Depuis le débat devant le MEDEF de jeudi, il y a plein d'hommes politiques là qui sont invités sur les chaînes d'info, le débrief du MEDEF. Je suis tombé sur cette phrase de Dominique de Villepin, ça m'a fait rire depuis tout à l'heure. Je l'ai découvert tout à l'heure, il est candidat aux prochaines élections. Le journaliste lui demande de choisir entre Manon Aubry ou Bernard Arnault. Elle est bizarre quand même cette question.
6: Oui, déjà,
2: je comprends que les hommes politiques parfois soient proches les uns des autres, mais là c'est un grand écart à Jean-Claude Van Damme sur deux chaises. Hein.
6: Deux camions, ouais.
2: Écoutez sa réponse, moi j'étais pas prêt à cette citation.
9: Plutôt Manon Aubry ou Bernard Arnault ? Manon Aubry qui en début de semaine a dit... Qui a qualifié les milliardaires de nuisibles. Plutôt monsieur Bernard Arnault ou Manon Aubry ?
10: Monsieur Darret.
9: Réponse courte.
10: J'ai pas mis ce matin ma petite culotte de chou pour me faire brouter le derrière par les petits lapins.
2: Non, donc, on dit brouter le cul. Excuse-moi,
10: plutôt,
2: Dominique.
10: Plutôt, pas du tout.
9: Voilà. Pas du tout.
2: Dominique, sur Dominique, on dit je suis pas venu là. Ils ont fait une de chou pour me faire brouter le cul. On dit pas les.
5: Je la connaissais pas, cette expression.
8: Je connaissais pas.
11: Je suis pas venu ici pour me faire brouter le cul.
5: Avec ma culotte de chou ?
2: Ouais. C'était la citation du jour. Alors, en même temps, s'il la connaît, elle se sort pas tous les jours,
5: mais
2: cette situation.
5: Tu crois qu'ils ont un calepin, là, à Vannes, à chaque fois ?
7: Non, parce que ça, c'est le truc qui est ressorti de nulle part.
2: C'est comme
7: quoi.
2: Quand les gars te disent, c'est à la fin de la foire qu'on compte les bouses. Oui. C'est des phrases toutes faites. Ouais. L'autre phrase lunaire, c'est Bruno Le Maire. Bruno Le Maire, candidat à droite.
6: Ça fait des frites.
2: Voilà, on lui a demandé si lui aussi était candidat aux élections présidentielles.
6: Salut.
2: Quoi, les frites ?
7: Les frites,
2: non,
7: c'est pas lui.
2: Et non, c'est Doudou, c'est Edouard Philippe.
6: Ah, ah.
2: C'est Edouard Philippe qui nous a fait des frites.
7: Avec Darmanin. Sois généreux, Alain.
6: Ah, bien, ils
2: sont les gars, ils sont. Ils ouvrent une friterie.
6: Ouais. C'est ça, oui.
2: Voilà, et alors on lui a demandé est-ce qu'il est candidat aux élections présidentielles ? Voici sa réponse. Écoutez bien, la réponse, elle est très courte et elle est bien de chez nous.
12: Où est-ce que vous serez en juillet 2027, Bruno Le Maire ?
13: Inch'Allah.
2: Voilà.
6: Oh, ah ouais, mais ça ne plus maintenant.
2: Ah, alors dans une autre vidéo qu'a tournée, on le disait sur les réseaux sociaux, il en parlait il y a deux minutes. Edouard Philippe et Gérald Darmanin à Tourcoing, en train de faire des frites aux clients. Oh bon, il y a plein de gens qui ont critiqué en disant la dernière fois c'était Trump qui l'avait fait. De toute façon, quand t'es candidat, faut faire des choses proches des gens.
6: Oui, c'est bien, mais bon,
2: pas la première fois.
6: Oui, mais le gars qui sait pas pour qui voter, c'est pas parce qu'il va voir deux gars vendre des frites.
7: Non, mais c'est
6: je vais voter pour parce qu'il
7: fait des frites. Mais tu sais,
6: mais
7: tu m'as donné de la sauce samouraï. Alors, qui pique.
1: Moi, je vais voter Doudou Philippe.
2: J'espère qu'ils vont mettre à 7 selles. Faudrait pas qu'ils se fassent embrouiller par Hamza la douane, quand même. Attends, effectivement, t'as complètement raison. Ça change absolument rien pour qui les gens votent. Pour vous, qu'est-ce que pourrait faire un homme politique qui pourrait vous convaincre de voter pour lui ? Pietro, vite.
7: Passer le taux de cholestérol de 2 à 1,3, parce que je suis à 1,5, ça m'arrange
2: idée.
7: Pas.
2: Vito.
8: Moi, ça serait qu'ils disent ne votez pas pour moi, je veux pas être président. Bah, et du coup, c'est le seul qui veut pas le poste, donc du coup, c'est peut-être
2: mais
8: le seul.
2: Je veux
8: qui...
2: pas y aller.
8: Voilà. Ben si, tiens.
2: Corentin.
6: Moi, c'est juste qu'il soit en fait hyper franc avec tout le monde, qui dise vraiment les choses. Il y en a qui ont des programmes, qui mais disent on va faire ça, on va faire ça, on va faire ça. Et finalement, il n'y a jamais
7: rien. Mais c'est le principe d'un homme politique.
2: Corentin, est-ce que tu vois un mec ? Est-ce que tu vois un mec ?
6: Oui,
2: monsieur, parlez-moi de la dette. On ne s'en sortira pas.
6: Ben oui,
2: je vous le dis tout de suite, on ne s'en sortira jamais.
6: Oui, mais regarde, l'autre, il vend des frites. C'est pas parce qu'il vend des frites que je vais voter pour lui. Je m'en branle, moi, qu'il vend des frites.
8: Parce que t'aimes pas les frites.
2: C'est t'aimes pas les frites.
5: Mais moi aussi, c'est premier degré qu'ils arrêtent de parler des autres, de leur adversaire. Parle-moi de toi et parle-moi de ton programme. Parle-moi de ce que tu veux pour moi.
7: Mais
5: parle-moi
7: ils le font
5: à moi.
7: Aussi.
5: Arrête de parler, j'en ai rien à foutre que t'aimes pas l'autre côté.
7: T'es dans les clichés, là.
5: Non, mais ils arrêtent pas. Ils parlent pas de leur problème, de ce qu'ils me proposent à moi. Ils me parlent pas à moi. Ils me parlent de leur adversaire. Je m'en fous de leur adversaire.
7: Mais ils font pas que ça. Les journalistes qui récupèrent ça,
5: ils se mettent dans la gueule tous les 4 matins.
2: En tout cas, pour l'instant, je ne vois pas sortir la formule miracle.
8: Alors, moi, je l'ai.
2: Alors, vas-y.
8: C'est le premier qui met des semaines à 4 jours de travail.
2: Est-ce qu'on n'y est pas déjà?
8: Moi, perso, non, mais j'imagine qu'il y en a beaucoup qui le font, mais sont mal payés.
2: Moi, quand je vois les trains à partir du mercredi soir, on n'y est pas loin.
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2: Salut! C'est Europe 2 que vous écoutez dans un instant. Qu'est-ce qu'on fera ? Dans un instant, j'appelle le gars qui vend sa poubelle sur le Bon Coin. 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
5: Ah, c'est que Seven. Je suis tombé sur une annonce du Bon Coin que m'a transmis l'équipe ce week-end.
4: Oui.
5: Personne qui s'appelle Thierry. Il vend une Porsche 914. Si vous ne savez pas ce que c'est qu'une Porsche 914, c'est l'ancêtre de la 924, de la 944. C'est une Porsche qui est un peu carrée.
4: Ouais, elle n'a même pas la tête d'une Porsche.
5: Qui est un peu moche. Non, elle ne ressemble pas à une Porsche. En fait, c'est un modèle qui est un peu oublié parce qu'ils ne l'ont jamais poursuivi. Ils l'ont arrêté net, ouais. Je crois, dans les années 78.
4: Ouais, mais du coup, ça, généralement, ce genre de truc, ça vaut de l'argent, quoi. Ah,
5: sauf
4: ouais,
5: celle-là.
6: Celle-là, non.
4: Ah ouais.
5: Celle-là, je peux te dire qu'elle ne prend pas du tout de cote.
4: D'accord.
5: Elle ne monte pas. Elle est vraiment à un prix bas. Sauf que le souci, c'est que déjà, quand elle est en mode normal, elle vaut pas cher.
4: Ouais.
5: Mais lui, à 25 000 euros, il vend une épave. Écoutez bien, il dit qu'il manque la boîte de vitesse, les phares, parce que des phares se lèvent, bah, il n'y a plus de phares, le volant, le compteur, l'intégralité des sièges et du tableau de bord.
4: Il n'y a que la carcasse, quoi.
5: La carte grise est allemande. Il vend tout ça pour 25 000 euros.
4: Il n'y a rien qui va, quoi.
5: Est-ce que, vous faites plaisir, est-ce qu'à un moment donné, on peut l'appeler, je suis en mode très premier degré, mais est-ce que je peux lui dire à la fin que c'est une arnaque? Est-ce que tout le monde rêve?
6: Ah oui, oui, oui.
5: Appelez-le moi, ce monsieur. Il faut que je sois passionné automobile. Comment il s'appelle? Thierry. Oui.
7: Non, je pensais que tu demandais...
5: Je vais l'appeler. Allô?
8: Allô?
5: Oui, bonjour, vous êtes Thierry?
8: Oui, c'est
5: bonjour.
8: Moi.
5: Oui, bonjour monsieur, j'appelle parce que pour l'annonce là, que j'ai vue pour votre voiture...
8: Très bien, qu'est-ce que vous voulez savoir?
5: 25, bah alors voilà, bah, je voulais savoir un peu d'abord l'état général. Sur les photos, elles sont un peu floues et il me semblait qu'elle avait l'air un peu... Pas top.
8: Non, fatigué, on dirait. Il manque quelques pièces comme je... Non, elle n'est pas fatiguée, il faut la rafraîchir un petit peu. Ouais. J'ai enlevé quelques pièces, mais à la limite, c'est pas plus mal, parce que comme ça, la personne pourra la mettre parfaitement à son goût.
5: Ah d'accord.
8: Bon, après, donc, c'est une voiture d'occasion,
5: hein, mais... Oui, bien sûr. Non, c'est... Alors, voilà, ben, bien, je suis idiot. Évidemment, pour que les gens puissent la faire à leur goût, vous avez enlevé les clignotants, les phares, l'intégralité du tableau de bord, pour que ce soit plus facile. Et oui, bien sûr.
8: Non, quand même, il ne faut pas exagérer.
5: Non, parce que j'ai vu les photos, il manque les phares.
8: Non, je ne vous ai pas bien vu, en fait. Hein. Ce sont des phares qui se soulèvent.
5: Oui, mais il y en a un, il ne se soulève plus du tout, puisqu'il n'est plus là.
8: Oui, mais ça fait partie des petites réparations hein, qui sont à faire. Bon, c'est une voiture d'occasion. Bon,
5: oui,
8: vous savez, si vous connaissez un bon mécanicien, un bon garage, ça ne devrait pas coûter bien cher. Hein, parce que de toute façon, le prix, il est vachement intéressant.
5: Hein. On est à combien déjà dessus? Combien c'est 25 000 euros.
8: 25 000.
5: Ouais. Parce que il se trouve qu'en regardant, j'ai vu aussi qu'il manquait la boîte de vitesse.
8: Oui, bon, bah écoutez, je l'ai revendue la boîte de vitesse, mais au moins vous aurez une boîte de vitesse neuve. De toute façon, vous allez passer par un garagiste, un mécanicien qui va vous remettre tout ça.
5: Nickel. Hein. Mais il manque le volant aussi.
8: Oui. Bah au moins vous pourrez mettre la matière que vous plaît,
5: bien
8: qui
5: sûr,
8: vous plaît plus.
5: Bien sûr, comme ça je pourrais changer comme je veux. Il manque le compteur
8: en même
5: aussi.
8: Temps,
5: il manque le tableau de bord.
8: Tout est bien marqué dans l'annonce.
5: Mais
8: hein,
5: il manque
8: donc,
5: le tableau de bord aussi.
8: Non. Il manque pas tout le tableau de bord. Il manque quelques pièces.
5: Les compteurs.
8: Mais en même temps, personne vous force. Hein.
5: Non, mais c'est pour savoir.
8: Affaire,
5: non, mais c'est pour savoir les travaux que je dois faire. Il manque les compteurs aussi.
8: Bah, il manque quelques pièces. Mais franchement, très peu, et c'est assez facile à gérer pour un mécanicien.
5: Et alors oui, mais comme c'est un import, vous êtes sûr du kilométrage? Elle a combien?
8: Attendez, je vérifie. Elle a 26 000 km. Oui, non, elle est très, très récente. Hein. Mais, attendez monsieur, vous avez
5: 72.
8: Toutes les informations dans l'annonce, pourquoi vous m'appelez si...
5: Non, mais parce que 26 000 km, voiture de 72, bah, parce qu'elle a perdu ses phares.
8: Bah,
5: c'est rare pour une voiture qui a... Non mais attendez, c'est possible. En plus, j'aime les jeux de construction, donc. Et elle roule bien.
8: Écoutez, si, elle a très bien roulé. Là, en ce moment, elle roule plus.
5: Oui, bah sans volant.
8: Mais quand vous l'aurez remis en état, elle sera parfaite. Et honnêtement.
5: Et pas trop de vibrations.
8: Non.
5: D'accord.
8: Non, mais c'est des super voitures. Hein.
5: Mais je vous demande pas
8: c'est
5: si elle a l'Apple CarPlay.
8: C'est une Porsche. Hein.
5: Ah ouais, bah oui. Mais je vous demande, elle a pas l'Apple CarPlay, ça sert à rien de partir là-dessus.
8: Non.
5: D'accord, ok.
8: Non.
5: Au moins, c'est franc, c'est la première réponse franche.
9: Il y a les sièges.
8: Non, mais pourquoi vous m'appelez, monsieur?
5: J'ai un copain qui me demande s'il y a des sièges. Ah, déjà, est-ce qu'il y a des sièges?
9: Oui.
8: Bien sûr, on voit très bien sur les photos, il y a des fauteuils en cuir rouge. Ça, c'est très difficile à retrouver, hein, ils sont super. Mais pourquoi vous m'appelez, en fait, monsieur?
5: Alors, en fait,
8: Parce que ouais. Voilà, vous avez toutes les informations sur l'annonce, vous voyez bien que c'est une très bonne affaire. Une fois que vous aurez fait les quelques milliers d'euros de travaux, vous pourrez la vendre beaucoup plus cher si vous êtes malin.
5: Vous la vendez depuis combien de temps, monsieur?
8: Même pas un mois que j'ai mis l'annonce.
5: Ah ouais. Ouais, ça se rate pas quand même. Hein. C'est une belle affaire, non?
8: Bah, bien sûr que c'est une belle affaire.
5: Une épave qui coûte plus cher qu'un SMIC à l'année, c'est quand même bien.
8: Non, je peux pas vous laisser dire que c'est une épave, monsieur. Attendez, moi j'ai pas de temps à perdre.
5: Non, mais attendez, monsieur, je suis bricoleur, moi, j'aime les miracles. Non, il y a pas de souci, voyez. Alors, je vais vous proposer un échange.
8: Non, je fais pas d'échange.
5: Contre un iPhone 4.
8: Je vends ma voiture, c'est une annonce sérieuse, c'est pas du tout une arnaque. Soit ça vous intéresse, soit ça vous intéresse pas.
5: Monsieur,
8: moi, j'ai pas que ça à faire.
5: Si je vous l'échange contre un iPhone 4, mais dans une coque d'iPhone 17 Pro Max, ça vaut le coup quand même.
8: Bon, écoutez, monsieur, ça suffit.
5: Ouais.
8: Qu'est-ce que vous cherchez à faire, là?
5: Bon, monsieur, est-ce que je peux... On est au téléphone. Est-ce que je peux vous payer en cash?
8: En cash?
5: Ben, c'est possible, ça. Parlez pas trop fort. Est-ce que je peux vous payer en... Comme ça?
8: Bah, écoutez, je préfère un virement, quand même.
5: Pas trop fort. Oui, mais actuellement, il se trouve que je peux pas trop... Parce que... Donc, par contre, c'est disponible.
8: Bon, écoutez, monsieur, c'est une plaisanterie.
5: Non, en cash, c'est disponible.
8: J'ai pas que ça à faire, moi.
5: Et monsieur, personne ne dit non.
8: C'est une annonce sérieuse.
5: Bah alors,
8: soit vous voulez
5: monsieur,
8: la voiture ou vous la voulez
5: je
8: pas.
5: Je vous fais un paiement sérieux. Je vous dis juste que j'ai l'argent en liquide. Ça vous dérange pas?
8: Écoutez, c'est pas le débat, là. Je vous comprends pas que ce soit le débat.
5: Monsieur, ce que je vous propose.
8: Vous pouvez me confirmer que vous voulez l'acheter?
5: Oui.
8: Parce que moi, j'ai du boulot, là.
5: Monsieur, oui. Oui, je vous l'achète ce soir. Non, mais...
8: Bon, alors vous passez à quelle heure?
5: Alors, je peux passer à 20h.
8: Bon, très bien.
5: Est-ce que
8: et
5: je fais, monsieur, je vous fais...
8: récupérer les 25 000 euros.
5: Monsieur, je vous fais un paiement cash. Je vous viens avec une mallette. Il y a 25 000 en cash. Et en l'ouvrant, vous verrez qu'il manque 20 000. Mais je vais faire comme vous avec la voiture. Si vous connaissez un bon banquier, il pourra vous aider à la compléter.
8: Non, mais c'est ridicule, monsieur. Arrêtez. Arrêtez de m'emmerder, hein. Ça commence à suffire. Écoutez, si vous n'avez pas les 25 000 euros, vous achetez... Je sais pas, moi, vous achetez une Renault... Hein, vous avez pas les moyens d'acheter une Porsche, vous achetez une Renault Fuego, hein.
5: Ce qui en reste,
8: c'est parfait pour les beaufs.
5: C'est pas une Porsche, hein, monsieur.
8: C'est parfait pour les beaufs, ça, comme vous.
5: C'est une Porsche, c'est une Porsche, monsieur.
8: Avec.
5: Même le R, il s'est barré, je pense. C'est une Porsche.
8: Allez au supermarché avec votre Fuego, ce sera très bien. Et arrêtez.
5: Eh bien d'accord, monsieur. Eh bien d'accord. Monsieur, vous m'avez traité de Fuego, et ben vous, monsieur, pas mieux, monsieur. Je préfère raccrocher, monsieur.
4: C'est pas une insulte.
5: Voilà, monsieur.
8: Eh ben très bien.
5: Au revoir, monsieur. J'appellerai Julien Courbet. Au revoir, monsieur. Au revoir, monsieur.
8: Au revoir.
5: Au revoir, monsieur. À bientôt, monsieur. J'adore les gens qui s'insultent là-bas.
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5: Au revoir, monsieur.

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2: Dans un instant, nous allons prendre plein d'auditrices et plein d'auditeurs. Nous allons jouer au jeu du chambalé à Mars. Attention, à l'intérieur, et aujourd'hui, nous allons jouer au jeu de la mémoire.
3: Oh. Ah, il est
2: dur ce jeu de la mémoire. Il est dur. Si vous êtes bon. Ah non, il n'y a même pas de chambalé à Mars.
3: Non.
4: Mais non, on n'a pas de chambalé à Mars.
2: J'ai pas mon jeu de chambalé à Mars.
3: Mais non. T'as le jeu de la mémoire.
5: En régime.
2: J'ai le jeu de la mémoire. Bah, ça veut dire comment ils jouent alors les gens?
4: Bah, avec la mémoire.
5: Ah oui, bah oui, ça le
2: jeu. Mais il y a quoi à gagner?
5: Une Porsche.
2: Parce qu'en théorie, quand il y a le jeu de la mémoire.
4: Non, le jeu de la mémoire, c'est pas entre. C'est entre nous, le jeu de la mémoire.
2: Ah, il n'y a pas d'auditeur aujourd'hui.
4: Aujourd'hui, il n'y a pas d'auditeur aujourd'hui.
6: Il y a la rentrée demain, il faut qu'il se repose.
2: Ah, pardon, excusez-moi. Ça va au niveau du travail, ça va. On a bien fait de prendre une nouvelle standardiste, on a bien bossé aujourd'hui.
4: Bah, oui, mais c'est pas ça le truc.
2: Allez. C'est quoi le truc?
4: Le truc, c'est que je croyais que tu voulais plus du jeu s'emballer à Mars.
2: J'aime bien, moi.
3: Vous n'avez pas entendu.
2: J'aime bien la grille. Je t'ai dit que je voulais plus du jeu de l'IA.
3: Non, c'était.
2: Et en fait, tu m'as gardé le jeu de l'IA, mais tu m'as enlevé le jeu de s'emballer à Mars.
3: C'est pas possible. Que tu avais dit. Je sais ce que tu avais dit.
4: Voilà.
3: T'as confondu. C'est avec l'autre jeu qu'on a fait auparavant.
2: C'est l'autre jeu.
3: L'autre jeu.
4: Bah, c'est moi qui ai confondu.
5: À la place, est-ce qu'on pourrait pas mettre des électrodes sur pièce?
2: Non, mais c'est pas ça.
3: Non, il a confondu le jeu.
2: Le jeu avec l'IA, je lui ai dit, tu sais quoi, on va plus le faire, c'est trop compliqué. Et dans les 100 balais à Mars, on va faire autre chose. D'accord. Donc il m'a enlevé les 100 balais à Mars, mais il m'a gardé le jeu de l'IA.
4: Bah, je suis là, tu peux me parler.
2: Non, parce que tu n'entends pas quand je te parle.
4: Bah si, mais en fait, j'ai mal compris. Des fois, je comprends mal.
3: Non, il a pas
4: parce que je suis cardiaque.
2: Et pour l'appel.
4: Mais c'est pas possible. J'ai failli mourir.
2: Le mec, il fait une connerie, j'ai failli mourir.
4: Je suis cardiaque. S'il vous plaît.
2: Comment tu veux engueuler ça? Je vous plaît.
4: Et il a voulu se sacrifier tout à l'heure.
2: Non, mais c'est incroyable. Allez, reste avec toi tout de suite. Je suis cardiaque. C'est pour ça que j'ai pas compris ce que tu m'as dit il y a deux jours. Ça n'a aucun rapport.
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2: A tout de suite sur Europe 2. Vous restez avec nous pour la dernière partie de l'émission. A tout de suite.
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2: Demain, je remets des jeux qui vont vous offrir de l'argent. Vous voulez gagner de l'argent, vous voulez jouer avec nous, vous voulez nous faire un petit bisou en fin de journée, vous envoyez Coé, C-A-U-E-T au 7 12 13. Vous me faites plaisir, vous nous lancez des messages sur mon Insta,
3: De quoi ?
2: WhatsApp. 06 33 11 32 11. 06 33 11 32 11 ou tout de suite un petit SMS Coé au début au 7 12 13. On joue ensemble, demain je fais tomber du pognon.
4: Allez.
2: Elle n'a pas fait tomber aujourd'hui, je me sens pas bien, j'ai les mains qui tremblent.
5: Et on pourra mettre des électrodes sur Pietre ?
2: Non. Franchement, t'es pas drôle, pourquoi tu veux pas qu'on mette des électrodes sur toi ?
5: Sur le front, les gars, vous êtes
2: On va en mettre ailleurs. Ben, oh là
5: non,
2: là.
5: Je propose que tu testes, du coup.
2: Non.
4: Moi, je me sacrifie demain, si vous voulez.
2: C'est vrai ?
4: Ouais.
2: Soyez là demain.
5: Ah.
2: Demain, on. Mais comment on joue ?
5: Sur les glaouis.
4: Sur les bouboules, ouais.
5: C'est ce que j'allais dire.
2: Ça va pas, non. On va jouer au jeu de la mémoire. Voici des listes qui vont être données par l'IA.
3: Okay.
2: Ensuite, je vous pose des questions sur cette liste. On va voir si vous avez bien bossé. On va commencer par Stouf.
3: Oula.
5: Qu'est-ce qui quoi ?
2: Stouf, concentre-toi. Écoute bien, l'IA te donne des mots. Essaie de les mémoriser. La question arrive.
43: Un sandwich Donna Summer. Des bâtons de bergers allemands. Un chargeur de téléphone pour voiture. 5 volts, 3 ampères. Une carte routière du Minnesota.
5: J'ai perdu tout. Non, non, c'est bon.
0: La question.
2: Quelle proposition peut-on vraiment trouver dans une station-service française?
3: Le chargeur de téléphone pour voiture, c'était quoi, 5 volts
0: 3 ampères.
2: Bravo Mastouf.
4: Facile. Bah.
2: Bravo Mastouf. Très bien. Pietre, concentre-toi, sinon je sors les électrodes.
5: Banque.
43: Blériot sur Foutrel, Saint-Michel-la-Cuvasse, Pelieu-sur-Gorge, Constipex-la-Chapelle, Croisy-les-Hiboux.
2: Quel saint est cité dans ces villes fictives?
0: La Chapelle,
4: Vertonghen. C'est facile.
5: Saint-Pierre.
2: Saint-Pierre. Récoutons le début.
43: Blériot sur Foutrel, Saint-Michel-la-Cuvasse.
2: Ah non, pour toi, je fais simple.
4: Ok.
2: Tends l'oreille.
43: 34,67,89.
5: Oublie-le celui-là.
43: 12,12.

0: Oui, mais.
1: Non, je pense que ça, c'est un bug.
2: Elle
0: le dit pas.
3: Elle le dit à chaque fois.
0: Non, vas-y. Elle dit pas virgule.
1: Si, il y a des. Elle le dit une ou deux fois.
0: Non, mais
1: elle
0: est.
2: C'est lui qui joue.
0: Oui, laisse-moi tranquille.
2: Combien de fois dit-il virgule?
0: Zéro.
2: Tu dis zéro.
1: Si, au moins une. Au moins une.
2: Écoutons.
4: 1,567.
0: Hein, elle a dit virgule.
4: 34,67,89.
1: Ah, putain, elle le dit deux fois.
4: 12,12.
2: Non,
4: 3,8.
1: 4.
4: 0 fissule 234.
2: 4 fois, elle le dit.
1: Ah, oh, c'était beau, là.
0: Tony. C'était pas facile. Bah oui, je crois que j'ai
2: Tony, écoute bien.
0: Alors.
4: Crise à Isaac. Crise cardiaque. Cri de Yak. Cri ma fille Jacques. Christopher Potomalak.
2: Quel animal est cité dans cette liste de mots?
1: Stouffel, là. Tu l'as aussi?
0: Alors, attends, j'ai Chris Isaac, j'ai tous les trucs.
2: Bah, il y a un animal.
0: Tu le dis en plus. Crise cardiaque?
2: Ouais. Un animal, crise cardiaque.
0: Attends.
2: Allez, je vais encore engueuler, il va dire.
1: Aïe!
2: Bah voilà.
0: Ayak.
2: Bah voilà, bonne réponse.
0: Ayak.
2: Vito, t'es prêt?
1: Ouais.
2: Attention, tu joues, on y va.
0: Faut se pogner la nuque.
4: Banane idée. Banana Split. Bana Eric. Le gars qui jouait Hulk en 2003. Banana Rama. Bah Nathalie, qu'est-ce que tu fous là?
2: Quel acteur est cité dans cette liste de mots?
5: Je l'ai.
6: Ah ben je sais pas.
5: Bah si.
6: Enfin, j'ai perdu.
0: C'est quoi le mec de Hulk?
5: Hulk, bah
2: ah,
5: Hulk. Eric Bana.
2: Eric Bana. Allez, on va terminer par toi, Massouf. On va terminer par toi.
0: C'est Banner, non?
1: Banner, pas Bana.
2: C'est l'acteur Eric Bana.
6: Non, c'est Banner, c'est Bruce Banner.
2: C'est Bruce Banner et Eric Bana.
5: C'est Eric Bana, l'acteur.
0: Ah, ok.
1: Ah, putain.
5: Ah oui.
2: Attention, Stouff. Termine-moi ça en beauté avec ton génie et ton talent. Concentre-toi. En plus, ça va te parler.
4: Agneau avec flageolet. Saucisse lentille.
1: J'ai faim.
4: Cassoulet du sud-ouest. Oups. Excusez-moi, les mojettes d'hier ne sont pas passées. Choucroute alsacienne.
2: Qu'est-ce que Lia n'a pas digéré hier soir?
1: Ah, c'est facile. Ah bah oui.
5: Les mojettes.
1: Les mojettes. Ouais, mais que des trucs
2: et
1: faciles.
2: Et
1: bah
2: voilà, bah c'est pas que des trucs faciles, c'est parce que c'est une fille, elle est bien.
6: Elle est
2: et je la protège, elle est plus intelligente.
5: Merci
2: que vous
5: Corée.
2: Tous.
0: Réunis.
2: Ah là, ouais. Vous tous réunis.
5: Okay.
2: Ah, très bien, je vous fais des bisous tout le monde, on va revenir demain déjà.
6: Ah oui, tout à l'heure. À 7h.
2: Ouais, enfin, c'est demain.
5: Oui,
2: quand même.
5: Enfin, c'est demain, mec.
1: Alors, c'est les 1015 quand même là.
2: Je vous explique mon programme de soir.
0: Vas-y.
2: Mission est finie dans quelques
5: Déjà,
2: secondes.
5: Il faut que tu ailles voir ta palombe.
2: Ma palombe. Je vais voir si ma palombe, je vous ferai des vidéos de ma palombe sur mes réseaux, ma petite colombe là qui est en train de couver, voir si elle est toujours là. Si elle est là encore au bout de 3 mois, c'est qu'il n'y a plus rien en dessous. Hein. Va falloir s'inquiéter.
1: Si elle a fait venir des potes, ça se trouve, ils sont 4000 sur ton.
5: Tu lui as donné un petit nom?
2: Palombe.
0: Palomba.
2: Palomba. Palomba.
5: Ça veut dire rien.
2: Même regard. Il y aura. Qu'est-ce que je voulais dire d'autre? Donc 18h30, je serai couché.
5: Non, mais non, déjà, t'arrives chez toi à 18h30.
2: Petit fromage blanc, petite folie.
5: Oh,
2: 20h, je suis au lit.
0: Et là, t'es solo quand tu te couches à 18h30.
2: Ouais.
0: Il y a la palombe.
2: Je me couche avec ma palombe, on est un petit lit.
0: Palomba. Hein,
2: voilà, on se dit ça va, toi, elle me regarde sur le côté avec son œil. Parce que vous avez vu, ils ont les yeux bien sur les côtés quand même. Hein. C'est très difficile de les regarder en face.
0: Ouais.
2: Parce que le truc, il est là. Tu vois, on dirait Pietre au niveau du regard.
5: Oh,
2: c'est très difficile.
1: Mais moi, je fais pas caca dans ton lit.
2: Bravo, Tony. Tony, demain, on met de l'argent.
0: D'accord, demain, tu veux du fric?
2: On fait gagner de l'argent, pas pour moi, pour les auditeurs.
0: Ah, ok.
2: Voilà, ouais, vous envoyez Coé au 7-12-13. Corentin, c'était très bien, très bien. Vito, excellent.
6: Bisous.
2: Excellent. Stouff, magnifique.
5: Merci.
2: Pietre, catastrophe, évidemment. Rendez-vous demain. Je vous embrasse, 7h pour vous réveiller. Bisous.
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2: Voilà ma petite palombe, je vais arriver. Un dernier petit point sur les news, la météo, et c'est Christophe qui est là. Salut tout le monde, à demain matin, 7h. Un point sur l'info, un point sur la météo, c'est Jérémy Desiderati sur Europe 2. Salut Jérémy.
9: Salut Coé, bonsoir à tous. Soirée est tranquille et journée ensoleillée demain au programme de la météo qui arrive en détail d'ici la fin de ce flash. La direction le Népal d'abord, où chaque heure qui passe réduit un peu plus l'espoir de retrouver des survivants 5 jours après la gigantesque crue qui a dévasté le Tibet. Le dernier bilan fait état de près de 1000 morts et 4000 disparus. Plusieurs rescapés ont encore été sortis de la boue durant le week-end. Retour en France, Décathlon et Sport 2000 pourraient bientôt jouer dans la même équipe. Le numéro 1 français du secteur veut prendre 50% du capital de son concurrent. L'opération pourrait être finalisée dès l'an prochain. Pas question pour Decathlon de racheter les magasins, ils resteraient indépendants. Certains produits de la marque pourraient faire leur entrée dans les rayons de Sport 2000, histoire de combler

0: et un trou dans la raquette. Et puis ça ne sera pas à fond la forme pour votre porte-monnaie demain pour les changements du 1er septembre. La facture de gaz va grimper de 5,6% pour près de 6 millions de foyers. Grande nouveauté pour la rentrée scolaire demain, les portables ne seront plus autorisés dans les lycées. Et puis côté automobiliste, certains pourront bénéficier d'une prime pour l'achat d'une voiture électrique d'occasion. Pas d'électricité dans le ciel, la météo va s'améliorer dans le courant de la soirée. De quoi nous donner la tendance pour demain où les nuages et les passages un petit peu plus ensoleillés vont se relayer toute la journée. Le temps sera calme et même très agréable près de la Méditerranée où le mercure va encore dépasser les 30 degrés. Des valeurs plus fraîches dans la moitié nord vont accompagner des millions d'élèves pour ce premier jour de rentrée scolaire. Très bonne soirée avec Christophe tout de suite sur Europe 2.
1: Allez, nickel, bonne nouvelle. Merci Jérémy, à demain, 1er septembre. Bon, bah cette fois-ci, on y est, hein. C'est la rentrée pour tout le monde. Bon courage avec Europe 2 qui vous accompagne avec la playlist Pop Europe 2. J'ai maintenant pour vous Teddy Swims.

0: En deux, Christophe Marceau.
1: Bon, comment ça va? Bah ça y est, c'est reparti pour tout le monde, hein. Ceux qui ont des enfants en tous les cas. Les écoliers, les collégiens, les lycéens reprennent donc demain le chemin des établissements. Alors j'ai qu'une question, est-ce que tout est prêt pour demain? Ou est-ce que ce soir c'est mission commando dans les magasins pour choper les dernières fournitures? Les enseignants ont repris le taf aujourd'hui, hein. Bon courage les amis. Puis désormais, à partir de demain, on peut dire que ce sont les grands-parents et les parents qui sont en vacances. Clin d'œil à Arthur, il est à Lille. Il est prêt pour ses enfants depuis le début du mois de juillet. L'art de l'anticipation, j'adore. Yasmine, elle est un petit peu plus dans le speed là. Ce soir, elle nous écoute à Valence. Bon, en tous les cas, restez zen. Je m'occupe de la playlist Pop Europe 2 avec Free Sky, One Republic et puis à tout moment, hein, Shakira. Si vous l'entendez, Europe 2 au 7, 12, 13.
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Allez, même si la journée se termine, bonne reprise avec Europe 2. Alors, qui dit reprise dit aussi bonne résolution. Comme en janvier, en fait, hein, avec le top 3, tiens, des bonnes résolutions en septembre. C'est en 1, refaire du sport. En 2, c'est se coucher plus tôt et arrêter de regarder le tel au lit. Et puis en 3, apprendre une nouvelle langue. Et tiens, pourquoi pas d'ailleurs. J'en rajoute un. 4, écouter la playlist Pop Europe 2 encore plus longtemps et plus souvent. Bébé Rixa maintenant et David Guetta, c'est parfait.

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Et pas plus tard que maintenant avec la playlist Pop Europe 2 pendant 30 minutes non-stop avec le nouveau Bruno Mars, avec Pink et cette merveille, Lucas Graham.

0: Europe 2 cette semaine, c'est du sérieux. Hein.
1: Ah, je pèse mes mots, c'est du sérieux. Vous serez les premiers à partir grâce à Europe 2, voir le premier des 11 concerts de Shakira à Madrid le 18 septembre prochain. C'est mondial, hein, c'est unique. Et ça se gagne cette semaine. Si ce n'est pas encore fait, dès que vous entendez Shakira, envoyez Europe 2 au 7, 12, 13. Et surtout, dès que vous entendez deux titres de Shakira à la suite, ça voudra dire que l'on appellera l'un ou l'une d'entre vous pour lui filer ses billets d'avion, son hôtel et ses places pour aller la voir donc le 18 septembre. Un conseil, restez bien à l'écoute d'Europe 2 et à proximité de votre téléphone. Angèle et Justice en attendant, et Gauthier sur Europe 2.

Bon, on est bien tranquille ensemble là. Lundi, bonne soirée à vous. Hein. On passe 30 minutes non-stop avec la playlist Pop Europe 2. Alors j'ai du Ugel qui arrive, j'ai du Kyo aussi, puis là Alex Warren. Si vous êtes de nouveau coincé dans les bouchons, bah ça y est, c'est reparti. Hein. Bon, ça passera plus vite comme ça. Puis dans moins de 30 minutes, j'appellerai un ou une fan de Shakira, fan inscrit par SMS au 7 12 13 depuis ce matin. Tout ça, ça arrive, hein, c'est sur Europe 2. Bonne soirée les amis.

0: On est en mode rentrée, hein. Je m'appelle Christophe Marceau et on passe juste après Coé toutes nos fins de journée ensemble, hein. C'est notre habitude qu'on va prendre là durant toute cette saison. On raccompagne Daniel là en ce moment dans les transports en commun, il écoute avec l'appli Europe 2. Bonne soirée Daniel. On raccompagne aussi Anaïs dans les bouchons à État Lyon. Bon ben bon courage, hein, Anaïs. Thierry aussi livreur à Agen dans les bouchons aussi, qui finit sa tournée, rentre à la maison juste après. Fin de tournée vers 20h. On est avec vous, on vous lâche pas avec la playlist Pop Europe 2. Incontournable cette playlist Pop avec le groupe Fun, Craig David et le petit pêcheur, j'adore, Manon Lisa, une artiste Europe 2.
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0: Europe 2, ce titre de Manon Lisa est pour les filles d'Amandine. Et là, vous me dites, mais attendez, qui est Amandine? Eh bien, Amandine, c'est l'auditrice que j'ai maintenant au téléphone, forcément. Bonjour, Amandine.
1: Bonjour, Christophe.
0: Comment ça va?
1: Mais écoute, ça va bien. Merci, ça va.
0: Bon, j'ai un écran devant moi.
1: La rentrée.
0: Ouais. Alors là, oui, la rentrée, c'est demain. Tu me disais que, hors antenne, que tu avais deux filles.
1: Oui, c'est ça.
0: 7 et 10 ans.
1: Et c'est bien demain, ouais. Oui,
0: demain.
1: Tout à fait.
0: Elles sont stressées, les filles, ou pas?
1: Non, ça va.
0: Bon,
1: plutôt impatiente de reprendre et de retrouver les copains.
0: Bah ouais, des nouvelles baskets, nouveaux cartables, nouvelles trousses, tout ça, quoi. Donc,
1: exactement, c'est ça, tout à fait.
0: Bon, et est-ce que maman, ça lui dirait d'aller voir Shakira le 18 septembre prochain, à Madrid?
1: Oui, carrément, avec
0: c'est
1: plaisir,
0: vrai.
1: Ouais.
0: Tu es fan combien sur 100 de Shakira?
1: Moi, 130, 140%, je pense.
0: C'est vrai? T'es plus fan que moi, alors. Bon, en tous les cas, écoute, Amandine, je viens de voir passer ton nom. C'est pour ça que je t'ai appelé. J'aime bien avoir les fans de Shakira avec moi au téléphone tous les soirs. Sache que tu es sélectionnée pour le tirage au sort qui aura lieu dans les prochains jours. Attention, hein, dès que vous entendez, à partir là d'aujourd'hui, dès que vous entendez deux Shakira à la suite, ça veut dire qu'on va appeler un ou une d'entre vous pour aller voir Shakira au Shakira Stadium de Madrid. Il y a 11 représentations. Vous verrez la première, d'accord? Donc, reste bien à côté de ta radio et de ton téléphone.
1: Super, ça marche.
0: Et je t'embrasse. Bonne route, alors.
1: Merci bien. À bientôt.
0: Tu rentres à la maison, là?
1: Oui, oui.
0: Bon, allez, tout à monde à la maison. Une douche c'est et puis ça. On se couche tôt ce soir parce que demain, il y a école.
1: Tout à fait.
0: Bonne soirée, Amandine. On se lâche avec Craig David, là, maintenant, 7 Days. Et continuez d'envoyer vos SMS dès que vous entendez Shakira. Europe 2 au 7, 12, 13. Bon, bah, tout va bien, on est bien, là.

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Europe 2, bon courage à vous qui préparez à manger en ce moment et les cartables pour demain. C'est bon, on n'a rien oublié, on est sûr. Hein. Bah, je vous admire, vous êtes trop fort. Hein. On a peut-être oublié Katy Perry, Temper City.

C'est la playlist de Pop Europe 2 pendant 30 minutes non-stop. Avec un bon Red Hot Chili Peppers, By The Way qui arrive. Oh, c'est bon. Le duo français Trinix. Et puis les Maniacs. Bon, c'est pas un vilain défaut, hein. 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
1: Michael Jackson avec Europe 2. C'est le titre avec lequel j'ai démarré la radio. J'avais 14 balais, j'avais 14 ans. C'était en 1987. Voilà, ça m'a un petit coup de vieux quand même, hein, j'avoue. Hein. Un autre Michael, Michael à Blois, il écoute Europe 2. Et il nous dit, il est encore en vacances lui. Il n'a pas d'enfant en plus, donc aucune raison de rentrer. Encore une semaine de vacances. Pareil pour Camille aussi, qui est à Montpellier. Bah pareil, elle profite, elle a bien raison. C'est un petit peu moins cher en plus. Hein. Où que vous soyez, quoi que vous fassiez, vous êtes bien sûr Europe 2 avec Taylor Swift qui arrive dans quelques instants. Dua Lipa et Teddy Swims.
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Europe 2 demain, 1er septembre donc, avec son lot d'augmentation en tout genre, comme le gaz, encore et encore le gaz, plus 5,6%, ça fait mal. C'est peut-être le moment de faire un petit point sur nos différents abonnements, comme la salle de sport, qui pour moi ne sert pas du tout, la boxe ou le téléphone. Mais on n'arrête pas d'écouter Europe 2 en revanche, ça c'est déjà gratuit, ça fait plaisir. Julien Lib, Daft Punk et Tame Impala maintenant.

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Europe 2, est-ce que vous saviez qu'au Japon, si un élève tombe malade le jour de la rentrée ou durant l'année scolaire, sa mère peut exceptionnellement aller en cours à sa place pour prendre des notes? J'ai eu mon fils tout à l'heure de 18 ans. Il m'a dit « Papa, je suis malade ». Il va rentrer à la fac. Moi, perso, je me sens pas d'aller le remplacer à la fac. Non, je préfère rester largement sur Europe 2. On reste avec Sean Paul.

0: Europe 2, la soirée se poursuit avec Quentin dans quelques minutes. 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Allez, à demain.
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Europe 2 Pop Radio, salut tout le monde, content de vous retrouver. C'est Quentin, on est ensemble jusqu'à minuit. Est-ce que toutes les affaires sont prêtes pour reprendre le boulot demain, pour amener les enfants à l'école? Ça va pas tarder à mon avis, on va coucher les petits là dans pas très longtemps et demain le réveil ça va piquer. Bienvenue en tout cas sur Europe 2, on passe la soirée ensemble, c'est la playlist Pop Europe 2 pendant 30 minutes non-stop. Je vous ai préparé Joseph Kamel, ça arrive derrière Martin Garrix et Ed Sheeran sur Europe 2.

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0: Bonne soirée sur Europe 2 Pop Radio. Je suis un petit peu sadique. Juste avant votre rentrée, je vais vous replonger dans les morceaux qui ont été, mais clairement, hein, la playlist des vacances et de l'été. Vous êtes prêts? Il y a Luisa là qui va arriver. Et de une. Et au Offenbach. Et de deux. Ce sera Forte de Flore.
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Bienvenue sur Europe 2 Pop Radio. Est-ce que vous avez entendu le nouveau morceau de Vianney? Alors nous on est fans. Vous savez qu'on est fans de Vianney d'ailleurs depuis ses tout débuts. Europe 2 c'est la radio qui l'a soutenu dès le départ. Donc on est ultra ému de vous faire découvrir son grand retour.

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0: Bon, ça y est, vous êtes rentré de vacances. Hier, c'était journée machine à laver, repassage pour préparer aussi la rentrée à partir de demain. Voilà, vous renvoyez les enfants à l'école. Mais vous avez regardé aussi entre-temps votre compte bancaire et il reste plus grand-chose. Bon, pensez quand même à partir demain en écoutant Coé et peut-être même en ayant Coé au téléphone. C'est ce qui est arrivé à Laetitia ce matin.
2: Bonjour Laetitia.
3: Oui, bonjour.
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3: Gros bisous à vous.
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0: 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Et voici Eva sur Europe 2.

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0: 60 minutes non-stop. Bon, d'abord, je vous souhaite une bonne rentrée. Ça peut être été aujourd'hui, votre rentrée. Alors, vous étiez content de retrouver vos collègues? Pas des masses? Vous avez parlé de vos vacances pendant toute la journée? Bon, c'était pas vraiment votre rentrée, alors. Voilà, Lynn, dans ton téléphone, c'est son nouveau morceau. Vous le découvrez maintenant sur Europe 2 Pop Radio.
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Profitez bien de la soirée, c'est la playlist Pop Europe 2 pendant 60 minutes non-stop. Je vous souhaite d'avance une très bonne rentrée. Les enfants retournent à l'école demain. C'est un peu... C'est un peu votre Noël, non ? On est lundi le 31 août. Bonne rentrée demain. J'imagine que là, bah, ça y est, ça dort à la maison. Détendez-vous. Voilà Tove Lo et Stromae et des fleurs sur Europe 2 Pop Radio.

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Europe 2 pendant 60 minutes non-stop, profitez-en bien avec nos divas de l'été. J'ai nommé Adèle Castillon, Été avec toi, et Aurilla, Soirée mondaine. C'est maintenant sur Europe 2 Pop Radio.

0: Bienvenue sur Europe 2 Pop Radio, c'est la playlist Pop Europe 2 pendant 60 minutes non-stop. Et j'ai très envie d'y inclure un morceau de Shakira, histoire de vous faire plaisir. 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
0: Vraiment, faites-moi confiance et préparez le texto Europe 2 au 7-12-13, ça va pas tarder. Paris Can Swim, à découvrir. 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
0: Et on profite ensemble de la playlist Pop Europe 2 pendant 60 minutes non-stop. Le dernier Bruno Mars arrive et Rosaline sur

minutes non-stop. C'est comme ça qu'on passe ce lundi soir ensemble, là, histoire de vous détendre. Il y aura Teddy Swims pas loin, Muse aussi, et puis je vous fais découvrir le nouveau Katsai. Ça s'appelle Animal, c'est sur Europe 2, Pop Radio.

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Europe 2 Pop Radio, soyez bien vigilants. À n'importe quel moment, Shakira peut débarquer. 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Voilà, Teddy Swims sur Europe.

de Pop Radio, décidément, il ne sait battre que des records. Et même après tant d'années de carrière, bah, ça continue. Par exemple, au Portugal, il y a un festival qui a programmé David Guetta. Il n'y a jamais eu autant de monde pour un DJ au Portugal. David Guetta, on va l'écouter dans un instant avec Jennifer Lopez. C'est derrière Sia et Tamper City, Europe 2.

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0: Il est passé en France cet été. C'était un énorme show d'ailleurs. Robbie Williams,

radio cette année. On entendra parler de Oshi qui a bossé tout l'été sur son grand retour. Il y a un album qui va arriver, puis une tournée partout en France. Elle passera forcément près de chez vous en 2027, notamment à Paris, l'Accor Arena. Vraiment hâte de retrouver Oshi avec ce nouveau morceau Pleurer en dansant. On va l'écouter dans un instant. Ce sera derrière Lady Gaga, la playlist Pop Europe 2 pendant 60 minutes non-stop. Hello.

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C'est la playlist Pop Europe 2 pendant 60 minutes non-stop. Ça va vous rappeler peut-être une rentrée d'il y a quelques années. Avril Lavigne, Scatoboy pour un classique Pop Europe 2 après Charlotte Cardin.

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1: Bébé Rexha et David Guetta, Sad Girls.

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3: Voici la compile de la brocante pour ma petite chérie et Bibounet. C'est bien ridicule ça, les gens maintenant ils m'appellent Bibounet. Puisqu'hier il y avait beaucoup de gens qui ont fait des brocantes, qui ont fait des vides-greniers. Dans la compile, il y a la chanson de Coco à Nathalie, dimanche matin.
4: 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On commandera des pizzas, toi, la télé et moi.
3: Je vous cache pas que je l'ai tenté.
5: Ouais. Ouais, par contre les pizzas c'est long.
3: Eh ben, à 4h50 j'étais debout. La réponse de ma chérie.
6: Bouge de là.
3: Alors,
6: bouge de là.
3: Alors, vous savez qu'ensuite, quand on vend, il faut avoir un discours. Ça, c'était mon discours de vente.

0: Il y a la chanson de Nathalie qui refile tout gratis à ses copines, c'est vrai en plus.
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0: Oh. Ah bah, elle l'a fait. Hein. Mmh. Ah ouais. Elle l'a fait, des fois je tendais une oreille, j'entendais « Ah non, elle est pour toi, c'est gratuit. »
2: Dis donc.
0: Enfin, la chanson de Koé, donc moi, juste derrière,
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0: Ah ouais ?
3: La moulaga.
0: Grosse moula, bah, bravo, bon, bah, bien sûr. La chanson de Nat, quand je me suis absenté 10 minutes.
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3: Elle est où la moulaga ?
0: Ah ouais ?
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0: Grosse moula, bah, bravo, bon, bah, bien sûr. La chanson de Nat, quand je me suis absenté 10 minutes.

0: Bon, sauf que il y a la chanson de ce qu'on va pouvoir faire avec tout l'argent qu'on a encaissé.
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4: Il y a un sondage qui est tombé sur les Français et la musique dans la maison. D'abord, on va commencer par les gens de l'équipe. Stouff, est-ce que tu écoutes beaucoup de musique à la maison?
5: J'écoute si je fais du ménage.
4: T'écoutes quoi?
5: Je suis éclectique, hein, j'écoute de tout. Hein. J'écoute Bon Jovi, j'écoute
4: Aerosmith.
5: J'écoute. Non, j'écoute de tout.
4: Pietro.
6: Moi, quand je cuisine, j'écoute Crooner Radio.
4: C'est une radio.
6: Il faudrait pas le dire. Ouais. Mais dès que je cuisine, je me mets ça, alors que c'est de la musique que j'aime pas du tout à la base. Et oui. Du coup, je suis là et je danse.
7: Et quand on cuisine tous les deux, on met Dany Briand.
6: Et quand on cuisine tous les deux, avec Corentin, on met Dany Briand.
4: Ah oui,
8: quand vous faites le jour où je l'ai rencontré. Je suis perdu. Et après, j'ai perdu la tête. Le bien, j'ai vu Suzette.
4: Après, je perds la raison.
6: Non. Ça, et après,
4: et chaque fois que j'ai mis.
8: Oh là,
4: on
8: est sur les paroles.
4: Monsieur Vito. Un petit peu de musique à la maison?
6: Oui, un petit peu d'électro, mais le problème, c'est qu'avec ma chérie, on n'a pas les mêmes goûts.
4: Qu'est-ce qu'elle aime bien, elle?
6: Elle aime bien l'urbain.
4: Ah ouais,
6: elle est Team Joule. Donc du coup quand je mets l'électro, elle me dit tu peux baisser s'il te plaît.
4: Elle écoute de l'urbain.
9: Elle a pas la physique.
4: Alors franchement.
6: Vous la verriez dans sa voiture, c'est quelque chose.
7: Hein. Ma meuf, c'est une caille, mec.
4: Elle a un petit, sans déconner, pardon, non, mais c'est vrai qu'elle a le petit look. Tu l'imagines plus à faire.
6: Un Joe Dassin, machin, non.
9: C'est ça. Elle écoute du Kalash.
4: Bon. On apprend que 33% des Françaises et des Français sont prêts à renoncer au sexe

0: pour la musique.
1: Oh.
2: Faut pas déconner.
0: Écoutez bien, quand même, c'est important.
3: Renoncer aussi.
1: Non, peut-être pas.
0: Pour la musique, c'est-à-dire, ils préfèrent écouter de la musique que de faire une partie de sexe. 84% font plus facilement les tâches quotidiennes avec de la musique.
2: Bah oui.
0: C'est vrai que c'est mieux. 37% des Français ne souhaitent pas de rendez-vous avec quelqu'un qui a des goûts différents. Tu vois, pourtant, vous avez fait votre vie.
1: Mais oui, parce que t'écoutes pas de la musique tout le temps ensemble. Et puis dans la voiture, c'est qui conduit, c'est qui choisit.
0: 10% des gens avouent déjà avoir dansé nu en écoutant de la musique.
1: Ah oui,
2: c'est génial. Ça m'est déjà arrivé.
0: Ouais. Stouff, tu le fais
2: ouais. Bah oui, ça m'est déjà arrivé.
3: Tu vois pas, du coup, tu peux faire des hélicoptères sur panaclock.
0: Là, vous avez raison, l'équipe. C'est que je pense qu'il faut. Panaclock.
3: Voilà.
0: Je pense qu'il faut pas qu'on se voit dans la glace.
1: Ah non.
0: Je pense que tu danses tout nu jusqu'à ce que tu passes devant la glace. Fais, on arrête tout de suite.
2: Des idées là, je pense, Pierre.
0: 54% des Français estiment que la musique est vraiment importante pour eux.
1: Oh, mais grave.
0: Ah oui, c'est bien. 15% des foyers ayant un animal domestique imaginent que celui-ci a une chanson préférée.
2: Ah
0: alors
2: bon
0: là, oui.
1: Ouais.
0: Ah
2: c'est
0: ouais.
2: Quoi celle de Grisouille?
0: Je sais pas.
2: Ça serait quoi?
0: Grisouille, je pense qu'elle est. Ils aiment bien plus de bulles. Peut-être qu'elles aiment bien plus de bulles. C'est peut-être que Grisouille aime plus de bulles. Mais pas Michel Berger allemand, par contre.
2: Non, non.
0: 24% des amoureux de musique ont dit je t'aime parce qu'ils l'ont entendu, une chanson particulière. Donc ils ont dit je t'aime à ce moment-là.
3: Ah, ouais, ouais.
1: Toi, t'as eu une musique ou?
0: Oui.
1: Ouais.
0: C'était celle-là.
4: La place rouge était vide.
0: Qu'est-ce que c'est que ça?
1: Ah, Gilbert Bécaud.
4: Devant moi marchait Nathalie.
3: Point
4: jusqu'au bout. Mon guide, Nathalie.
0: Ah ouais, qu'est-ce que tu veux? Alors ça marchait pas pour les femmes que j'ai eues avant. Ça, non, je te cache pas que ça, c'est que pour ma chérie. Hein. Stouff.
2: Moi, ce serait plus du Radiohead, Creep.
3: Elle est magique celle-là. Ah, j'adore.
2: Voilà, c'est magique ce truc. Bon, les paroles sont pas...
4: Je fais des creeps avec du sucre.
3: Et des calzones, je crois.
0: D'accord. Vito.
1: Ouais. Alors moi c'est très particulier parce que
0: quand tu fais l'amour.
1: Ouais. Alors non, mais c'est surtout que du coup à ce moment-là il y avait la télé qui tournait et ça se passait comme ça.
5: Ah t'as pécho sur Koh-Lanta.
0: Ah ouais.
2: Arrête.
5: L'équipe des rouges.
1: Tu peux mettre un bandana, s'il te plaît.
0: L'équipe de Vito a l'air bien partie. Ah.
5: Va-t-il allumer le feu?
0: Pietre.
3: Moi je l'ai dit tout à l'heure, ma première fois, c'était sur. Il suffit d'un ou deux excités.
0: De Thierry
3: Roland.
4: Il suffit d'un ou deux excités.
1: Oh là là.
3: C'était nul.
0: C'était pas bon.
1: Grave.
0: Non, il y a un clavier là, je crois, il y a un synthé là.
2: Ouais.
6: Dur. Ah ouais, ça c'est un peu dur.
2: Dur.
6: Ah ouais, ça c'est un peu dur.
3: Ah la barre.
6: Ça c'est pas bien. Ça c'est pas bien. Dans le feu de l'action, certes, mais pas bien. Eh oui.
0: Oh, c'est pas bon.
6: Eh oui.
1: C'est naze.
6: Ah ça c'est son côté favori. Eh oui.
3: Oh, c'est nul.
6: Par derrière, estime monsieur l'arbitre.
1: Ah ouais.
6: Dur.
0: Refrain.
6: Je suis pidin ou deux excités.
2: Ah oui.
0: Heureusement, Corentin remonte le niveau parce que.
1: Mais parce que moi, quand je dis je t'aime, c'est.
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5: Est-ce que c'est tout le temps comme toi, Chibouré?
0: La vue d'alcool est.
5: Je t'aime.
0: Et dangereux pour la santé.
3: Mais c'est un poteau, Corentin. Je l'aime quand même.
0: Je l'aime, poteau. Je t'aime. Bonjour.
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2: Aujourd'hui, il y a un message WhatsApp d'un auditeur, il veut vendre quoi?
3: Un livre de cuisine écrit par le chef Etchebest.
4: Bon, bon, attends.
3: Facile.
5: Pourquoi vous le trouvez toujours des mots compliqués aussi?
3: C'est pas nous, c'est les auditeurs.
6: Eh bien, bonjour à tous.
3: Bonjour Pierre.
6: Et bonjour, bonjour Maryse.
7: Bonjour Pierre.
6: Bonjour chers téléacheteurs, chers téléacheteuses, bonjour.
7: Bonjour Pierre.
6: Eh bien, dans ce nouveau téléachat, bonjour Maryse.
7: Bonjour Pierre.
6: Bonjour Maryse.
7: Bonjour Pierre.
6: Téléachat spécial auditeur de Coé sur Europe 2 aujourd'hui, Maryse. Bonjour Maryse.
7: Bonjour Pierre.
6: Qu'allons-nous devoir vendre aujourd'hui, Maryse?
7: Bonjour Pierre. Aujourd'hui, nous allons devoir vendre un livre de cuisine intitulé Un chef au bout du monde, du chef Etchebest. Tenez Pierre.
6: Eh bien écoutez, merci Maryse, je trouve bien. Que j'adore les livres.
2: Ouais.
6: Livres de cuisine surtout, et surtout le livre de chef Philippe Etchebest.
2: Oui.
6: Ah
2: ben oui.
6: Après, Philippe Etchebest. Et le chef Fifi Etchebest. Pipiche Etchebest. Philippe.
2: Non.
6: Fifi du pète le. Le grand chef. Rififi Etchebest. Philippe Etchebest.
7: Philippe Etchebest.
6: Qu'est-ce qui se passe, mon pauvre ami?
7: Pierre, qu'est-ce qu'il y a dans ce livre?
6: Ah, bien écoutez, nous allons le feuilleter ensemble. Écoutez,
7: allons-y.
6: Je permets de regarder la page numéro 16. Cher Maryse, bonjour Maryse.
7: Bonjour Pierre.
6: Direction l'Est de la France qui nous écoute, évidemment, nombreuses. Et nombreuses ce matin, j'adore l'Est de la France, une petite tarte avec des lardons.
2: Et oui.
7: On va se régaler.
6: La fameuse flamme choc. La flamme. Écoutez, la flamme kiki. La flamme chuch. La famille chuchu chuchu. La famille caca dans la couche là.
2: Non.
7: La flamme cuche. Essayez une autre page, Pierre.
6: Écoutez, alors, page numéro 32, voilà. Direction la Grèce avec le tatako caca caca caca caca. Le tatako caca caca. Le tatata. Le tatata couché mon kiki. Le tiki ta. Le tic tac tac qui. Le
7: tzatziki, Pierre. C'est pas compliqué quand même.
6: Ne m'emmerdez pas, il y a également la bonne saucisse purée.
3: Voilà,
6: qu'est-ce qui nous emmerde, Philippe Etchebest? Écoutez, bonne journée à tous. Merci Maryse.
7: De rien, Pierre.
6: Merci Maryse.
7: De rien, Pierre.
6: Maryse avait reçu un SMS.
7: Attendez,
6: Maryse.
7: Attendez,
3: je loue.
6: Je vends les photos de ton maillot de bain, Maryse.
7: Pierre, vous n'avez pas le droit.
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1: Emmanuel Macron, aujourd'hui notre président, se rend en Suède pour sceller la vente de 4 frégates françaises qui seraient pour le groupe Naval Group Paris et donc Stockholm. Nouvelle entente, une belle signature, 4,3 milliards la commande.
3: C'est pas mal, on va pas... Une bonne nouvelle.
1: Il doit y avoir des belles options dedans, non? Il doit y avoir un peu de...
4: Et les frais de port sont offerts.
1: À ce prix-là. Appelez-moi le président, on va lui demander tout ça, tiens.
5: Vous êtes en communication avec le standard de la présidence de la République française.
6: Ah. Elle est où la moulaga? La moulaga, grosse moula, ta Bogota. Moula, gang.
1: Allez.
6: Moula, gang.
1: Voilà,
6: comment ça va, mes petits chouchous d'Europe 2? Pop Radio.
1: Eh bien, on est content. Ça va, monsieur le président, et vous?
6: Eh bien, super. J'ai fait ma rentrée il y a une semaine, lundi dernier, avec un petit conseil des ministres. Puis je vous cache pas que je m'en foutais tellement, et je ne reconnaissais tellement pas les ministres, qu'en milieu de semaine, je suis retourné au fort de Briançon faire des loopings en jet ski. Je prépare pour l'après-mandat.
1: Ouais. Alors, d'accord, mais il y a quand même urgence, là, pour le pays, non? C'est un
6: Vous savez, monsieur Coé, ça fait plusieurs années qu'il y a urgence dans le pays.
1: Ah oui, mais bon.
6: J'ai fait comme j'ai pu. Maintenant, il faut trouver un nouveau président.
1: Ouais.
6: Bon, je vous cache pas que vous êtes dans le caca pour rester poli. Mais moi, c'est bon. Je suis en roue libre, maintenant. Mon but, c'est de partir vider les caisses de la France et faire le tour du monde avec Brigitte.
1: Non, bon, ouais. Alors, excusez-moi, alors, vu la dette du pays, vous n'allez pas aller loin. Hein,
6: Oui, c'est ça.
1: Ouais.
6: D'après mes calculs, on pourra se rendre jusqu'en Ardèche.
1: Oui, c'est déjà bien. Non, alors, le pays est endetté, on en parlait tout à l'heure. C'est pour ça qu'aujourd'hui, vous allez en Suède. Ça, pour 4 frégates, j'ai dit 4,3 milliards. Je ne me suis pas trompé. Hein.
6: Aïe, grosse moula en vue aujourd'hui.
1: Oh, il a là.
6: Gros chécos pour relancer le pays. Ça va faire du bien.
1: Ouais, enfin,
6: oh, qu'est-ce que je suis bien.
1: Oui, enfin, vous êtes bien, mais la dette du pays, c'est 3 536 milliards en premier trimestre. Là, hein.
6: Je suis pas venu ici pour souffrir, ok? Et au pire, je menacerai les Suédois d'en acheter plein. Ouais. Je ne risque rien. Est-ce que vous avez déjà vu un Suédois méchant?
1: Non.
6: Ouais, un Suédois qui fait le plus peur? C'est le hot dog après les caisses chez Ikea. Il n'a pas une tête de Suédois, lui. Il n'est pas blond. Moi, il me fait flipper.
1: Alors, écoutez, vous faites comme vous voulez. En tout cas, il va falloir vendre d'autres frégates et d'autres choses pour boucher le trou du pays, monsieur le président.
6: Bien, écoutez, monsieur Coué, j'irai au Touquet faire une braderie comme vous, ce week-end.
1: Ah.
6: Moi aussi, j'ai des merdes à Brigitte à vendre. Mon Coué, même combat. Right. Allez, bisous, les amis.
1: Bisous, hein.
6: Et bonne journée sur Europe 2.
1: À bientôt.
7: Bisous, monsieur le président.
6: Pop Radio.
1: Pop Radio, évidemment. Allez.
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2: Salut les gars.
3: Salut.
2: Le bar de Pietre ouvre comme tous les bars. Évidemment, ça parle d'actu, mais ça parle de quoi?
3: J'étais sur un truc, là, c'est complètement débile, mais ça me fait marrer.
4: Ah bon?
3: Et j'ai bien envie d'y participer. Tu viens avec moi?
4: Ça va pas, non, t'es fou. Je suis un bonhomme, moi, je touche pas à ça, moi, t'es fou.
3: Bah, c'est parce que t'es pas de taille. T'es frustré?
4: Mais je vois ce que tu veux dire, mais c'est pour la taille qui compte, hein. Ok?
2: Est-ce que ça parle d'un concours?
4: Il y a peut-être
3: un peu de ça.
2: Deuxième indice.
4: T'imagines si nos ancêtres du Moyen-Âge y voyaient ça? C'est une honte.
3: Jeanne d'Arc, pas sûr.
2: Parce que,
5: à mon avis. Il y a un rapport avec le feu?
4: Avec le feu, non.
2: Jeanne d'Arc, non.
4: On s'en fout du feu.
2: C'est un concours, ils nous ont dit. Bon, vas-y.
4: C'est marrant, mais. Après, il faut venir avec son propre matos ou...
3: J'imagine, oui.
4: J'en ai pas à la maison.
3: Ah, toi, non, mais ta femme, si, elle en a plein.
4: Mais comment tu sais ça, toi?
3: C'est un truc sexuel?
4: Ouais.
3: C'est bien foutu.
6: Moyen-Âge, c'est par rapport à...
5: Mais les sextoys?
3: C'est le plus vieux sextoy.
2: Quel rapport avec les sextoys du Moyen-Âge? Que vient foutre Jeanne d'Arc là-dedans?
5: Oui, mais je vois que sa femme, il dit qu'elle en a plein chez elle.
3: C'est une histoire de sextoys. Qu'est-ce qu'on peut faire avec des sextoys?
5: J'ai gagné l'idée, mais ça va pas.
2: Alors, Stouff, ton idée, tu te la mets avec les sextoys.
3: Qu'est-ce qu'on peut faire avec des sextoys?
4: Imagine, tu l'as dans la main.
5: Une bataille de zizi.
2: On peut faire des œufs en neige.
4: On se rapproche? Oui,
3: Allié a gagné.
2: Genre une bataille de zizi.
3: Elle a gagné.
2: C'est-à-dire
3: Je crois que c'est fin septembre, les Wars of Gods débarquent à Dijon.
5: Quoi?
3: Et c'est un combat d'épées, sauf que les épées, c'est des sextoys.
2: Combat de sextoys à Dijon?
4: Ouais.
2: Ah ouais? Et ouvert à tous?
3: Ouvert à tous, tout le monde peut venir. Alors, on ne sait pas s'ils fournissent le matériel ou quoi.
2: Bien sûr.
3: Mais en fait, à la place des épées, c'est des sextoys.
5: Il n'y a pas une taille réglementaire ou...
2: Tu veux le faire?
5: Non.
2: Allez, on va y aller.
5: Ça ira.
2: Allez.
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1: Bon allez, vas-y ma petite Sophie. Oui, aujourd'hui, alors... conseil. Alors, soyons honnêtes, on va se le dire, on ne vous cache rien dans cette équipe. C'est pour Corentin. Ah, évidemment, notre Corentin cherche l'amour. Et notre Corentin,
2: aussi.
1: Ce soir, il a une date sans pression.
3: Je ne cherche pas l'amour, j'attends que... voilà.
1: Non,
3: que
1: ce soir, tu as une date avec une personne sans pression aucune.
3: Bien sûr.
1: Mais que tu aimes.
3: On s'est déjà vu, mais là, c'est vraiment tout se joue ce soir.
1: C'est-à-dire que c'est ce soir où tu sens qu'il y a une ouverture ou pas.
3: Tout se joue ce
1: soir. Non, mais c'est ça.
3: Là, c'est tapis ce soir.
4: On dirait le PSG en Ligue des Champions.
1: Ce soir, c'est Jean-Claude Duss. Une petite ouverture là.
5: Je lui ai dressé le truc, je lui ai mis les pétales de rose et tout.
2: Donc, comment se préparer à un date? Parce que nos auditeurs, peut-être aussi, ont préparé un date pour ce soir. Ils ont peut-être un petit rendez-vous pour connaître une personne un peu mieux. Tu te renseignes en fait sur le lieu où tu vas. Les horaires, l'ambiance, le prix, pour éviter les mauvaises surprises.
3: Alors surtout le prix, et le reste...
2: Il faut se renseigner à minimum.
3: Je sais pas. Non,
2: tu te renseignes à minimum,
1: non,
2: en fait.
1: T'as une idée.
3: Mais je vais vers chez elle, donc...
2: Oui, mais là, tu sais où tu vas. Tu sais déjà le resto, le...
5: Non, c'est où,
2: mais faut savoir.
1: C'est où vers chez elle?
5: Moi, je sais.
1: À peu près.
5: C'est chez moi.
1: Gouvieux.
5: C'est une copine à moi.
1: Buffalo Grill.
4: Le McDo, c'est 10 balles, hein.
5: Attendez, il y a un testic rousti à Creil.
1: Attendez. Où manger pour pas cher à côté de Gouvieux?
2: Voilà, tu vois, on prend les...
1: Je regarde.
3: Chez Pietre.
1: Alors, Casa Italia. La Casa Italia à Gouvieux.
5: Pas mal.
3: C'est vrai.
2: Ouais.
1: Tu as la Fabrique à souffler.
5: Ah, oui, moi, tu manges que des soufflés, par contre.
3: Ouais, mais non.
5: C'est vrai.
1: Je suis sur restaurant de qualité. Ce soir, tu peux l'emmener, mon Corentin.
3: Attends, je note.
1: Attends, tu peux l'emmener ce soir à... bouge pas.
3: Attends, la Casa Italia, déjà.
1: J'ai rien.
5: Non, comptez ça.
1: Et Covalo Pizza.
3: Ouais, non, ça fait pas arriver, ça.
1: Et O20.
5: Je sais même pas ce que c'est.
1: Voilà. Bon, on continue. Qu'est-ce qu'il faut faire d'autre?
2: On continue. Vérifier aussi avant de partir son hygiène. C'est important et surtout, c'est plus agréable. Et sait-on jamais, s'il y a une suite, vaut mieux être au taquet, tu vois.
5: Ça, c'est géré à priori.
1: Corentin,
3: ça, c'est fait, ça.
1: C'est nickel.
5: Il y a eu le polichir.
1: Voilà, c'est nickel. Je lui fais confiance. C'est nickel.
2: D'accord. Pendant ton rendez-vous, pendant ton
1: Il a acheté un polisher chez le roi Merlin, je peux te dire.
3: Et avant, je passe à Calimoto.
2: C'est Calimoto.
1: Ça brille, hein, il m'a envoyé hier une photo, une vidéo, il m'a dit Coco, je me vois dedans. Donc,
3: Il m'a dit prends l'option cirage.
2: Ouais. Pendant ton date, pense à mettre ton téléphone en silencieux.
1: Toujours.
3: Je l'aurais pas.
1: Non, faut pas passer
2: Parce
1: son temps
2: sinon
1: sur le téléphone.
2: Tu vas avoir,
1: ça,
2: ouais. Et tu le laisses dans la poche, sinon tu le mets pas sur la table à côté. Sinon, ton regard, il va pas regarder la personne.
1: C'est vrai.
2: Tu vas être fixé sur ton téléphone.
1: C'est vrai.
2: Surtout si t'es un peu gêné ou que tu veux sortir d'une discussion, tu vas regarder ton téléphone, c'est nul.
1: C'est vrai. Quoi d'autre?
2: Pose des questions et tu l'écoutes vraiment.
1: T'intéresses
2: tu
1: à la personne.
2: Tu parles pas que de toi.
3: Oh, je suis pas comme ça.
1: Non, il est pas comme ça.
2: Mais je sais qu'il est pas comme ça, mais il y a des gens.
1: Il s'intéresse. Je sais qu'il posera 1000 questions.
2: Oui, mais
1: trop,
2: sais qu'il y a
1: peut-être.
2: Des gens, ils aiment bien qu'on s'intéresse qu'à eux.
1: Après, faut pas poser trop de questions parce que ça peut faire psychopathe.
5: Ouais.
1: T'es né quand? Quel jour? Quelle heure? Tu fais quoi comme métier? C'est passionnant. Tu gagnes combien à l'URSSAF? T'es déclaré? T'as un numéro? Ta voiture, elle consomme combien? Non, tu l'as garée loin. Oh là là, la 4 roues, t'as une roue de secours. Des fois, les gens ne prennent pas de roue de secours. C'est incroyable. Tu veux des enfants? Combien? Entre 8 ou 9?
2: Ça peut faire beaucoup.
3: Tu traces du lait dans ta porte de frigo?
2: Et enfin, prévois un plan B pour la suite. Donc un deuxième lieu, une activité au cas où ça se passe bien et que vous voulez échanger, prolonger, aller plus loin, ou même un plan B si ça se passe mal, quoi, tu vois.
5: Ouais, ouais, surtout le plan C à la fin.
4: Oui.
2: C'est quoi le plan C?
1: Voilà, Merci. Et bon, mon Corentin, je vais te dire un truc parce que je t'aime beaucoup. Je te souhaite et je souhaite à cette demoiselle que je ne connais pas de rencontrer l'amour.
3: Merci. Oh.
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2: Tu vois que
1: l'entretien continue chez Corentin.
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1: Le top de Stouff.
2: On va parler des messages des ex qu'on reçoit ou qu'on a peut-être déjà envoyés.
1: Je te dirai si ça nous parle, vas-y.
2: Donc par exemple, il y a le SMS qui sert à rien qui a été envoyé par quelqu'un. Coucou Charlotte, je voulais prendre de tes nouvelles un peu, savoir si tu allais bien. La réponse de la personne, c'est une caméra cachée. Non, je voulais juste être gentil.
1: Ah. Parce qu'on n'a pas le droit de demander à une ex si elle va bien.
2: Ça dépend comment ça s'est terminé. Ouais. Visiblement, la fille ne voulait pas de nouvelles. Et toi, tu lui demandes des nouvelles.
1: À moins que vraiment monsieur se soit très mal comporté, ait été violent, etc. Si tu as passé du bon moment et que ça s'est pas mal terminé, tu peux dire un petit bonjour.
2: Tu as aussi le SMS de celui visiblement qui a du mal avec la séparation. Exemple, Isa, tu es gravée partout. Tu es gravée dans les murs de ma chambre, sur les draps, derrière les rideaux. Tu es gravée dans les yeux des autres, sur leurs lèvres, derrière leurs jupes. Je me suis fatiguée de t'aimer, d'où mes incartades. Je suis reposée maintenant, prêt à t'aimer de nouveau, parle-moi.
3: Je suis en bas chez toi.
2: La personne répond. Écoute Greg, la vie c'est pas tes citations pourries de meuf de 14 ans que t'as copié-collé d'internet. La vraie vie c'est ton comportement misérable et moi en train d'essayer de refaire ma vie. Sans toi, laisse-moi tranquille.
1: Alors, jeune homme, laissez-moi vous dire que ça, à mon avis c'est mort. On va passer à autre chose.
2: T'as aussi
1: ce sont des vrais messages. Hein.
2: C'est des vrais messages, oui. Celui qui veut un peu raconter sa vie pour embêter l'autre. Coucou, j'ai une nouvelle meuf, elle a essayé de faire un gâteau au chocolat. Et là, lui met le gâteau au chocolat. Et l'autre lui répond, mais c'est tout ça qui a un trou dedans comme ton cœur. Et lui répond, tout ça pour dire que tu rentrais peut-être pas dans du 36, mais toi au moins tu savais cuisiner.
1: Ah oui. Alors ça, par exemple, vous voyez, c'est un truc que je comprends pas. Quand les couples se sont séparés, ouais. De continuer d'envoyer des punchlines pour dire je vais encore lui en mettre. Ça, quand c'est fini.
2: T'as aussi celui qui veut narguer l'autre, qui lui envoie genre un message par erreur. Oh, coucou mon amour, on va bientôt être trois, je t'aime. Oh, désolé. Et ça, j'ai envoyé par erreur. Genre, tu t'es trompé. Déjà, tu annonces à son mec qu'elle est enceinte par SMS. Elle lui avait envoyé avec le test de grossesse.
1: Ah, mais ça, elle peut se tromper. Elle peut l'envoyer à un autre prénom.
2: Ouais, mais elle lui a envoyé à lui.
3: Ah bah, SMS, comme par hasard.
1: Pas, non, ça peut arriver.
4: T'annonces pas une grossesse par message.
1: C'est arrivé à ma chérie.
2: C'est coucou mon amour. Ah ouais,
1: bah, ma chérie, elle a envoyé, quand j'ai fait la demande en mariage.
2: Elle t'a envoyé coucou mon amour?
1: Non, mais le coucou mon amour, non, mais elle a envoyé des messages de je suis trop contente de cette demande en mariage. Elle a envoyé, et à mon avis, elle devait envoyer un copain, elle s'est trompée de prénom. Et le lendemain, elle fait pourquoi l'autre m'écrit, l'ex. Hein.
2: Ah,
1: et elle voit que c'est elle la veille qui a envoyé
2: Ça craint.
1: Elle va rattraper derrière en disant non, mais je me suis trompé et tout. Donc ça peut arriver.
3: Elle t'a dit qu'elle avait pas fait exprès, c'est ça.
1: Ouais, je me suis peut-être vérifié.
2: Et pour terminer, on a juste le message pour faire chier qui dit salut, t'es dispo ce soir? La personne répond oui. Et l'autre lui répond tu vois, personne veut de toi, clochard.
1: Oh, ça c'est dur, mais on l'a bougrement bien envoyé.
2: Voilà.
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3: Un touriste suisse. Je vous disais tout à l'heure, quand vous partez dans un pays, faites attention aux traditions.
4: Ouais.
3: Nous, on est allé une fois. Tu étais là quand on est allé en Thaïlande?
4: J'ai pas fait, j'étais pas.
3: On a fait un tournage en Thaïlande et en Thaïlande, il y a un phénomène qui se passe. C'est à 18h, l'hymne national qui passe et c'est un hommage à la royauté, etc. Mmh. Tout le monde s'arrête.
5: Ah,
3: plus personne ne parle. Mais les gens s'arrêtent de marcher. Et c'est très bizarre parce que pendant 2 minutes dans le parc central de Thaïlande, de
4: Bangkok,
3: d'un seul coup, tout s'arrête. Les gens qui dansaient, les gens qui faisaient de la gym, et les gens restent figés comme des statues, c'est pour rendre hommage. Nous, on ne savait pas trop, on continuait de parler, et on nous faisait « chut ». Et donc, on a respecté la tradition,
4: ouais,
3: c'est normal. Eh bien, lui, il a 26 ans, il est suisse. Il a été condamné à 1 an de prison à Bali, parce qu'il s'est filmé en train de marcher sur une plage déserte pendant Nyepi, qui est le jour du silence hindou, où tout le monde doit rester chez soi. Lui, il était énervé, il s'est dit « je ne peux pas manger, je ne peux pas boire, tout est fermé ». Il avait posté la vidéo avec des propos insultants. Ce n'est pas que le fait qu'il ait marché sur la plage. C'est qu'il a fait des propos insultants sur cette fête sacrée. Il a mis une légende provocatrice. Et ben, malgré ses excuses au tribunal, bam, le juge a dit « vous êtes tenu responsable de ce que vous avez fait sur les réseaux ». 1 an de prison.
6: Un an de prison.
4: Ah, et puis, 1 an de prison à Bali.
3: Ouais.
4: Plage paradisiaque.
3: Ah, je pense que t'as raison, t'es loin du petit cocktail avec le petit, avec le petit parasol là sur une plage. Voilà, même là, tombé de la nuit, il paraît que le gars il continue de gueuler dans la rue.
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3: Merci monsieur. Ta gueule. On n'arrête pas de te le dire. Moi j'aime bien cette loi sacrée. Cette loi du silence, elle me plaît.
4: Oui, c'est
3: je pense qu'en France, il faudrait qu'on la teste.
5: Ah ouais.
3: Il faudrait qu'on fasse le brunch du silence le dimanche.
4: Waouh, ouais, avec les gamins qui braillent.
3: Le train du silence.
4: Oh là, oui.
3: Le cinéma du silence.
4: Grave.
3: Pour éviter le Le Youpi Park du silence.
4: Ouais, je crois que c'est le pire celui-là. C'est le pire celui-là.
3: C'est avec que des enfants qui tournent dans des trucs.
4: Mais en silence.
3: Ils descendent des toboggans, mais. En silence.
6: Ils tombent, mais ils ne crient pas.
3: Et notre community manager, on pourrait qu'on fasse le bordasse du silence, parce qu'ils parlent tout le temps.
4: Ah,
3: je n'en peux plus.
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2: Il paraît que le blind test de Vito, c'est spécialement moi qui joue.
3: Il va t'expliquer.
4: Oui, parce qu'en fait, je te lance un... Comme t'as ta braderie là ce week-end et qu'il y a quand même pas mal de trucs à vendre...
2: Attendez, j'en profite pour faire de la promo.
4: Oui.
2: Ma chérie, donc...
3: Je l'ai fait, la promo là.
2: Ma chérie fait la braderie avec des copines à elle. Ouais. Donc elles font des trucs de copines, hein.
3: C'est des trucs de copines, qu'est-ce que tu viens faire là-dedans?
2: Faut que ça disparaisse.
5: Ça
2: fait de la place à la maison, c'est des vêtements, c'est machin, c'est pas cher. Elle va tout nous faire à des prix.
5: À mon avis, connaissance, il va y avoir des. Si c'est 10 ou 15 euros la fringue, oui, c'est intéressant.
2: Ah ouais, non, faut que ça.
4: Justement,
2: oui.
4: J'ai des titres. Si tu arrives à deviner tous les titres, je t'achète 20 euros d'articles.
2: Eh ben écoute, ce sera toujours 20 euros de prix.
4: Bah, voilà. Ah, et par contre, si tu trouves pas tous les titres, tu me donnes 20 euros d'articles. Dans tous les cas, t'es gagnant, toi.
5: Tu dois lui trouver un truc à 20 euros dans la brocante. Ouais. Ça te permet, toi, de t'échapper un petit peu.
2: J'ai le droit à une erreur. Ah, les gars, une erreur.
5: Tu les connais tous.
2: Il y a combien de titres?
5: Il y en a 11.
4: Il y en a 78.
2: Allez-y. Allez, go. Africa, Rose Laurence.
4: Allez, oui, je t'ai prévenu, ça l'a fait super vite. T'as fait une connerie, moi.
2: Continue.
6: T'es blindé.
2: Bon, Tarzan Boy, Baltimore.
4: Allez, on commence facile. Il était bon, ce morceau.
7: Allez, dans un instant, la pièce montée.
2: C'était bien, ça. Hein. Ouais. Un peu ringard, mais bien.
5: Ouais, bah oui.
2: Allez. Ça, c'est Adrian Celentano, la bande de dents, les dégâts de dents. C'est pas ça, c'est. Attends. Bah, on a coutume de dire que la vie est dure, c'est Ménélique.
5: Non,
3: mais non.
2: Bah, attends, c'est. On a coutume de dire.
5: Bah, oui, c'est un simple.
2: C'est machin Celentano, c'est Baila. Baila,
5: c'est ça, mais le nom.
2: C'est pas Adrian, c'est
5: italien.
2: Discoteca, mais je sais. Baila. On a ni la ni ni la.
5: C'est pas ça, Pino?
4: Pino Danjo.
2: Ah, Pino Danjo.
7: Ouais, ça passe.
2: Et vous savez que c'était l'un des titres de Ménélique. Remets le début. 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On a coutume de dire que la vie est dure, on se bat pour le futur, quelle aventure.
4: C'est le cas de Bryce,
2: le premier Ménélique. Allez, on continue. Tainana 4-0.
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3: Il y avait dans la maison.
7: Oh, j'adore.
3: Ah ouais.
2: Ah, ça, Gérard Blanchard, là. Prends de Rocamadour.

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1: Ouais. 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
0: Ça te fait quoi de brancher des trucs à 20 euros? Ah, ça, c'est Comanchero Mounray.
2: Oh là là.
0: C'est facile, Muriel Dac Tropique.
3: Tropique, au
4: le mec, en détente.
0: Change pas le moteur.
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0: C'est Thierry Hazard, c'est la poupée psychédélique.
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0: Les 20 euros vont sortir de ton compte. Hein.
2: Il y en a encore, il y en a encore.
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0: Allez, combien il en reste?
2: Il y en a trois.
0: Allez, vas-y.
4: Ah là, on...
2: C'est tout, c'est tout.
0: Attends, remets le début. 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
7: Alors
4: da, da, da.
0: Da, da, da.
2: C'était lunaire, ce morceau.
7: Qui c'est qui chantait?
4: Da, da, da.
0: Je sais plus, je crois que Georges France, mais je suis pas sûr. Je suis pas sûr.
2: Trio.
0: Trio, ouais. Alors nous sommes de bonne humeur ce matin, c'est Tristan.
7: Oh ouais.

0: mais je vais remettre le début avec.
1: C'est ça.
2: Juste à ça.
1: Ah oui. Et sans, je suis de bonne humeur ce matin.
3: C'est chaud.
0: Coupe.
1: Ah non, ça c'est dur.
0: Non.
1: Ah là, c'est dur, là c'est dur. Vas-y, vas-y.
4: Je remets en plus long.
1: Ah oui, Amadeus. Ah, ça c'est Falco, Amadeus. C'est le même mec qui avait fait Der Comitza.
2: Amadeus.
1: C'est fini?
4: Eh oui.
1: Eh bien, j'annonce. J'annonce à ma chérie qui écoute que nous avons déjà rentré 20 euros. Et on n'a rien vendu. 20 euros de rentrée.
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2: Spider-Man Far From Home sur TF1. Ils sont... La télévision est devenue très très Marvel. Hein.
3: Mais grave.
2: Très super-héros. Mmh. Hein.
4: Bah, dès que tu passes ça, tu sais que tu fais de l'audience.
2: Oui et non, je pense que tu passes. Je pense que t'as des plus jeunes, mais tu t'enlèves tous les vieux.
3: Bah, c'est ça. Puis les Spider-Man, il y en a eu tellement, moi, ouais. Ça m'a saoulé. Là.
2: D'accord. Est-ce que les personnalités de la villa aimeraient être des super-héros? Bonne question. Ça, on a qui, ma petite souffle?
5: Pour commencer, on a François Hollande avec nous, monsieur le président.
6: Attendez-vous.
2: Oui,
5: on attend.
2: Voilà, vous m'entendez bien?
5: Oui.
2: Écoutez, j'ai entendu que vous parliez de super-héros.
5: Oui.
2: J'ai entendu que c'était plus précisément Spider-Man.
3: Oui.
2: Dont vous parliez. Oh, pardon. C'est moi, tacos du petit déjeuner.
5: Bon, pas de soucis. nous parlons de Spider-Man, mais vous vouliez dire quelque chose à ce sujet?
2: Oui, j'ai bien fait de laisser mon neveu Tom. Tom Holland.
5: C'est
3: la famille.
2: C'est le neveu à François. je l'ai laissé jouer dans le film à ma place parce que, vous voyez, oui, quand j'ai essayé de mettre le costume, ça faisait. Dès que je bougeais les bras, ça se déchirait dans le cul. Et ça commençait à coûter cher à la production, vous voyez. Puis l'araignée sur le torse, c'était devenu un hippopotame.
5: Ah, en effet, vu comme ça, ouais, c'est compliqué.
2: Non, je vais faire Spider-Man.
3: C'est bien ça.
2: Vous n'hésitez pas.
5: Non.
2: Je ne me battrai pas contre le bouffon vert, mais contre des haricots verts. Spider-Man pour sauver les personnes qui aiment trop manger, vous voyez. Bah, comment pensez-vous?
5: Pas mal.
2: C'est une bonne idée.
5: Oui.
2: Avec mon collègue de l'autre côté de l'Atlantide, Captain Sauce America, et mon autre collègue asiatique, Iron Man. On fera même. À bientôt.
5: À bientôt. Merci, monsieur Hollande. Et on va finir avec Patrick Sébastien.
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3: Qu'est-ce que ça me fait plaisir, Il fait l'hélicoptère avec sa bistouquette. J'ai chanté cette chanson-là au Cap d'Agde, il y avait les ventilos qui se déclenchaient. Ça va, les petits lève-tôt? Il était bon ce week-end.
4: Et vous, Patrick?
3: Putain, moi aussi, je fais une petite soirée spéciale. Une soirée aventure au club, le Robinson Suzoé. C'était énorme.
4: Toi, tu m'étonnes.
5: Bon, pas Patrick, mais parce qu'il est tôt là. On parle de super-héros. Vous en connaissez?
3: Ouais, je connais. Moi, je suis jaloux des Gardiens de la Galaxie, par exemple.
5: Je vois pas pourquoi.
3: Parce qu'on m'a dit, ouais, Patrick, tu vas voir les Gardiens de la Galaxie, ils montrent l'orbite et tout. Alors que moi, on m'engueule quand je sors la mienne sur scène.
5: Mais Patrick,
3: et eux, ils la montrent.
5: L'orbite. L'orbite.
3: Ah, j'avais pas compris.
5: Je comprends.
3: Me voilà rassuré.
5: L'orbite.
3: C'est drôle. Genre, on peut dire que la Française actuellement dans l'espace et les gens qui sont avec elle peuvent montrer l'orbite.
5: Oui.
9: C'est
5: énorme.
9: Mais ça s'écrit pas pareil.
5: Oui, mais Patrick, il le voit pas comme ça.
3: Musique de super-héros, la musique.
4: Rien compris.
3: Vous êtes dans la voiture. Vous êtes en train d'enrouler. Patrick est là pour vous faire passer une belle journée.
4: Et vous jouez de la guitare sans les mains, là?
3: Bien sûr, évidemment. Moi, j'ai réinventé un super-héros. Et je l'ai doté d'un pouvoir inutile pour faire fuir les gens. C'est Bruno, il gratouille. Et très rapidement, il a loge sa douille.
10: La la la la la la la la la.
3: T'as vu, j'ai dit nouille.
5: Oui, c'est mieux.
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